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0: Je demeure sans geste, garde du gel.
1: Moi
0: qui
1: m'embête.
0: Moi qui ne suis que la forme de tige effilée. 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
2: Au sommet de moi.
1: J'inspire.
0: Qui es-tu? 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
4: de Jean. 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

0: C'est les 69 Police qui vient au théâtre. À bientôt. Ça doit les agiter assez bien. Il y a pas beaucoup de flics freaking comme les 69 Police autour d'ici. On regarde les chaussures italiennes et le poudre vert. Bien droit se demander.
1: Un film en technicolor de Warner Brothers.
0: Les conduits sans rames commencent à se déployer à San Francisco. C'est les 69 Police.

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3: And now, boys, here I am at this grand organ over here in the V-Disc Studios. 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
4: Moi, j'ai toujours eu l'impression que j'aurais pas le temps de faire ce que j'ai à faire. Puis le jour où je me suis aperçue que finalement, bah, ça, c'était bien, je pouvais. Alors là, maintenant, parce que là, je me suis dit, mais c'est important. Un jour, j'ai eu un déclic. Hein. En fait, c'est ça, c'est un déclic. Pas dû à l'âge, mais un déclic. J'ai attendu 70 ans là pour aller dans un institut de beauté. Moi, je me trouve à l'âge où je peux faire ce qui me plaît. Et ça, c'est vraiment très très important. Parce que j'ai élevé des enfants, ensuite j'étais mamie, et quand il me reste du temps, ben c'est pour moi. De tout ça, j'ai le temps. Moi, alors pour moi, la retraite, c'est surtout le temps. Le temps d'aller vers les autres, et le temps aussi, que je n'ai pas eu jusque-là, le temps de m'occuper de moi. Tiens, si je le faisais maintenant, parce que peut-être qu'un jour, je ne pourrais plus.
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6: Bonjour, ici Pascal Lord pour une nouvelle chronique autour du thème du vieillissement sous toutes ses formes, ses couleurs, ses mouvements, son impact sur la société. Aujourd'hui, j'aimerais à nouveau vous parler d'un film documentaire, mais cette fois-ci, il s'agit d'un long métrage. Il y a des films qui parlent de la mort et puis il y a ceux qui parlent de la vie avec une telle intensité qu'ils finissent paradoxalement par apprivoiser la mort. Si je meurs, ce sera de joie. Le film documentaire d'Alexis Taillant appartient clairement à la seconde catégorie. Le titre d'abord intrigue. Il sonne comme une provocation, presque une bravade. Mourir de joie ? L'expression paraît excessive, irréaliste. Et pourtant, c'est exactement ce que le film va interroger. Notre rapport à la fin de vie, à la vieillesse, au désir et surtout à la liberté. Alexis Taillant filme des personnes LGBT très âgées. Il s'agit de Micheline, Francis et Yves. Ce qui frappe d'emblée, c'est la parole. Une parole libre, frontale, souvent drôle, parfois dérangeante. Ces personnes âgées parlent sans détour de leur corps qui fatigue, du désir qui persiste ou s'éteint, de la peur de la dépendance, de la mort, mais aussi de la joie immense d'être encore là. Le film ne cherche jamais à embellir la vieillesse, il ne la romantise pas, il ne la plaint pas non plus, il la regarde en face. Et c'est là que, si je meurs, ce sera de joie, se distingue profondément. Il refuse la vision misérabiliste du grand âge, tout comme il refuse l'injonction au bien vieillir. Ici, pas de discours sur la performance, sur le rester jeune, sur l'activité à tout prix. Ce qui est revendiqué, c'est autre chose, le droit à l'autodétermination jusqu'au bout. Car très vite, une question traverse le film, comme un fil rouge, celle du choix de sa mort. Faut-il subir la fin de vie? Peut-on décider de partir quand la vie devient trop lourde? Pourquoi ce sujet reste-t-il aussi tabou? On parle d'euthanasie, du suicide assisté, de la peur de finir branché, infantilisé, dépossédé de soi. Et leurs mots sont d'autant plus forts qu'ils ne sont jamais théoriques. Ils parlent depuis le corps, depuis l'âge, depuis l'expérience. Alexis Taillant adopte une mise en scène très sobre. Pas de musique larmoyante, pas d'effet appuyé. La caméra est à hauteur d'homme et de femme. Elle écoute, elle accompagne. Elle laisse le temps au silence. Et c'est précisément cette simplicité qui rend le film si puissant. Ce que l'on voit, ce sont des visages marqués, magnifiques, expressifs. Des corps qui avancent lentement, des regards qui pétillent encore. Et surtout une intelligence collective à l'œuvre. Ces personnes ne sont pas isolées. Elles pensent ensemble, elles dessinent ensemble, elles construisent un commun, même à l'approche de la mort. Ainsi, le film pose une question politique majeure. Pourquoi la société accepte-t-elle si mal que les vieux parlent pour eux-mêmes? Car derrière la question de la fin de vie, c'est bien celle de l'âgisme qui affleure. Cette tendance à considérer les personnes âgées comme des êtres fragiles, dépassés, à protéger, mais surtout à faire taire. Ici, au contraire, leurs paroles dérangent, et c'est tant mieux. Certaines séquences sont d'une drôlerie désarmante. On rit souvent, un rire franc, parfois grinçant, jamais gêné. Et puis, sans prévenir, l'émotion surgit. Non pas parce que le film cherche à la provoquer, mais parce qu'il touche juste, parce qu'il montre ce que l'on préfère ne pas voir. Les personnes âgées pleinement vivantes, donc pleinement mortelles. Avec « Si je meurs, ce sera de joie », Alexis Taillant nous fait partager les histoires de trois personnes âgées qui refusent d'être mises à l'écart et s'opposent à une société qui les marginalise et les infantilise. C'est un film qui fait du bien, précisément parce qu'il n'est pas confortable. Il oblige à déplacer notre regard, à cesser de penser la vieillesse comme un naufrage, à envisager la mort non pas comme un échec médical, mais comme une partie de la vie, peut-être la dernière, liberté à conquérir. On sort du film un peu secoué, mais surtout profondément reconnaissant. Reconnaissant envers ces femmes et ces hommes qui acceptent de se montrer tels qu'ils sont. Reconnaissant envers un cinéaste qui leur laisse l'espace d'exister sans filtre. Et même, on se surprend à penser ceci. Si vieillir ressemble à cela, à cette lucidité, à cette liberté de ton, à cette joie encore possible, alors peut-être que la peur de vieillir en dit plus long sur notre société que sur l'âge lui-même. Un film nécessaire, courageux, un film qui nous regarde bien plus qu'il ne regarde les vieux. En réalité, ce film nous montre que la vieillesse peut être une période de plaisir, de beauté, de frivolité, de créativité et d'engagement, plutôt qu'une simple période de déclin. C'était Pascal Lord, je vous retrouve très vite sur les ondes de Radio Plus.

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3: 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L'agenda de Radio Radio Plus vous recommande le cycle Pop du 14 avril au 28 juin à la Cinémathèque de Toulouse. Un cycle qui propose une plongée dans les années 60 et 70, berceau de la pop culture, avec notamment au programme Phantom of the Paradise de Brian De Palma, mais aussi Orange Mécanique de Stanley Kubrick, Hairspray de John Waters, Les Demoiselles de Rochefort de Jacques Demy, Femme au bord de la crise de nerfs de Pedro Almodovar, Masculin féminin de Jean-Luc Godard, ou encore Le Batman de 1966. Je vous propose de nous intéresser plus particulièrement à The Party, qui sera projeté dans le cadre de ce cycle pop les dimanches 26 avril et samedi 27 juin à 16h à la Cinémathèque de Toulouse.

Extrait de la musique d'Henry Mancini, composée pour le film de Black Edwards, The Party, projeté à la Cinémathèque de Toulouse les dimanches 26 avril et samedi 27 juin à 16h, dans le cadre du cycle Pop, un cycle qui célèbre la réouverture de la Cinémathèque de Toulouse, dont la programmation s'étale du 14 avril au 28 juin. La Cinémathèque de Toulouse ouvre en effet ses portes après 18 mois de travaux de mise aux normes et de réaménagement des espaces avec la création d'une nouvelle salle de 100 places, mais aussi l'ouverture au public d'un bar et d'un patio. Voici des extraits du texte écrit par Olivier Père à propos de The Party de Black Edwards, un film de 1968. Dans La Partie, en français, un figurant indien, gaffeur et maladroit est invité par erreur à une réception chez un puissant producteur hollywoodien dont il a saboté par son incompétence le dernier tournage. The Party, dit Olivier Père, est sans doute l'un des plus beaux films comiques jamais réalisés, qui doit beaucoup à la science des gags, des maîtres du muet du burlesque américain, mais aussi à Jacques Tati, puisque Playtime est une référence avouée de Black Edwards. The Party est un film essentiel dans la carrière de Black Edwards, mais aussi dans celle de son interprète principal Peter Sellers, mais encore plus un film important dans le panorama du cinéma américain de la fin des années 60. The Party est une satire intelligente du monde du cinéma comme Hollywood en produit chaque décennie en moyenne. Et après Boulevard du Crépuscule au début des années 50, The Party fait le bilan de l'état de Hollywood 18 ans plus tard. Et ce n'est visiblement pas très brillant, puisque le reflet dévoilé dans le film de Black Edwards est proche de la réalité. Hollywood vieillit et traverse une période de décadence artistique, de panne d'inspiration. Les producteurs se raccrochent à des vieilles recettes, comme ce remake en couleur de Gunga Din, dont le tournage ouvre le film The Party. À l'époque, Hollywood est ringardisé par le cinéma moderne européen qui révèle des cinéastes à succès en France et en Italie. Dans The Party, une des invitées du producteur est une starlette italienne partie à la conquête de Hollywood qui évoque une parodie de Claudia Cardinal qui a d'ailleurs été dirigée par Black Edwards dans La Panthère Rose en 1963. La Panthère Rose avec Peter Sellers, l'acteur principal de The Party. Dans The Party, la fête se déroule dans une luxueuse villa moderne avec des invités snobs et mondains qui pourraient être un pastiche de celle de la nuit d'Antonioni. Black Edwards organise dans

Nous écoutions un extrait de la musique composée par Henry Mancini pour le film de Black Edwards, The Party, qui sera projeté à la Cinémathèque de Toulouse les dimanches 26 avril et le samedi 27 juin à 16h dans le cadre du cycle Pop, un cycle proposé par la Cinémathèque de Toulouse du 14 avril au 28 juin. Comme Diamant sur canapé, réalisé par Black Edwards en 1963, The Party est aussi un chef-d'œuvre sentimental et musical grâce à Henry Mancini, écrit Olivier Père. C'est l'histoire émouvante de la rencontre de deux misfits, des êtres étrangers et déplacés, propulsés dans un univers plein de pièges et de faux-semblants. La starlette française et le figurant indien, un couple improbable et pourtant irrésistible, se retrouvent sur le chemin de l'enfance. Deux adultes qui ont conservé leur pureté dans un monde corrompu et factice.

Nouvel extrait de la musique composée par Henri Mancini pour le film de Blake Edwards, The Party. Ce n'est pas la première collaboration du compositeur avec le cinéaste, puisqu'ils ont travaillé à plusieurs reprises, notamment La Panthère Rose, mais aussi Diamant sur canapé. Voici maintenant la critique de Pierre Murat dans Télérama. Dès qu'il entre dans cette soirée où il a été invité par erreur, c'est la catastrophe. Rondi Bakshi est un indien gaffeur qui perd son soulier dans la piscine intérieure. Il finit par le récupérer sur un plateau de petits fours à la suite de mésaventures où Blake Edwards retrouve l'efficacité du burlesque muet. Les dialogues sont d'ailleurs presque inexistants. On n'entend que le bruit de fond, vague et insipide des mondains qui s'écoutent parler pour ne rien dire. Et au milieu d'eux, tel un Huron moderne, notre Indien multiplie bévue sur bévue avec une belle inconscience et un gentil sourire. Un film culte, explique Pierre Murat dans Télérama à propos donc de The Party, un film de 1968, projeté à la Cinémathèque de Toulouse les dimanches 26 avril et le samedi 27 juin à 16h dans le cadre du cycle Pop, un cycle qui est proposé à l'occasion de la réouverture de la Cinémathèque de Toulouse, fermée durant 18 mois pour travaux. Le cycle Pop du 14 avril au 28 juin à la Cinémathèque de Toulouse. 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
5: Bonjour, ici Pascal Lord, bienvenue dans Il n'y a pas d'âge. Aujourd'hui, nouvelle chronique autour du vieillissement, de ses formes, de ses couleurs, de ses mouvements et de ce qu'il produit dans notre société. Aujourd'hui, j'avais envie de vous parler du sociologue et philosophe français Edgar Morin, qui a aujourd'hui 104 ans. Edgar Morin, c'est une figure majeure de la pensée contemporaine. On lui doit notamment « La méthode », une œuvre en 6 volumes, dans laquelle il développe une pensée dite « complexe », une pensée qui refuse de simplifier le réel et qui cherche au contraire à relier ce qui est séparé. Edgar Morin a traversé tout le XXe siècle, en a connu les grands bouleversements et y a participé. Très jeune, il s'est engagé dans la résistance et ensuite dans les grands débats intellectuels et politiques de l'après-guerre. Mais ce qui frappe aujourd'hui, ce n'est pas seulement cette trajectoire exceptionnelle, c'est la manière dont elle continue. À plus de 100 ans, Edgar Morin ne s'est pas figé. Sa pensée ne tourne pas en rond, elle reste en mouvement. Ce n'est pas une pensée qui se referme sur elle-même, c'est au contraire une pensée qui continue de bouger, de se transformer, de s'ouvrir. Penser, pour Edgar Morin, c'est relier. Relier des idées, des disciplines, des expériences. C'est aussi accepter les contradictions, tenir ensemble des choses qui ne vont pas forcément de soi. Et ce qui est assez remarquable, c'est que cette exigence ne s'est pas affaiblie avec l'âge. On pourrait même dire qu'elle s'est renforcée. Alors, qu'est-ce que ça nous dit finalement de sa longévité? Peut-être d'abord une chose, une forme de disponibilité au monde, parce que souvent on associe le vieillissement à une forme de rigidité, des idées qui se figent, des habitudes qui s'installent, des certitudes qui deviennent difficiles à bouger. Mais chez Edgar Morin, c'est tout l'inverse. Il reste ouvert, curieux, en mouvement. Il continue de lire, d'écrire, de dialoguer. Et surtout, il ne se place pas au-dessus du présent, comme quelqu'un qui jugerait de loin. Il reste à l'intérieur, avec ses incertitudes, et c'est sans doute ça qui rend sa parole encore aussi vivante aujourd'hui. Mais il n'y a pas que la pensée, il y a aussi sa manière d'habiter le temps. Chez lui, le passé n'est pas un refuge nostalgique, ce n'est pas un « c'était mieux avant ». Le passé, c'est une ressource, une matière pour comprendre ce qui nous arrive aujourd'hui. Et parce qu'il a traversé la guerre, les totalitarismes, les espoirs et les désillusions du XXe siècle, il porte une mémoire très dense, parfois même tragique. Mais cette mémoire ne le rend pas désabusé. Elle nourrit au contraire une vigilance, une attention aux fragilités du monde actuel, qu'elles soient écologiques, politiques ou humaines. Et c'est pour ça que sa parole reste profondément politique. Pas au sens partisan, mais au sens d'une responsabilité envers le monde que nous partageons. À un âge où la société a tendance à rendre les personnes invisibles, Edgar Morin, lui, continue d'être là. Il publie, il intervient, il propose des analyses. Il ne se contente pas de transmettre un héritage. Il participe pleinement à la pensée du présent. Et en ça, il vient bousculer quelque chose de très fort dans nos représentations. Cette idée que vieillir, ce serait forcément se retirer, s'effacer, disparaître peu à peu, lui montre que non. Bien sûr, il ne s'agit pas de nier les transformations du corps, ni les limites qui peuvent apparaître, mais il refuse que cela signifie automatiquement une disparition sociale ou intellectuelle. Et rien que par sa présence, il ouvre une autre possibilité, celle d'un âge avancé, qui reste un temps de création, de réflexion, d'engagement. On pourrait même dire que le temps long qu'il incarne donne une épaisseur particulière à sa pensée. Parce qu'il relie les époques, il voit des continuités, des ruptures que d'autres perçoivent moins. Il devient en quelque sorte un point de passage entre différents moments de l'histoire, mais là encore, sans jamais se placer au-dessus, toujours dans une pensée attentive aux incertitudes, aux bifurcations, aux possibles. Et puis, il y a quelque chose de plus discret, mais peut-être essentiel, une forme de vitalité intellectuelle qui tient à une éthique de la curiosité. Continuer à s'étonner, continuer à poser des questions, continuer à apprendre, ne pas considérer qu'on sait déjà. Ça paraît simple, mais en réalité, c'est extrêmement exigeant, parce que ça demande de résister au repli et de maintenir, coûte que coûte, un désir de monde. Alors au fond, la longévité d'Edgar Morin, ce n'est pas seulement une question d'années, ce n'est pas juste un exploit biologique, c'est une manière d'être. Une fidélité à la pensée comme mouvement, comme ouverture, comme relation. Et ça nous invite à repenser le vieillissement lui-même, non plus comme une sortie du temps, mais comme une autre manière de l'habiter, peut-être plus consciente, plus reliée, mais toujours active. Et finalement, ce que nous montre Edgar Morin, c'est une possibilité, celle d'une vie intellectuelle qui ne s'interrompt pas, d'une présence au monde qui ne se laisse pas réduire par l'âge, une manière de nous rappeler que penser, vraiment penser, c'est peut-être ce qui nous maintient vivants bien au-delà des années. C'était une chronique de Pascal Lord. Je vous retrouve très vite sur les ondes de Radio Radio Plus.
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8: Mesdames, mesdemoiselles, messieurs, vous allez entendre le populaire chanteur Père Chicot, mais avant de lui passer le micro, permettez-moi une surprise. Ce soir, dans notre studio, nous avons la visite d'une charmante et trop modeste jeune personne que je veux vous présenter puisque l'occasion m'en est offerte. Mon Dieu, tant pis si sa modestie doit en souffrir un peu. Approchez, mademoiselle. Je vous présente Francilène. Francilène, qui ne vous est certainement pas connue que de nom. Francilène, c'est la bonne fée de la maison. C'est elle qui représente la Redoute auprès de la grande famille de ses fidèles auditeurs et clients. Nous lui ferons les honneurs du micro pour que désormais la liaison entre nous soit encore plus étroite.
9: Je me réjouis de pouvoir vous dire quelques mots. Vous savez que le but que nous poursuivons depuis plusieurs mois et de vous apporter chaque semaine un quart d'heure de délassement pour mieux entretenir nos bonnes relations. D'ailleurs, à ceux de nos nouveaux auditeurs qui m'écriront à la Redoute à Roubaix, je me ferai un plaisir d'envoyer notre beau catalogue illustré qui leur permettra de faire aussi connaissance avec nous. Mais j'abuse de votre patience. Je passe donc le micro à Père Chicot. Mais mon cher Père Chicot, vous voilà en sportif aujourd'hui.
10: Et pourquoi pas?
8: Mais voyons, Francilène. Ignorez-vous donc que Père Chicot a été une de nos gloires cyclistes?
10: Eh oui, bien ou mal, on tourne toujours. Après les tours par des points, ce sont les tours de champ.

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1: L'agenda de Radio Radio Plus vous recommande le cycle Pop du 14 avril au 28 juin à la Cinémathèque de Toulouse, un cycle qui propose une plongée dans les années 60 et 70, berceau de la pop culture, avec notamment au programme Phantom of the Paradise de Brian De Palma, mais aussi Orange Mécanique de Stanley Kubrick, Hairspray de John Waters, Les Demoiselles de Rochefort de Jacques Demy, Femme au bord de la crise de nerfs de Pedro Almodovar, Masculin-féminin de Jean-Luc Godard ou encore Le Batman de 1966. Je vous propose de nous intéresser plus particulièrement à The Party qui sera projeté dans le cadre de ce cycle pop les dimanches 26 avril et samedi 27 juin à 16h à la Cinémathèque de Toulouse.

Extrait de la musique d'Henry Mancini, composée pour le film de Black Edwards, The Party, projeté à la Cinémathèque de Toulouse les dimanches 26 avril et samedi 27 juin à 16h, dans le cadre du cycle Pop, un cycle qui célèbre la réouverture de la Cinémathèque de Toulouse, dont la programmation s'étale du 14 avril au 28 juin. La Cinémathèque de Toulouse ouvre en effet ses portes après 18 mois de travaux de mise aux normes et de réaménagement des espaces avec la création d'une nouvelle salle de 100 places, mais aussi l'ouverture au public d'un bar et d'un patio. Voici des extraits du texte écrit par Olivier Père à propos de The Party de Black Edwards, un film de 1968. Dans La Partie, en français, un figurant indien, gaffeur et maladroit est invité par erreur à une réception chez un puissant producteur hollywoodien dont il a saboté par son incompétence le dernier tournage. The Party, dit Olivier Père, est sans doute l'un des plus beaux films comiques jamais réalisés, qui doit beaucoup à la science des gags des maîtres du muet du burlesque américain, mais aussi à Jacques Tati, puisque Playtime est une référence avouée de Black Edwards. The Party est un film essentiel dans la carrière de Black Edwards, mais aussi dans celle de son interprète principal Peter Sellers, mais encore plus un film important dans le panorama du cinéma américain de la fin des années 60. The Party est une satire intelligente du monde du cinéma, comme Hollywood en produit chaque décennie en moyenne. Et après Boulevard du Crépuscule au début des années 50, The Party fait le bilan de l'état de Hollywood 18 ans plus tard. Et ce n'est visiblement pas très brillant, puisque le reflet dévoilé dans le film de Black Edwards est proche de la réalité. Hollywood vieillit et traverse une période de décadence artistique, de panne d'inspiration. Les producteurs se raccrochent à des vieilles recettes, comme ce remake en couleur de Gunga Din, dont le tournage ouvre le film The Party. À l'époque, Hollywood est ringardisé par le cinéma moderne européen qui révèle des cinéastes à succès en France et en Italie. Dans The Party, une des invitées du producteur est une starlette italienne partie à la conquête de Hollywood qui évoque une parodie de Claudia Cardinale qui a d'ailleurs été dirigée par Black Edwards dans La Panthère Rose en 1963. La Panthère Rose avec Peter Sellers, l'acteur principal de The Party. Dans The Party, la fête se déroule dans une luxueuse villa moderne avec des invités snobs et mondains qui pourraient être un pastiche de celle de la nuit d'Antonioni. Black Edwards organise dans The Party une succession de gags à combustion lente dont la précision et la sophistication n'ont rien à envier à l'art de Jacques Tati, écrit Olivier Père.

Vous écoutiez un extrait de la musique composée par Henry Mancini pour le film de Blake Edwards, The Party, qui sera projeté à la Cinémathèque de Toulouse les dimanches 26 avril et le samedi 27 juin à 16h dans le cadre du cycle Pop, un cycle proposé par la Cinémathèque de Toulouse du 14 avril au 28 juin. Comme un diamant sur canapé réalisé par Blake Edwards en 1963, The Party est aussi un chef-d'œuvre sentimental et musical grâce à Henry Mancini, écrit Olivier Père. C'est l'histoire émouvante de la rencontre de deux misfits, des êtres étrangers et déplacés, propulsés dans un univers plein de pièges et de faux-semblants. La starlette française et le figurant indien, un couple improbable et pourtant irrésistible, se retrouvent sur le chemin de l'enfance. Deux adultes qui ont conservé leur pureté dans un monde corrompu et factice.

Nouvel extrait de la musique composée par Henri Mancini pour le film de Black Edwards, The Party. Ce n'est pas la première collaboration du compositeur avec le cinéaste, puisqu'ils ont travaillé à plusieurs reprises, notamment La Panthère Rose, mais aussi Diamant sur canapé. Voici maintenant la critique de Pierre Murat dans Télérama. Dès qu'il entre dans cette soirée où il a été invité par erreur, c'est la catastrophe. Rondi Bakshi est un indien gaffeur qui perd son soulier dans la piscine intérieure. Il finit par le récupérer sur un plateau de petits fours à la suite de mésaventures où Black Edwards retrouve l'efficacité du burlesque muet. Les dialogues sont d'ailleurs presque inexistants. On n'entend que le bruit de fond, vague et insipide des mondains qui s'écoutent parler pour ne rien dire. Et au milieu d'eux, tel un Huron moderne, notre Indien multiplie bévue sur bévue avec une belle inconscience et un gentil sourire. Un film culte, explique Pierre Murat dans Télérama à propos donc de The Party, un film de 1968, projeté à la Cinémathèque de Toulouse les dimanches 26 avril et le samedi 27 juin à 16h, dans le cadre du cycle Pop, un cycle qui est proposé à l'occasion de la réouverture de la Cinémathèque de Toulouse, fermée durant 18 mois pour travaux. Le cycle Pop du 14 avril au 28 juin à la Cinémathèque de Toulouse. 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
2: Eh bien, écoutez, monsieur Mestral, je vais vous demander quelques renseignements sur votre voyage. D'abord, vous partez exactement dans une demi-heure.
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4: Oui, c'est vrai, oui, 60, 70, 80, 90 parfois même, eh oui. Une radio, et plus, donc nous faisons radio, plus, voilà. 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
4: Laisse-moi finir un peu la lecture, Francis. Ouais. Non, c'est important. Merci. La maison, les planètes, tout ça. Là, et oui, mais il faut que je. Tu vois, l'astre des honneurs, là, Jupiter, la planète de la chance. Oh, j'en apprends des choses en lisant ce bordel là. Dis donc. Ça va tout le monde? Bon, allez, les enfants. Maintenant, il faut quitter les studios là maintenant, hein, si on va travailler. Oui, c'est ça. Ben, on verra, ça va. Ah, bonjour à tous et bonjour à toutes. C'est pas toujours facile, hein, le métier d'astrologue. On dit que ceci, cela, on peut, voilà, hein, selon, on voit. Non, on ne voit pas tout. D'ailleurs, c'est cette lettre hein, qui nous arrive de Viviane JCKW8CR7. C'est un sacré nom pour Josiane. Et oui, Josiane qui nous écrit, vous aviez presque tout vu. Voilà, vous aviez presque tout vu. Oui, alors mon mari est parti. Oui, Josiane, ça, ce sont des choses qui arrivent. Vous savez, Josiane, là, c'est la vie. Hein, ça n'a aucun rapport avec l'horoscope, Josiane, avec les visions. Non, c'est la vie. Là. Mais non, ça, ils s'en vont et ils reviennent. Et puis c'est comme ça, je veux dire. Oui, donc apparemment, j'avais eu ça. Par contre, je n'avais pas vu Josiane. Mais oui, cette subite descente d'organes qui vous est arrivée, Josiane, et là, je m'en excuse. D'ailleurs, elle nous le dit, hein, Josiane, elle nous le dit, vous voyez bien les choses, mais pas forcément tout. C'est pas mal, Josiane, CQVCR347C, merci pour votre courrier, Bélier. Ah, Bélier, aujourd'hui, c'est marrant parce qu'on commence toujours par le Bélier, donc effectivement, on peut un petit peu disserter sur lui, mais là, aujourd'hui, Bélier, je vais faire très court. Très court parce que c'est la conjonction, hein, qui veut ça. Je vous en parlerai tout à l'heure de la conjonction, je ne peux pas la citer comme ça, mais Bélier, je peux vous dire que pour vous, c'est réglé pour la journée. Je sais, Bélier, vous passez une semaine particulièrement délicate, mais les beaux jours reviendront, rassurez-vous. Bélier, Taureau, aujourd'hui, c'est la journée du partenariat. Oui, Taureau, je vais vous tirer une petite carte parce que visiblement, vous allez être un petit peu occupé, une association, entreprise, je ne sais pas ce que vous êtes en train de... Oui, vous montez un coffee shop, je ne sais pas ce que vous faites là, Taureau, en ce moment, mais vous êtes en pleine affaire, et je vois le chemin pour vous sur cette carte. Taureau, si vous êtes en création de quelque chose, ou je me ventile avec la carte, si vous êtes en création de quelque chose, Taureau, allez-y à fond parce que vous êtes c'est le bon moment pour vous, le Gémeaux, je vais aller vous chercher quand même une petite phrase d'un confrère, parce que Gémeaux, vous me travaillez. Voilà. Votre imagination vous sera d'une grande fécondité. Ah putain, excusez-moi, mais alors là, non, je n'y crois pas du tout. Écoutez, je vais revenir vers quelqu'un d'autre. Vous éprouverez un besoin accru de contact et d'échange. Ça, je vais bien là. Oui, Gémeaux, vous avez besoin d'aller vous prouver, hein, d'aller vous tester aux autres aujourd'hui. Oui, vous n'avez pas une grande confiance en vous en cette journée et vous allez aller chercher auprès d'autres justement ce qui vous fait défaut. Cancer, viras-tu? Cancer, rien. Cancer, hein, et oui, le cancer. Ah, ça, c'est la conjonction. Je ne peux pas la citer, la conjoncture, elle est très dangereuse. Hein. Je la citerai à la fin, vous comprendrez pourquoi je ne peux pas la balancer comme ça. Par contre, le cancer ascendant béton cellulaire, je vous conseille d'arrêter les travaux. Je vous conseille d'arrêter les travaux aujourd'hui même. Il y aura des défaillances dans votre produit, petit cancer. Allez, on va marquer une toute légère pause et puis on se retrouve dans cette conjonction dont je dois taire le nom, sinon le monde est l'apocalypse. Ah, Rion, hein, Francis? Eh, viens mon petit, viens voir papa. Ah, le cancer. Et nous attaquons la deuxième tranche de cet horoscope par le lion. Je ne parle pas lion, mais le lion aujourd'hui aura des choses à dire. D'ailleurs, il sera écouté, le lion, aujourd'hui. Pour une fois, on ne le regardera pas avec défiance en se disant qu'est-ce qu'il va encore nous dévorer. Non, aujourd'hui, lion, vous serez très écouté, vous serez même apprécié, lion. Profitez bien de cette journée, car ça ne durera pas. Je peux vous dire que les temps futurs vont être durs pour vous, lion. Donc prenez aujourd'hui tout ce que vous pouvez prendre. Vierge, ou petite Vierge ascendant sac à main. Vierge ascendant sac à main, hein, on va se prendre la main dedans. Et oui, Vierge, aujourd'hui, dans le pot de confiture, vous avez fait quelques bêtises, Vierge. Dernièrement, vous avez un petit peu joué avec le feu. Eh bien, aujourd'hui, vous allez en payer les conséquences, les séquelles seront là, Vierge. Eh oui, c'est cette conjonction terrible dont je ne peux dire le nom qui bouleverse cette journée horoscopale. Nous en étions à la Vierge. Eh bien, c'est la Balance qui suit. La baba, aujourd'hui, c'est ça. Aujourd'hui, c'est un coup à droite, un coup à gauche, la Balance. Alors, si la chance est avec vous, le coup à droite sera bon. Si la chance n'est pas avec vous, c'est le coup à gauche. Vous aurez mal visé, c'est ça, aujourd'hui, Balance. Aujourd'hui, c'est un petit peu le viseur. Écoutez, allez, hein, on va vous aider un peu, Balance. On vous aide pas souvent. Hein, vous savez que c'est un signe que je hais particulièrement. Hein, non, mais non. Non, Francis, non, ne prends pas pour toi. Oh, Balance, c'est quoi? C'est le rêve. Oui, c'est ça aujourd'hui, Balance. Vous rêvez un peu, mais la réalité va vous rattraper rapidement. Donc, soyez un petit peu en dedans, dans vos illusions. Le scorpion, le salaud de scorpion, j'ai envie de dire, car il m'a posé problème. Le scorpion m'a posé problème. Si vous êtes ascendant, notamment coquelicot, scorpion ascendant coquelicot, c'est pas le moment d'aller vous balader dans les champs. Moi, je vous l'ai dit, Scorpion, vous êtes attendu. Donc, méfiez-vous, même si votre optimisme se renforce. Eh bien, Scorpion, aujourd'hui, il vous fera faire profil plutôt bas. On marque une deuxième pause. C'est comme les lasagnes. Alors, Scorpion, vous allez mettre une couche comme ça. Une fine couche de... Et ensuite, on remet une couche de... Vous allez voir. Ah, je vous l'avais dit, la couche, ça c'est la béchamel sonore. Ça c'est bon ça, Sagittaire. Alors on parle de métabolisme pour vous, Sagittaire. C'est métabolisme, c'est le terme général. Sinon c'est, je vais le lire, hein, ce sera sexuel. Aujourd'hui, pour vous, Sagittaire, la journée sera sexuelle. Homme ou femme, hein, garçon ou fille, il n'y aura aucun truc de ce côté-là. Notamment pour les ascendants, ascendant chaussettes sales. Sagittaire, ascendant chaussettes sales, il faudra quand même penser à faire une petite lessive avant ce soir. Hein, même si vous allez profiter crûment de cette journée, et quand je dis crûment, c'est que vous allez en profiter, mais vraiment à fond, hein, ça va être sale, mais ça va être bon. Allez, Sagittaire, allez-y, éclatez-vous bien. Capricorne, vous savez quoi, Capricorne? Eh bien, je vais boire un petit coup à votre santé, voilà, mais un petit coup, il est tôt le matin, on va y aller doucement. Ah, ça fait du bien, Capricorne. Oui, parce que ce que je vois pour vous, là, je vais... Écoutez, je vais vous le transformer en une seule carte, hein, Capricorne. Je ne peux pas tout vous dire parce que c'est affreux. C'est pourtant la lumière qui apparaît. C'est la lumière, mais qu'est-ce que vous allez souffrir pour y arriver, Capricorne, aujourd'hui? Oh, qu'est-ce que vous allez... En gros, hein, quelqu'un dirait, vous allez en chier. Eh bien oui, Capricorne, vous allez en chier. Verseau, oui, 8 minutes. Mais c'est parfait, j'ai l'impression que je suis là depuis 1972. Le 13 janvier, très exactement. Ah, nous sommes dans le Verseau. Alors, Oui, le Verseau. Un peu de recul ne vous ferait pas de mal aujourd'hui, Verseau. Voilà, c'est ce que disent beaucoup de confrères. D'ailleurs, on s'est téléphoné hier soir, on s'est écrit, on s'est réunis parce qu'on avait un petit problème avec vous, Verseau. Oui, tout le monde revient à ça, vos facilités relationnelles pour tomber. Mais un petit peu de recul. Attention, ne reculez pas trop parce qu'on ne sait jamais qui il y a derrière. Et vous n'avez pas de rétroviseur, Verseau. C'est votre petit problème. Vous ne savez pas prendre le recul. Alors attention à vous. Aujourd'hui, petit Verseau. Et quand on dit petit Verseau, eh bien, on pense de suite à petit poisson. Oui, petit poisson qui, d'ordinaire, peut devenir grand. Mais là, aujourd'hui, le petit poisson, il va se faire croquer. Il va se faire croquer par les... Eh oui, par les plus costauds que lui. Qu'est-ce que... Combien ? On m'a dit, ça va, oui, tout est bien. Non, c'est vrai. Aujourd'hui, poisson, même si vous avez trouvé votre petit élan, même si vous avez trouvé votre petite envie, eh bien, figurez-vous, il y en a d'autres qui l'ont trouvé plutôt que vous, et ce sera délicat. Et je vois effectivement une opération de l'appendicite à 18h30, si tu t'appelles Monique, que tu es poisson, que tu nais en 1944, et que tu es ascendant guépard. Ah, c'est pas toujours gay l'horoscope, et non, hein, c'est ça, l'astre ne plaisante pas. Hein. Et pourtant, là, tous les matins, à 7h20, j'ai votre destin entre mes mains.
7: T'as vu, Francis, je suis bien habillé aujourd'hui. Hein.
4: Et oui. Ah, j'ai un mariage après.
7: Entre une chocolatine et un pain au raisin.

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Et voici une chanson d'un tout autre pittoresque, Nelly. La chanson intitulée Nelly abandonne les professionnels pour évoquer les regrets d'un jeune fantassin de la classe 14 qui se rappelle Rouen et ses amours. Voici le disque.

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3: Bonjour, ici Pascal Lorde, je suis ravie de vous retrouver sur les ondes de Radio Plus. Dans la lignée des chroniques précédentes, nous allons poursuivre notre réflexion sur le thème de la vieillesse dans les dystopies. Aujourd'hui, nous porterons un regard sur la série « Les Éloignés » parue sur France Culture en 2024. Écrite et réalisée par la romancière et dramaturge Sophie Maurer, cette œuvre en 10 épisodes de 28 minutes projette l'auditeur dans un monde proche, perturbé par l'irruption d'un phénomène biologique inédit, la téloïdite. Derrière ce nom inventé se cache une maladie capable d'interrompre le processus de vieillissement cellulaire. À travers cette hypothèse, la série interroge notre rapport au temps, à l'amour, à l'identité et à la mort. Plus qu'un récit de science-fiction, « Les Éloignés » est un miroir tendu à notre société et à ses contradictions les plus profondes. La téloïdite, qui se déclare en 2024 dans l'univers de la série, agit de manière spectaculaire. Elle fige les corps humains à l'âge qu'ils avaient au moment de la contamination. Un adolescent atteint reste éternellement adolescent. Un adulte reste adulte. Le processus de vieillissement s'arrête. Mais la mort reste possible. En d'autres termes, les malades ne vieillissent plus, sans pour autant devenir immortels. Ce paradoxe crée une rupture vertigineuse avec le monde tel que nous le connaissons. La série s'ouvre sur cette découverte, mais elle choisit une temporalité élargie. Nous suivons l'évolution du monde pendant plus de 30 ans, jusqu'en 2056. Cette avancée dans le temps permet de montrer les effets profonds et durables d'une telle transformation sur les individus comme sur les sociétés. C'est le regard d'un personnage, Saul Habitant, journaliste devenu lui-même éloigné, qui guide l'auditeur à travers ce récit étiré dans le temps. À la fois enquêteur, témoin et victime, Saul propose une

traversée sensible d'un monde dont les repères temporels ont été pulvérisés. Le thème central de la série réside dans la façon dont la téloïdite fracture les relations humaines. En suspendant le vieillissement de certaines personnes, les éloigner, tandis que d'autres continuent à vieillir normalement, elle introduit une inégalité temporelle inédite. On assiste à la séparation de couples. L'un reste figé, l'autre change. Des enfants deviennent plus vieux que leurs parents. Des frères et sœurs cessent de se reconnaître. Cette désynchronisation engendre un sentiment de solitude extrême, une perte des repères affectifs et sociaux. Sophie Maurer explore avec finesse ces drames intimes. Ce n'est pas tant le spectaculaire du concept qui intéresse l'autrice, mais ses répercussions profondes sur l'amour, la filiation, l'amitié. Peut-on continuer d'aimer quelqu'un dont le corps ne change plus alors que le sien se transforme? Peut-on transmettre quelque chose à un enfant qui reste prisonnier de son âge? La série ne donne pas de réponse simple. Elle montre la complexité de ces liens déformés par l'arrêt du temps. Le mot « éloigné », choisi pour désigner les personnes atteintes de téloïdite, porte une charge symbolique forte. Ces individus sont éloignés dans leur corps, dans leur perception du temps, dans leur place au sein de la société. Ils sont devenus autres. La série décrit comment certains se rassemblent en communautés isolées, comme ce groupe installé en Bretagne, pour tenter de recréer du lien, une forme de vie collective. Mais le sentiment d'ennui, de stagnation, de vacuité revient comme un leitmotiv. Qu'est-ce qu'une vie sans transformation, sans échéance? Le corps devient une prison de jeunesse et l'immobilité une forme d'agonie lente. Saul Habitant, en tant que journaliste, mène une enquête au long cours sur la gestion politique, économique et scientifique de la maladie. Il découvre les tensions entre les chercheurs, menées par la figure nuancée de Gabriel Bollinger, et les logiques du pouvoir. Course aux brevets, promesses d'éternelle jeunesse vendues comme produits de luxe, essais médicaux douteux. La série met en lumière les dérives éthiques potentielles d'un tel phénomène à travers des intrigues de plus en plus sombres. Là encore, la fiction rejoint la réalité. La question de la longévité extrême, du contrôle biologique du vieillissement, fait aujourd'hui l'objet de recherches réelles, notamment dans la Silicon Valley. L'une des grandes réussites des éloignés réside dans la diversité de ses points de vue. À travers Saul, mais aussi d'autres personnages, enfants, parents, scientifiques, politiques, la série fait entendre une multiplicité d'expériences. Il ne s'agit pas seulement d'un scénario de science-fiction, mais d'une véritable fresque humaine. Chacun vit la téloïdite différemment et l'ensemble compose un tableau complexe des réactions humaines face à l'anormalité. Loin d'une esthétique spectaculaire, la série privilégie la sobriété, le rythme lent, la gravité. Elle invite l'auditeur à penser, à ressentir, à se projeter et surtout à se poser cette question simple et vertigineuse : que ferions-nous si nous ne vieillissions plus ? Les éloignés est moins une dystopie qu'un exercice de pensée. Elle utilise la fiction pour mettre en lumière ce que notre société tente souvent de dissimuler : la peur du vieillissement, l'obsession de la jeunesse, la perte du sens. En suspendant le vieillissement, elle met à nu l'un des piliers de notre condition humaine, le temps. Car le temps, loin d'être un ennemi, donne forme à nos vies. Il nous fait grandir, aimer, choisir. Il rend la mort inévitable, mais donne aussi sa densité à la vie. C'était une chronique de Pascal Lord. Je vous retrouve très vite sur les ondes de Radio Radio+.

0: Crier.
1: 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Chers auditeurs, Francis Lannes insiste pour que je chante une de mes anciennes chansons, Un violon dans la nuit, de Bixio, Varna et Marquin.
2: Au cours de ce concert, c'est M. Henri Boudet qui accompagne Libéry.

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3: Bonjour à toutes et à tous et bienvenue dans Y'a pas d'âge, l'émission de Radio Radio Plus qui s'intéresse aux évolutions démographiques de la société française et donc à tous les sujets liés au vieillissement de la population. Pour cette série d'épisodes, nous sommes en compagnie d'Isabelle Hesch et de Jocelyne Boucaud, toutes deux coprésidentes de l'antenne toulousaine de l'association Hold Up, comprenez l'association des vieux debout, réseau d'échanges, d'actions et de recherches, fondée à Paris en 2008. Pour la quatrième des cinq parties de cette interview, nous évoquons le nouveau report du plan Grand Âge, pourtant annoncé par Emmanuel Macron depuis le début de son premier mandat. Il n'y a pas d'âge, c'est parti. À propos de réflexion et d'actualité, quelques mots sur le report, le nouveau report du plan Grand Âge. Quel est votre sentiment, Isabelle Hesch, sur cette
4: Moi, j'ai l'impression que le plan Grand Âge, finalement, quand je suis arrivée à Hold Up, on en parlait pas mal. Puis d'un seul coup, on n'en a plus du tout parlé. Puis après, ça devait sortir, là.
3: Alors, il faut le rappeler, qui est un serpent de mer des mandats d'Emmanuel Macron.
4: Voilà,
3: exactement. Puisqu'il l'avait annoncé en 2017 ou 2018, je crois. Et puis, ce plan a été constamment ajourné. Et la dernière justification en date, c'est le départ de la ministre qui était chargée de cette question. Voilà, je vous ai interrompu.
4: Mais vous avez raison de repréciser. Mais c'est vrai que le plan Grand Âge, c'est quand même des réflexions à mener sur, la vieillesse, la grande vieillesse, qu'est-ce qui se passe, la fin de vie aussi, ça c'est des réflexions qui sont importantes. Donc il y a tous ces sujets-là. Et puis la prise en compte du financement, c'est-à-dire le fameux cinquième risque de la grande vieillesse. Comment on va financer cette dépendance qui coûtera forcément très cher? Et du coup, qu'est-ce qu'on fait? Et là, pour le coup, j'ai l'impression que pas facile parce que ça va heurter. Il y a l'histoire de la sécurité sociale, la loi sur le
3: alors voilà, justement, en 2020, une nouvelle branche a été créée au sein de la sécurité sociale, donc sous l'égide de la Caisse nationale de solidarité pour l'autonomie, qui préconisait la création de 500 000 solutions de logement intermédiaire d'ici 2050, donc ce qui est quand même colossal.
4: 500 000, et puis aussi, j'ai entendu récemment, alors j'ai plus le nombre en tête, mais d'aide domicile, d'aide, enfin pas le, de service à la personne, pardon. Et je sais plus le nom, mais c'était faramineux. On les a pas. Donc, vous voyez, ce plan, c'est un peu l'idée qu'on va on va faire quelque chose, il va se passer quelque chose, ça va être pris en charge, ça va être financé. Mais à mon avis, je pense qu'on sait pas comment ça va être financé. Enfin, je sais pas si t'es d'accord avec moi, mais moi j'ai l'impression. D'ailleurs, j'ai pas vu dans Hold Up depuis quelque temps des prises de parole sur le sujet. Hein.
5: Non, moi, je pense...
6: J'en suis beaucoup.
5: Oui, je pense que dans la...
6: Rapprochez-le.
5: Je pense que dans la... on n'est pas dans une période favorable au développement de ce plan, parce qu'effectivement, ce que tu disais, hein, ça suppose des moyens. Et que, en tous les cas, je ne sais pas si on les a pour ça, on les a pour pas beaucoup de choses en ce moment. Donc, et je ne sais pas non plus au niveau politique quelle est la priorité faite à la question de l'âge et du grand âge. Je ne sais pas du tout si c'est une priorité.
6: Alors justement, est-ce que d'après vous, c'est une question de manque de moyens ou est-ce que c'est une question de manque de moyens et d'absence de réflexion?
5: Moi, je dirais absence de... En tous les cas, retard, peut-être pas absence de réflexion, retard sur la réflexion, manque d'ambition politique. Et puis, c'est vrai qu'on est... Alors bon, on va s'engager sur des choses plus personnelles, mais on est quand même assez échaudé. Si on prend... Alors, ça n'a pas à voir avec les vieux, mais par exemple, la santé mentale des jeunes.
4: Bah oui.
5: Bon... Où on en est là aujourd'hui, alors que c'est un fait social et une priorité absolument.
6: Avec des hôpitaux psychiatriques qui sont
5: sursaturés. Enfin bon, c'est
4: des gens dans la rue.
5: Donc sur, je sais pas. Moi, je crois que je crains que ce soit du bricolage.
4: Ouais.
5: Mais bon, faisons confiance en l'avenir. Mmh. Mais enfin, voilà, je...
4: Avec un risque de nous culpabiliser. C'est ça un peu, c'est pour ça qu'aussi de nous culpabiliser en disant mais vous rendez compte, ça me fait penser au fric, un fric dingue, mais de dire ben, vous rendez compte ce que ça va coûter. Et c'est vrai que c'est un problème. Moi je pense beaucoup tout ce qui est service à la personne, c'est-à-dire qu'il y a un besoin d'aide, il va y avoir un besoin énorme en termes de recrutement, sauf que les gens, on a du mal à recruter parce que c'est souvent des métiers mal payés, etc., etc. Donc on se rend compte que ce truc, c'est énorme. C'est-à-dire, comme vous dites, c'est un serpent de mer, parce qu'à chaque fois qu'on commence à regarder ce serpent-là, eh ben, on prend... Enfin, j'ai l'impression que les politiques prennent peur. C'est pour ça que nous, on se dit, bon, ben, on essaye de réfléchir à des solutions. Les solutions ben, d'habitat, tout un tas d'idées qu'on essaye d'avoir... sur ce sujet. Et puis en plus, ça a percuté ce qui s'est passé autour des EHPAD. Donc en plus, il y a la question, qu'est-ce qu'on fait de tous ces lieux de vie qui existent, qui ont coûté certainement de l'argent, et comment on les fait évoluer, par exemple. Donc vous voyez, il y a tellement de choses, moi je trouve, dans ce plan grand âge et puis dans le financement de ce plan-là, que... Je suis sûr qu'il y a d'autres priorités.
6: Avec le risque éventuel que ce ne soit que des acteurs privés qui tentent de s'emparer de ce marché-là, qui est encore une fois considérable. Oui. Juste un dernier chiffre qui est donné par l'INSEE, mais d'ici 2050, il y aura 700 000 nouveaux seniors, alors ou vieux, puisque c'est le terme senior, 700 000 nouveaux vieux en perte d'autonomie d'ici 2050. Ben voilà, donc ça donne une idée du chemin.
4: Donc 700 000, ça veut dire en termes de services, combien de personnes? J'ai entendu ça à la radio l'autre jour, je me suis dit, il en faut 700 000, il y en a 200 000. Quoi. Donc comment on recrute Voilà, ça on ne sait pas. Enfin, je pense que ça va être difficile. Alors c'est pour ça que nous on pense qu'il faut réfléchir, agir à des solutions. C'est-à-dire que par exemple, Paris réfléchit et nous, il pense à la solution par exemple d'un habitat hybride. C'est-à-dire de se dire, est-ce que ça doit être... maintien à domicile parce que ça coûte moins cher. Est-ce que ça doit être EHPAD? Est-ce que ça doit être ça? C'est-à-dire essayer de trouver des solutions un peu plus, comment dire, plus fines, plus douces dans les intersections entre les différentes solutions. Parce qu'on s'aperçoit que, ben, à un moment, on dit « Ah, c'est fini, l'appartement, c'est plus possible. » Alors, bon, ben, on arrête l'appartement, hop là, on va à l'EHPAD. Réfléchissons à des nouvelles transitions, à des solutions qui existent ailleurs. En Belgique, ils font beaucoup de choses. Enfin, vous voyez, il y a une jeune équipe, là, Oustalada, qui était sur la table ronde, qui cherche à monter des solutions, des projets d'habitat différents. Bon, ben, nous, on a envie d'être au courant de tout ça et puis d'essayer de participer, d'amener notre grain de sel, si je puis dire, puisqu'on est poivre et sel.
3: C'est la fin de ce quatrième chapitre de notre entretien avec Isabelle Hesch et Jocelyne Boucaud, toutes deux coprésidentes de l'antenne toulousaine de l'association Hold Up, comprenez les vieux debout, réseau d'échanges, d'actions et de recherches. La suite et la fin de cette interview, c'est évidemment à écouter dans le prochain épisode de cette série de l'émission Y'a pas d'âge, le programme de Radio Plus qui s'intéresse aux évolutions démographiques de la société française et donc au vieillissement de la population. Réalisation Nicolas Coulot, rédaction en chef Luc Magrina. Restez à l'écoute sur le 106.8 et à très vite dans Y'a pas d'âge.
7: Et allons-y pour un nouveau tour. Voici d'abord une chanson du répertoire Paulus, En revenant de la revue. Paroles de Delormel et Garnier, musique de Desormes. 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
1: Ah oui, oui, oui. Oui, oui, absolument. Oui, excusez-moi, j'étais donc en train de consulter mes fiches. Oui, effectivement, oui, il nous manque, vous avez dit, là, la fréquence. Il nous manque la fréquence, c'est 100, combien? Ah, alors, qui c'est qui connaît la fréquence? On se réveille, qui connaît la fréquence? Oui, très bien, Raymond, 106,8. 106,8 pour les plus de 60, 70, 80, 90, 100, 110, je vous en mets 120, 130. Et pour 150, eh bien jusqu'à 150 ans, vous pouvez écouter cette émission, cette radio sur 106,8, Radio Plus.
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3: Bonjour, ici Pascal Lord pour une nouvelle chronique autour du thème du vieillissement sous toutes ses formes, ses couleurs, ses mouvements, son impact sur la société. Après Céleste, Annette et Carole dans mes précédentes chroniques, aujourd'hui je vais vous parler d'une Danielle qui, depuis plus de 35 ans, continue de faire rire, grincer des dents et réfléchir. Vous l'avez peut-être reconnue, c'est Tati Danielle. Lorsque le film d'Étienne Châtillies sort en 1990, il provoque immédiatement des réactions passionnées. Certains le trouvent irrésistiblement drôle, d'autres le jugent cruel. Il faut dire que son héroïne ne ressemble à aucune grand-mère de cinéma de l'époque. Veuve, âgée, vivant seule dans sa maison, Danielle n'a rien de la mamie gâteau que l'on attend habituellement. Elle est acide, sarcastique, manipulatrice. Elle critique sa famille, tyrannise ses aides à domicile et semble trouver un malin plaisir à pousser son entourage dans ses retranchements. Sous les traits de la remarquable Tzila Chelton, Danielle devient Tati Danielle, un personnage inoubliable, une femme qui refuse de se laisser enfermer dans l'image rassurante de la vieille dame sage et souriante. Elle dérange parce qu'elle est libre de dire ce qu'elle pense. Elle dérange aussi parce qu'elle met à nu les hypocrisies familiales. Car au fond, de quoi parle Tati Danielle? D'une vieille femme difficile, bien sûr, mais aussi d'une famille qui se croit généreuse tout en supportant mal les contraintes de la solidarité. D'enfants adultes qui veulent bien aider leur tante, à condition qu'elle reste reconnaissante et discrète. Danielle, elle, refuse ce rôle. Elle refuse la gratitude obligatoire. Avec le recul, le film apparaît presque moderne. Il montre que les personnes âgées ne forment pas un groupe uniforme. Certaines sont tendres, d'autres rebelles, certaines sont conciliantes, d'autres redoutablement exigeantes. Vieillir n'efface pas le caractère, parfois même, il le révèle davantage. Le succès du film tient sans doute à cette vérité. Chacun a connu dans sa famille ou son voisinage une personne au tempérament bien affirmé, pas forcément méchante, mais décidée à ne pas se laisser dicter sa conduite. Danielle pousse ce trait jusqu'à la caricature, ce qui la rend à la fois comique et inquiétante. Et puis, il y a quelque chose de profondément humain dans ce personnage. Derrière ses piques et ses mauvais tours, on devine aussi la solitude, l'ennui, la peur de perdre sa place dans un monde qui change autour d'elle. Le film ne cherche pas à l'excuser, mais il nous invite à regarder au-delà des apparences. Aujourd'hui encore, lorsqu'on prononce le prénom Danielle, beaucoup pensent spontanément à Tati Danielle. Peu de personnages ont ainsi marqué l'imaginaire collectif au point de s'attacher durablement à un prénom. Et c'est peut-être là que réside la force de cette œuvre. Elle nous rappelle qu'une personne âgée n'est jamais seulement une personne âgée. Elle reste un être singulier avec son histoire, ses blessures, ses contradictions et son tempérament. Car les années passent, mais elles n'effacent pas ce qui fait de nous des individus uniques. Souvenons-nous qu'un prénom n'est jamais seulement qu'un prénom. Il porte avec lui des souvenirs, des personnages, des émotions, et parfois même une époque entière. Aujourd'hui, le prénom Danielle nous a ramenés à l'une des héroïnes les plus insolentes et les plus mémorables du cinéma français. Tati Danielle pose au fond une question philosophique. Qu'est-ce qui change vraiment lorsque nous vieillissons? Le corps se transforme, les rôles sociaux évoluent, le regard des autres se modifie. Pourtant, quelque chose demeure. Une manière d'être au monde, un ton, une voix singulière. Tati Daniel, avec son ironie mordante et son refus des conventions, nous rappelle que l'avancée en âge n'efface pas l'identité. Elle la met souvent à nu. La vieillesse n'est peut-être pas un nouvel âge de la vie, mais la révélation plus nette de ce que nous avons toujours été. Derrière la satire et l'humour noir, Tati Daniel agit comme un révélateur. Elle met en lumière notre embarras face à la vieillesse lorsqu'elle ne correspond pas à l'image rassurante que nous souhaitons lui donner. Nous acceptons volontiers les personnes âgées lorsqu'elles sont sages, discrètes ou reconnaissantes. Mais que faire lorsqu'elles demeurent irrévérencieuses, exigeantes ou insoumises? Daniel nous oblige à reconnaître que vieillir ne signifie pas devenir un personnage socialement acceptable. C'est peut-être cette liberté dérangeante qui fait encore aujourd'hui la modernité du film. C'était une chronique de Pascal Lord. Je vous retrouve très vite sur les ondes de Radio Radio Plus.
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1: L'agenda de Radio Radio Plus vous recommande le cycle Pop du 14 avril au 28 juin à la Cinémathèque de Toulouse, un cycle qui propose une plongée dans les années 60 et 70, berceau de la pop culture, avec notamment au programme Phantom of the Paradise de Brian De Palma, mais aussi Orange Mécanique de Stanley Kubrick, Hairspray de John Waters, Les Demoiselles de Rochefort de Jacques Demy, Femme au bord de la crise de nerfs de Pedro Almodovar, Masculin-féminin de Jean-Luc Godard ou encore Le Batman de 1966. Je vous propose de nous intéresser plus particulièrement à The Party qui sera projeté dans le cadre de ce cycle pop les dimanches 26 avril et samedi 27 juin à 16h à la Cinémathèque de Toulouse.

Extrait de la musique d'Henri Mancini, composée pour le film de Black Edwards, The Party, projeté à la Cinémathèque de Toulouse les dimanches 26 avril et samedi 27 juin à 16h, dans le cadre du cycle Pop, un cycle qui célèbre la réouverture de la Cinémathèque de Toulouse, dont la programmation s'étale du 14 avril au 28 juin. La Cinémathèque de Toulouse ouvre en effet ses portes après 18 mois de travaux de mise aux normes et de réaménagement des espaces avec la création d'une nouvelle salle de 100 places, mais aussi l'ouverture au public d'un bar et d'un patio. Voici des extraits du texte écrit par Olivier Père à propos de The Party de Black Edwards, un film de 1968. Dans La Partie, en français, un figurant indien, gaffeur et maladroit est invité par erreur à une réception chez un puissant producteur hollywoodien dont il a saboté par son incompétence le dernier tournage. The Party, dit Olivier Père, est sans doute l'un des plus beaux films comiques jamais réalisés, qui doit beaucoup à la science des gags des maîtres du muet du burlesque américain, mais aussi à Jacques Tati, puisque Playtime est une référence avouée de Black Edwards. The Party est un film essentiel dans la carrière de Black Edwards, mais aussi dans celle de son interprète principal Peter Sellers, mais encore plus un film important dans le panorama du cinéma américain de la fin des années 60. The Party est une satire intelligente du monde du cinéma, comme Hollywood en produit chaque décennie en moyenne. Et après Boulevard du Crépuscule au début des années 50, The Party fait le bilan de l'état de Hollywood 18 ans plus tard. Et ce n'est visiblement pas très brillant, puisque le reflet dévoilé dans le film de Black Edwards est proche de la réalité. Hollywood vieillit et traverse une période de décadence artistique, de panne d'inspiration. Les producteurs se raccrochent à des vieilles recettes, comme ce remake en couleur de Gunga Din, dont le tournage ouvre le film The Party. À l'époque, Hollywood est ringardisé par le cinéma moderne européen qui révèle des cinéastes à succès en France et en Italie. Dans The Party, une des invitées du producteur est une starlette italienne partie à la conquête de Hollywood qui évoque une parodie de Claudia Cardinale qui a d'ailleurs été dirigée par Black Edwards dans La Panthère Rose en 1963. La Panthère Rose avec Peter Sellers, l'acteur principal de The Party. Dans The Party, la fête se déroule dans une luxueuse villa moderne avec des invités snobs et mondains qui pourraient être un pastiche de celle de la nuit d'Antonioni. Black Edwards organise dans The Party une succession de gags à combustion lente dont la précision et la sophistication n'ont rien à envier à l'art de Jacques Tati, écrit Olivier Père.

Nous écoutions un extrait de la musique composée par Henry Mancini pour le film de Black Edwards, The Party, qui sera projeté à la Cinémathèque de Toulouse les dimanches 26 avril et le samedi 27 juin à 16h dans le cadre du cycle Pop, un cycle proposé par la Cinémathèque de Toulouse du 14 avril au 28 juin. Comme un diamant sur canapé réalisé par Black Edwards en 1963, The Party est aussi un chef-d'œuvre sentimental et musical grâce à Henry Mancini, écrit Olivier Père. C'est l'histoire émouvante de la rencontre de deux misfits, des êtres étrangers et déplacés, propulsés dans un univers plein de pièges et de faux-semblants. La starlette française et le figurant indien, un couple improbable et pourtant irrésistible, se retrouvent sur le chemin de l'enfance. Deux adultes qui ont conservé leur pureté dans un monde corrompu et factice.

Nouvel extrait de la musique composée par Henri Mancini pour le film de Blake Edwards, The Party. Ce n'est pas la première collaboration du compositeur avec le cinéaste, puisqu'ils ont travaillé à plusieurs reprises, notamment La Panthère Rose, mais aussi Diamant sur canapé. Voici maintenant la critique de Pierre Murat dans Télérama. Dès qu'il entre dans cette soirée où il a été invité par erreur, c'est la catastrophe. Rondi Bakshi est un indien gaffeur qui perd son soulier dans la piscine intérieure. Il finit par le récupérer sur un plateau de petits fours à la suite de mésaventures où Blake Edwards retrouve l'efficacité du burlesque muet. Les dialogues sont d'ailleurs presque inexistants. On n'entend que le bruit de fond, vague et insipide des mondains qui s'écoutent parler pour ne rien dire. Et au milieu d'eux, tel un Huron moderne, notre Indien multiplie bévue sur bévue avec une belle inconscience et un gentil sourire. Un film culte, explique Pierre Murat dans Télérama à propos donc de The Party, un film de 1968, projeté à la Cinémathèque de Toulouse les dimanches 26 avril et le samedi 27 juin à 16h, dans le cadre du cycle Pop, un cycle qui est proposé à l'occasion de la réouverture de la Cinémathèque de Toulouse, fermée durant 18 mois pour travaux. Le cycle Pop du 14 avril au 28 juin à la Cinémathèque de Toulouse.

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1: Bonjour Joël, Joël Bruston. Merci d'avoir accepté cet entretien hors de votre lieu d'habitation qui est Lherme. C'est où Lherme ?
2: Alors Lherme, c'est au sud-sud-ouest de Toulouse, environ 30 km. C'est une commune qui maintenant fait 4000 habitants. Nous, quand on est arrivé en juillet 1982 au Lherme, à cette époque-là, il n'y en avait que 1500. Et c'est à 8 km de Muret, qui est une ville plus importante.
1: Quand vous dites vous, c'est vous et votre épouse et vos enfants ?
2: Oui, c'est ça. On habitait auparavant en Ariège et on est venu se rapprocher de Toulouse. Moi, je devais commencer une formation à Toulouse et puis on ne pouvait pas rester là où on était.
1: Cependant, vous n'avez pas l'accent d'ici, vous êtes d'où ?
2: Alors, j'ai surtout vécu en région parisienne. J'ai pas mal voyagé parce que mon père était militaire. J'ai passé deux ans en Algérie, juste avant la guerre d'indépendance, donc en 59-60. Ensuite, j'ai vécu un an chez une tatie à Sauzet, c'est pas très loin de Montélimar. Et puis ensuite, j'ai vécu 3 ans à Cherbourg. Et puis ensuite, on est revenu en région parisienne. Après, j'ai pérégriné, mais tout seul.
1: Alors, est-ce que, Joël, vous savez de quoi nous allons parler pendant cet entretien ?
2: Eh bien, écoutez, d'après ce que j'ai compris, vous intéressez à ce que font les gens une fois qu'ils sont à la retraite, comment est-ce qu'ils vivent la retraite, et puis ça peut s'étendre de manière plus large que simplement la vie après la retraite.
1: Exactement. On va justement commencer par la retraite. Vous êtes à la retraite depuis quand ?
2: Alors, je suis à la retraite depuis fin 2014, donc maintenant ça fait 11 ans et demi. Ça fait quand même un bail.
1: Et vous faisiez quoi ?
2: Alors, j'étais ingénieur dans un bureau d'études, on dit un bureau d'ingénierie du bâtiment, où j'étais responsable de projet pour la construction de bâtiments en collaboration avec des architectes sur Toulouse.
1: Est-ce que votre métier vous plaisait ?
2: Oui, mon métier me plaisait, oui, sauf à la fin. J'étais fatigué vers la fin. La dernière année, j'ai passé au 4/5e de temps. Le dernier trimestre, je ne peux pas dire que j'ai vraiment beaucoup travaillé. Mais sinon, pendant toutes ces années, oui, je trouvais ça très intéressant parce que c'était très varié dans la mesure où chaque fois, pour chaque projet, on avait des interlocuteurs différents et toutes sortes d'interlocuteurs d'ailleurs. Les architectes avec qui on montait le projet déjà. Et puis des interlocuteurs comme un bureau de contrôle, des entreprises, le maître d'ouvrage évidemment, pour qui on travaillait.
1: Et est-ce qu'aujourd'hui ça vous manque ?
2: En fait, ça ne me manque pas dans la mesure où, après ma retraite, comme j'étais déjà conseiller municipal, je me suis, de ce fait, avec la disponibilité que j'avais, beaucoup plus engagé dans la municipalité. Et d'ailleurs, au bout d'un certain temps, je suis passé conseiller délégué et puis ensuite adjoint au maire. Donc j'ai porté des projets et évidemment, je mettais ma compétence au service de la commune et en particulier des projets de construction. Donc je me retrouvais évidemment dans ce domaine-là. Comme je vous le disais avant qu'on démarre l'entretien, j'ai démissionné de la municipalité en avril 2024 et j'ai toujours des choses qui me trottent dans la tête des différents projets, évidemment.
1: Maintenant, Joël, si je vous dis qu'il n'y a pas d'âge pour s'activer, alors vous n'êtes plus conseiller municipal, vous n'êtes plus adjoint, vous êtes à la retraite. Donc de quoi sont faites vos journées ? Comment elles sont rythmées, si elles sont rythmées ?
2: Alors déjà, le fait que j'ai arrêté d'être adjoint, donc j'étais très très très investi, surtout dans le dernier mandat, donc à partir de 2020, puisque j'ai fait partie de ceux qui ont monté une autre liste, puisque le maire, l'ancien maire, lui, ne se représentait pas, et donc on a monté une liste avec 6, on était 6 anciens conseillers ou adjoints à monter cette liste. Et après, je me suis beaucoup investi. Et puis bon, en avril, j'ai arrêté parce que ça ne me correspondait plus. Après, Bon, d'une part, j'ai eu des problèmes de santé.
1: Oui, on va y revenir.
2: Voilà. Donc ça m'a pris pas mal de temps. Et ça me prend quand même un peu pas mal aussi. Je me suis plutôt consacré à moi-même, si on peut dire, en m'investissant dans une chorale. Je me suis inscrit dans des cours de gymnastique aussi pour ne pas perdre la forme. Et je faisais déjà partie quand même d'une association qui s'appelle Solidarité Nouvelle Face au Chômage. Auparavant, en étant adjoint, je n'accompagnais qu'un seul chercheur d'emploi à la fois. Et là, ben, évidemment, j'ai pu en prendre plus dans cet accompagnement. Et donc, du coup, mes journées sont assez remplies. Et puis bon, je suis gérant d'une société civile immobilière familiale aussi. On a un autre projet de société immobilière aussi. Enfin bon, donc ça va, je ne m'ennuie pas. Ouais. En fait, je me suis rarement ennuyé. Et puis ça ne me dérange pas de rester sans rien faire.
1: Oui, aussi.
2: Voilà.
1: Alors vous me dites que vous faites une activité physique, la gymnastique, c'est tout nouveau ça.
2: Oui, c'est nouveau, oui. Alors, d'une part, je me suis inscrit dans une association d'un village tout près de là où j'habite, à 5 kilomètres, qui organise des ateliers donc de gymnastique qui s'appelle Gym et Cancer, puisque comme j'ai un cancer, donc du coup, c'était la gymnastique adaptée. C'est 2 fois par semaine. Et puis, avec mon épouse, depuis le début de l'année, on s'est inscrit dans le cadre d'un programme qui s'appelle le programme ICOP, qui est développé par l'ARS, l'Agence régionale de santé, et par l'OMS, je crois aussi, où il y a une semaine un cours d'exercice physique, une autre semaine un cours de diététique. Et donc on suit ça tous les deux jusqu'au mois de juin, pendant
1: D'accord.
2: 6 mois.
1: Et est-ce que vous étiez un sportif dans votre jeunesse?
2: Non,
1: Non, vous
2: non.
1: avez jamais pratiqué de sport?
2: J'ai jamais été sportif, non. J'aime beaucoup la montagne. Quand je vais en Haute-Savoie, puisqu'on a un chalet familial en Haute-Savoie, là je fais des randonnées, et je fais un peu de vélo, mais je ne peux pas dire que je sois sportif. Un peu de marche, un peu de vélo. Un peu de natation quand il fait beau, puisqu'on a une piscine
1: À l'herbe.
2: à l'herbe.
1: Joël, si je vous dis, il n'y a pas d'âge pour se sculpter, comment va votre santé aujourd'hui?
2: Ben écoutez, ça va pas trop trop mal. Là, il y a eu une période où je me sentais un peu plus fatigué, mais je me suis rendu compte que, en contact avec d'autres personnes, qu'il y avait beaucoup de personnes qui étaient fatiguées à cause de la période qu'on a vécue là dernièrement, où il pleuvait énormément et tout le temps. Et donc ça joue aussi sur le physique, parce qu'on sort moins, évidemment.
1: Est-ce que vous continuez de consulter régulièrement des spécialistes?
2: Alors je suis suivi pour 3 maladies. Hein. D'une part la maladie de Horton, donc à l'hôpital du Coin à Toulouse, là où j'ai des rendez-vous. Là, bon, maintenant ils sont beaucoup plus espacés. Et puis je suis suivi par rapport à la tumeur au rein que j'ai eue qu'on m'a enlevée. Et enfin je suis suivi pour le cancer de la prostate, puisque actuellement je suis sous hormonothérapie. Et donc je pense que j'aurai un rendez-vous à la fin de l'hormonothérapie, donc après fin avril, quoi.
1: Donc tout ça, vous êtes tombé dessus
2: Oui,
1: en
2: ben c'est
1: 2024?
2: surtout la maladie de Horton, parce que je ne me considérais pas immortel, mais quand même assez invincible.
1: C'est vrai?
2: Oui.
1: Vous aviez une bonne santé en fait.
2: Ouais, voilà, j'avais jamais eu vraiment de problème de santé. Bon, de temps en temps, une grippe d'une semaine, mais bon, jamais rien de grave, quoi. Et là, ça m'est tombé dessus, mais alors vraiment, d'un seul coup, parce que j'ai eu 3 semaines de fièvre vraiment forte avant qu'ils trouvent ce que j'avais. C'est cette maladie de Horton qui a été détectée. Donc ça, c'est un traitement que j'ai pas encore terminé tout à fait sous corticoïdes.
1: On dit souvent que, et ça arrive, c'est vrai, hein, souvent la maladie tombe juste après la retraite, comme si c'était un peu psychologique, mais vous, c'était juste après votre démission du conseil municipal,
2: Ouais,
1: de vos missions.
2: juste après, ouais. Ouais. Comme me disait mon épouse, elle me dit, bah, tu vois, tu étais enflammé parce que en fait, je me battais pour des projets et ça m'épuisait. Ça faisait déjà au moins 3 mois, sinon plus, que je me posais la question de savoir si j'allais démissionner ou pas, parce que c'était vraiment difficile de faire aboutir les projets sur lesquels je travaillais.
1: C'était ça en fait qui vous a fait démissionner?
2: Oui, c'est
1: C'est
2: ça.
1: vrai.
2: Voilà. Je m'étais engagé dans la municipalité pour 2 objectifs précis. C'était d'une part la rénovation énergétique. Et d'autre part, la démocratie participative. Ces deux éléments, en fait, ne se pratiquaient plus vraiment. En tout cas, la partie concertation, ce n'était plus vraiment ça. Et donc, à chaque fois, il fallait que je me batte pour que les choses se fassent. Et bon, c'était épuisant, quoi. Voilà. Effectivement, je pense que ça a joué dans le fait que je sois tombé malade juste après, quoi.
1: Vous disiez que vous suiviez avec votre épouse un protocole de santé, donc aussi de diététique.
2: Oui.
1: Vous faites attention donc à votre alimentation.
2: Ben, on l'a toujours fait parce qu'en plus, moi j'ai connu mon épouse, elle avait un magasin diététique, on habitait en Ariège, on habitait dans un village qui s'appelle Seix, qui est pas très loin de Salo et de Oust.
1: Oh ben dis donc, il y a des drôles de noms là-bas.
2: Voilà, et elle avait... C'est pour ça que j'ai donné ces noms d'ailleurs, parce que c'est toujours assez étonnant. Voilà, et donc elle avait un magasin diététique à Saint-Girons. Et d'ailleurs, je raconte toujours cette histoire. Je dis toujours que je me suis fait avoir parce que quand j'ai connu mon épouse, moi je ne travaillais pas. Elle avait un magasin diététique, donc je pensais avoir choisi un bon parti. Comme ça, je pourrais être tranquille le reste de ma vie. Et puis, ben, non seulement après, une fois qu'on a eu 3 enfants à charge, elle a arrêté de travailler, donc moi j'étais obligé de travailler. Et puis en plus, elle m'a fait 5 enfants, je m'en suis même pas rendu compte, quoi.
1: vous avez arrêté de travailler.
2: Disons que j'ai eu un parcours assez hétéroclite, parce que si je reprends le parcours, j'ai d'abord été étudiant, j'ai commencé par faire médecine, et puis au bout de deux fois la première année, j'ai échoué, quoi. Du coup, j'ai changé d'orientation, j'ai fait 15 jours de maths physique, bon, ça ne me correspondait pas. Et puis après, j'ai fait un an et demi à la faculté théologique protestante de Paris, puisque j'étais à l'époque très très engagé dans la paroisse protestante qui s'appelait Robinson, dans la banlieue parisienne à Châtenay-Malabry. Et j'envisageais d'être pasteur.
1: C'est vrai.
2: Tout à fait. Oh. Voilà. En fait, c'était dans les années 70, donc peu de temps après 68. Il y avait déjà des choses qui nous trottaient dans la tête pour monter une communauté. Et donc, en 71, septembre-octobre 71, on était quatre qui étions en faculté de théologie. Deux autres personnes que je connaissais. Donc, on a monté une communauté à 6 dans la banlieue de Paris, à Montreuil très exactement. Et c'est d'ailleurs un pasteur qui nous a prêté une sorte de cabane derrière le temple et qu'on a aménagé pour pouvoir y vivre. Ça a été une rupture puisque j'ai arrêté mes études, je suis allé travailler en usine. Je suis donc allé vivre en communauté et donc c'était le début d'une autre vie complètement différente, quoi. Cette expérience a duré à peu près 9 mois dans 2 endroits différents. Et au début on était 6, à la fin on était 14. C'était un peu dortoir
1: dans la cabane.
2: On était plusieurs à travailler en usine à l'époque. C'est quelque chose qui nous a d'ailleurs tous marqués puisqu'on se revoit régulièrement. Pendant toute une période, on se revoyait à peu près tous les 10 ans. Et puis là, on s'est revus l'année dernière et on va se revoir au mois de juin. Et c'est quelque chose qui vraiment a été très fort pour nous, quoi, cette expérience. Une expérience à la fois de vivre ensemble, mais en même temps de vivre dans un milieu très populaire, puisqu'on travaillait en usine.
1: C'est une usine de quoi ?
2: Dans une fonderie.
1: D'accord.
2: Voilà, dans une fonderie. Quand la communauté est partie, je vais travailler dans un atelier d'architecture, à faire des travaux d'aménagement d'appartements, donc de la peinture, du placo, des choses comme ça.
1: Manuel, quoi.
2: Manuel, oui, ouais, voilà, ouais. C'est ça, oui. Après, j'ai été objecteur de conscience. C'était assez particulier parce que j'ai fait la préparation militaire supérieure. Et puis, quand on nous a appris à tirer, là, j'ai dit non, c'est pas possible.
1: Ah ouais.
2: Et donc, j'ai demandé à être objecteur de conscience. On m'a accordé le statut. Donc, je suis allé travailler dans une association qui s'appelait Études et Chantiers comme animateur technique de chantier de jeunes. Je l'ai fait à Paris et puis après je suis parti dans le Nord. Je m'entendais pas avec le directeur parce que c'était quand même des jeunes adultes de 18-20 ans qui venaient, on les prenait pour des enfants. Et ça me convenait pas du tout. Et donc du coup après je suis parti et je suis allé en Ariège. Où là je faisais des petits boulots et j'ai été commerçant non sédentaire, c'est-à-dire que j'avais un camion. Et pendant 2 ans je vendais des frites, des merguez, des saucisses, des crêpes, des pizzas, des sandwichs.
1: À Saint-Girons ?
2: À Saint-Girons et dans la région, oui. Et puis à Seix, là où j'habitais, il y avait une boîte de nuit. Donc j'ai fait ça devant la boîte de nuit, le vendredi soir, le samedi soir et le dimanche soir.
1: Me dites pas que vous vendiez ça pendant que votre compagne vendait de la diététique.
2: Si, si, exactement. Oui. Je gagnais 600 francs par mois. Ah ouais. Et avec ça, ça me suffisait. Parce qu'en fait, j'habitais dans une maison qui était juste au-dessus du village, qui s'appelait le Hautain. J'avais cette maison en échange de travaux, et donc je ne payais pas de loyer. Et donc, 600 francs par mois, ça me suffisait largement à l'époque. Voilà, puis après, j'ai connu donc mon épouse en 79, et puis on s'est mariés en avril 80. On avait donc chacun un garçon et ensuite on a eu 3 filles ensemble. Alors quand on a eu la deuxième fille, la maison où on était, il fallait monter à pied. Il n'y avait pas d'électricité et l'eau, je l'avais captée en captant de l'eau d'une source, mais c'était un filet d'eau, quoi. Les conditions quand même étaient un peu difficiles, hein. Par exemple, quand on regardait la télévision, une toute petite télévision à l'époque, c'était sur batterie. Et évidemment, la batterie s'épuisait au milieu du film. Donc moi, je mettais la batterie dans la brouette. Je descendais à toute vitesse au village, dans la grange qu'on avait et où il y avait l'électricité, pour brancher la batterie et prendre l'autre, remonter avec la nouvelle batterie. Mais hélas, le film était terminé. Donc, on voulait avoir un bail pour pouvoir faire des travaux, faire monter l'électricité, ouais, etc. Et comme il n'y a pas eu moyen d'avoir un bail, ben, donc on a dit, on va partir, quoi. Mon fils, lui, il ne vivait pas avec nous. Il était chez sa mère. On l'avait pendant les vacances. Et ça faisait 3 enfants avec le fils de mon épouse. Son père était décédé quand il avait 5 ans et demi. Et donc, moi, je l'avais adopté. Et donc, nos 2 filles, puisque Aïcha, qui est née à la maison, dans cette maison. Et puis ensuite, Emilienne, qui est née au mois de mars 82. J'avais aussi demandé à faire un stage de formation à Toulouse. Donc du coup, on a décidé de partir. J'ai recommencé au bas de l'échelle, quoi, hein, comme manœuvre en maçonnerie. Et puis ensuite, au Q1, au Q2, au Q3, au fur et à mesure. Et puis après, ben, on est parti près de Toulouse, enfin à Lerme. À Lerme ou au Lerme, parce que selon par l'endroit par lequel vous arrivez, c'est marqué le Lerme ou c'est marqué Lerme.
1: Ah. D'accord, on peut choisir, ouais. Voilà. Bon, on a fait vraiment un petit parcours là avec vous. Maintenant, on va revenir sur l'interview. Si je vous dis, il n'y a pas d'âge pour s'informer, Joël, je voudrais savoir quel est votre rapport à l'information aujourd'hui, aux médias. Est-ce que vous informez beaucoup ou au contraire, vous en tenez un peu à l'écart?
2: Non, je m'informe beaucoup. D'une part, avec mon épouse, on regarde toujours... les informations, on regarde surtout Arte. En fait, on regarde la 5 avant les informations sur Arte. Là. C'est à vous, c'est sur la 5. Ouais. Après, on regarde les informations sur Arte et après, on regarde 28 minutes.
1: D'accord.
2: Voilà. Et puis moi, je suis abonné à Mediapart et je suis abonné aussi au Nouvel Observateur que je reçois en papier.
1: En papier, là.
2: Voilà,
1: ouais.
2: En papier. J'aime bien le papier, oui. Oui. Donc oui, je reste toujours très informé, oui.
1: Est-ce que vous écoutez la radio ?
2: Non, pas tellement. On regarde la télé, mais la radio, je l'écoute un peu quand on est en voiture, mais pas énormément.
1: Quelle est votre utilisation d'Internet ?
2: Je l'utilisais beaucoup, et puis même quand j'étais adjoint, je travaillais beaucoup sur l'ordinateur. Là, beaucoup moins, parce que ça me fatigue assez rapidement. Mais bon, j'utilise quand même pas mal Internet, hein. Je trouve que c'est très utile pour les comptes, pour des recherches, pour... Enfin, j'utilise surtout avec mon portable. Sur l'ordinateur, ça me fatigue plus. Sinon, j'ai pas de problème pour utiliser Internet. Depuis très très longtemps, par mon travail, je travaillais sur ordinateur.
1: Oui, c'est ça que je voulais savoir. Ça a changé des choses dans votre vie professionnelle ?
2: Non, parce que j'ai toujours travaillé beaucoup sur ordinateur. Ce qui a changé, par contre, effectivement, c'est que... On est passé du papier au numérique. Pour moi, en tant qu'ingénieur, c'est vrai qu'auparavant, par exemple, les comptes rendus, on les faisait à la main et puis ils étaient ensuite tapés par une secrétaire. Il y avait pas mal de choses faites par les secrétaires. Après, on faisait pratiquement tout nous-mêmes sur ordinateur. Donc, du coup, ça nous a augmenté la charge de travail. Par exemple, les descriptifs de travaux, il fallait qu'on les faisait entièrement nous-mêmes. Puis le fait de recevoir des mails, d'archiver les dossiers.
1: Est-ce que vous êtes un utilisateur des réseaux sociaux ?
2: Alors oui, de Facebook.
1: Ouais.
2: De Facebook et de WhatsApp. Alors j'ai beaucoup de groupes de WhatsApp. Effectivement, je trouve que ça permet une communication en groupe très utile. Voilà, j'utilise principalement WhatsApp et Facebook.
1: Donc c'est pas chronophage ce Facebook ?
2: Non.
1: Vous arrivez à vous canaliser ?
2: Moyennement.
1: Ah c'est vrai ?
2: Moyennement, oui. Ah ouais. Oui.
1: Ouais,
2: enfin, disons, mais c'est pas spécialement par rapport à Facebook, c'est parce que il y a les communications WhatsApp, il y a les recherches, il y a beaucoup de choses, quoi. Donc c'est vrai que c'est moyennement, oui.
1: Vous y passez un peu de temps quand même.
2: Oui, pas mal de temps. Ouais.
1: Est-ce que vous lisez en dehors des journaux ? Est-ce que vous lisez des livres ?
2: En dehors des journaux, je lis, mais c'est par période. C'est-à-dire, il y a des moments où je me mets à lire beaucoup. Bon, là, par exemple, avant-hier, j'ai lu un livre dans la journée, mais parce que ça m'a passionné, quoi.
1: C'était quoi ?
2: Alors, ça s'appelait La tête de l'emploi. Alors par contre, je ne pourrais pas vous dire le nom de l'auteur, mais c'est le deuxième livre que je lis de lui. Avant, c'était La famille Martin.
1: Mais ces livres, on vous les prête, vous les achetez ?
2: Alors,
1: vous empruntez ?
2: Il y a une médiathèque au village, et puis ça m'arrive d'en acheter parce que j'aime bien lire les polars aussi.
1: Mmh. Du coup, vous lisez plus qu'avant, quand vous étiez en activité ?
2: Ah oui, quand même, oui. Ah oui. Et après, j'aime beaucoup les bandes dessinées. J'ai des collections de bandes dessinées et ça m'arrive souvent de relire toute une série de bandes dessinées. Il n'y a pas très longtemps, j'ai relu la série Torgal. Il y en a 41 volumes.
1: Ah, vous avez tout relu ?
2: Et j'ai tout relu, oui.
1: Ça veut dire que vos goûts, en fait, n'ont pas tellement changé avec le temps ?
2: Non, effectivement, pas tellement, non, c'est vrai.
1: Ouais. Est-ce que maintenant que vous avez plus de temps, vous fréquentez davantage les salles de cinéma, de spectacles, de concerts, d'expositions ?
2: En fait, c'est par moments, parce que mon épouse est assez casanière, et donc du coup, quand je vais au cinéma, j'y vais tout seul.
1: Ah ouais, c'est vrai ?
2: Eh oui. Il y a des choses heureusement très intéressantes à Muret. Je suis d'ailleurs adhérent de l'association qui s'appelle Vive le cinéma à Muret.
1: Je crois qu'il y a un cinéma indépendant, non, à Muret.
2: Oui, c'est ouais. Ça. Ben, c'est ça, c'est l'association ouais. Vive le cinéma. Et c'est associé avec Véo Muret. Il y a en particulier, tous les mois, une séance de ciné-débat le dimanche matin à 10h30. Dans la mesure du possible, j'essaie d'y participer. C'est sur des sujets d'actualité, comme ils sont quand même très engagés à gauche. Et que moi, je suis aussi très engagé à gauche. Il y a des débats qui sont vraiment très intéressants. Quoi. Le dernier film que j'ai vu lors de ces ciné-débats, j'en suis revenu complètement démoralisé parce que c'était un film qui s'appelle The Apprentice. C'est sur la manière dont Donald Trump a démarré avant qu'il soit élu lors de son premier mandat.
1: Son travail dans l'immobilier.
2: Voilà, ouais. Et la manière dont il est. Mais c'est d'une immoralité, d'une inhumanité même profonde, quoi. C'est incroyable. Ça m'a foutu par terre. Heureusement, l'après-midi, il y avait un culte, parce que je pratique quand même au niveau de la religion protestante. Mm-hmm. Ce culte m'a permis un
1: ça
2: peu
1: vous aide.
2: De relativiser, enfin, de voir qu'il n'y avait pas que ce côté-là, quoi. Voilà.
1: Ouais, ça vous fait du bien, ouais, ça vous aide.
2: Voilà.
1: Ouais.
2: Ouais, ouais.
1: Donc la politique vous intéresse toujours quand même, hein ?
2: Oui, oui. Ouais. Alors j'ai été très engagé, parce que j'étais au Parti Socialiste de 2005 à 2015, donc pendant 10 ans. J'étais secrétaire de section à l'ERM, puis après j'ai été élu au Conseil fédéral et au Bureau fédéral. En fait, je me suis engagé au moment de la candidature de Ségolène Royal. À la fin, je me suis rendu compte que c'était quand même très, très verrouillé. Et donc du coup, j'ai arrêté en 2015 parce que je m'y retrouvais plus. Les idées que je défendais n'étaient plus prises en compte, quoi. Voilà. Malgré le fait qu'il y avait des courants dans lesquels je m'étais engagé, en particulier dans ce qui s'appelait à un moment donné la motion 4, et c'était avec Pierre Laroutourou, je ne sais pas si vous connaissez, qui défendait depuis très très longtemps la semaine de 4 jours de travail. Et avec cet ancien diplomate qui a écrit « Indignez-vous », Stéphane Hessel, qui était dans cette motion aussi. Et à cette époque-là, on avait essayé de faire avancer les choses au sein du PS. Mais le PS est une très grosse machine qu'il est très difficile de faire bouger.
1: Quand même, aujourd'hui, vous êtes toujours engagé, vous êtes toujours un militant.
2: Alors, militant, c'est un mot un peu fort. Disons que j'ai participé à ce qui s'appelle les Victoires Populaires, là j'y suis toujours plus ou moins, qui est un mouvement citoyen de gauche qui essaye d'œuvrer pour une union de la gauche. Mais bon, comme vous savez, actuellement, c'est assez compliqué. Et puis, je me suis engagé, donc il n'y a pas très très longtemps, dans la Ligue des droits de l'homme, justement pour ne pas être dans un parti.
1: Ça consiste en quoi, du coup ? Qu'est-ce que vous faites ?
2: Là, on a créé une section sur Muret. On prend un peu la continuité de la Ligue des droits de l'homme de Toulouse. Ils sont intervenus, eux, sur Muret, sur les marchés, sous la forme de porteurs de parole. Voilà, je cherchais le mot. Alors, porteur de parole, ça consiste à, sur les marchés, sur un thème particulier. Par exemple, c'était, eux, ce qu'ils avaient fait, c'était sur le bien-être. Comment vous sentez-vous à Muret ? Les gens pouvaient écrire ou dire, simplement, ce qu'ils pensaient. C'était anonyme, bien évidemment. Là, on se pose un peu la question d'organiser ce qui s'appelle un théâtre forum pour, justement, permettre aux gens d'intervenir et de dire ce qu'ils pensent d'une scène. Et par exemple, sur un thème de la discrimination, puisque l'objectif, c'est quand même c'est essayer de démonter les arguments de l'extrême droite. Voilà, donc je suis quand même toujours engagé d'une manière ou d'une autre, quoi.
1: Justement, Joël, si je vous dis maintenant il n'y a pas d'âge pour s'entraider, c'est même une question que je n'aurais pas vous poser, puisque vous êtes quand même, depuis que vous êtes à la retraite, ou même peut-être avant, déjà très engagé dans l'entraide, dans les associations. Vous êtes toujours dans les solidarités nouvelles face au chômage, oui, vous continuez?
2: Oui, toujours, oui, je continue, oui.
1: Vous pouvez nous dire un peu en quoi ça consiste et à quel rythme vous faites ça?
2: C'est une association donc, qui aide les chercheurs d'emploi. On ne dit pas les chômeurs, on dit les chercheurs d'emploi, parce qu'ils cherchent un emploi. Ça consiste à les accompagner. Alors donc, c'est sous la forme d'un binôme. On l'aide en le soutenant dans ses recherches, en lui proposant, si on a des pistes, mais ce n'est pas toujours le cas, lui proposer ces pistes-là. On peut l'aider par rapport à son CV ou par rapport à ses entretiens d'embauche. Par exemple, là, demain matin, j'anime un atelier de préparation à l'entretien d'embauche.
1: Mais où ?
2: En partenariat avec la FPA, au Palais, à la FPA du Palais, l'association de formation professionnelle des adultes. D'ailleurs, ce n'est pas association, je crois, je ne sais plus, parce que c'est un organisme d'État, la FPA. Il y a donc cet accompagnement pour lequel il y a des engagements de bienveillance, de non-jugement, de confidentialité, et pour lesquels il n'y a pas de limite ni de durée ni de fréquence. Donc ça, c'est à voir avec l'accompagné en fonction de ses besoins, en fonction évidemment de la disponibilité du binôme. Sur Toulouse, il y a deux groupes de bénévoles et on est entre 10 et 15 bénévoles. Donc il y a ce groupe de solidarité, il y a aussi des formations qui sont d'ailleurs de très très grande qualité qui nous aident à accompagner.
1: Ah ouais. Voilà. Vous faites ça depuis combien de temps ?
2: Alors j'ai commencé en octobre 2016, peu de temps après ma retraite. Ouais.
1: Et vous, quel plaisir vous y avez ?
2: Ah ben, je trouve que c'est toujours très très riche, très varié, parce que les situations des chercheurs d'emploi sont très très différentes selon les personnes. Moi je suis toujours assez estomaqué de ce qu'ils ont vécu, quoi, de leur parcours.
1: Et vous aussi, vous avez eu un parcours assez riche, donc peut-être vous
2: oui.
1: pouvez être en empathie et aussi.
2: Oui, et puis j'ai vécu des licenciements aussi quand j'étais technicien en bâtiment, là, où j'ai vécu des licenciements très durs aussi. Donc c'est une expérience qui sert aussi.
1: Ouais. Si je vous dis, il n'y a pas d'âge pour partager maintenant. Donc justement, cette activité associative, c'est pour vous aussi un moyen de partager vos savoirs, vos connaissances ?
2: Oui, en partie, oui, effectivement, oui. Et de pouvoir aider donc des personnes qui sont en difficulté, quoi.
1: Il y a un taux de réussite ?
2: Alors, il y a un taux de réussite qui est, disons, il y a chaque fois un rapport d'activité, en quelque sorte, à la fin de l'année. Le taux de réussite tourne autour d'entre 60 et 65%. Alors, ce n'est pas forcément des personnes qui trouvent un emploi. Ça peut être quelqu'un qui est rentré en formation.
1: Ah.
2: Ça peut être quelqu'un qui a retrouvé confiance et qui n'a plus besoin de nous.
1: Mais c'est quand même bien pour vous, c'est valorisant aussi.
2: Alors oui, c'est valorisant. Puis des fois, c'est un peu dur parce que des fois, il y a des accompagnements qui s'arrêtent. La personne arrête et on ne sait pas pourquoi.
1: Ouais.
2: Et elle ne nous dit pas pourquoi et on la perd de vue.
1: Mmh.
2: C'est un peu frustrant,
1: ouais.
2: mais bon, ça fait partie du job, quoi, si on peut dire. Quoi.
1: Vous avez des petits-enfants. Qu'est-ce que vous partagez avec ? C'est que des garçons, hein ?
2: Oui.
1: Ouais, avec eux, alors. Il s'appelle comment ?
2: Le plus grand s'appelle Lucas, il a 18 ans. Le deuxième, il a 17 ans, il est en première, c'est Alain. Donc c'est le fils de mon fils adoptif, qui s'appelle Martin. Après, c'est ma fille aînée, Aïcha, qui est mariée avec Bertrand. Et ils ont deux enfants, deux garçons. Rémi et Armand, 12 ans et 8 ans.
1: Qu'est-ce que vous partagez avec eux ? Vous les gardez de temps en temps ?
2: Oui, bah oui, puisque là, dernièrement, justement, pendant les vacances, on les a eus. Eux, ils habitent à la campagne. Quand ils arrivent chez nous, ils sont très contents parce que nous, on habite dans le village. Bah, du coup, ils peuvent aller à pied à la boulangerie, acheter des viennoiseries. Ils peuvent aller faire un petit tour à vélo. Ils peuvent descendre pour aller au City Stade, jouer au foot. Ils ont une indépendance qui leur plaît beaucoup. Avec eux, on fait des balades à vélo. On va jouer au foot. Alors moi, je joue plus trop au foot, hein, surtout que, en plus, eux, ils font du foot deux fois ou trois fois par semaine.
1: Ouais.
2: Moi, je n'arrive jamais à toucher le ballon, quoi. Puis je ne cours plus aussi vite qu'eux. Mais bon, je les accompagne.
1: Ah, je n'ai pas demandé si vous intéressiez au sport quand même. Est-ce que vous regardez du sport à la télé ?
2: Non, pas du tout.
1: Hein,
2: c'est pas mon truc.
1: C'est pas votre truc. Et vous, vos grands-parents, vous les avez connus, Joël ?
2: Du côté de ma mère, j'ai connu ma grand-mère maternelle, oui, qui s'appelait Sophie.
1: Ah oui ?
2: Et je voulais d'ailleurs appeler ma plus jeune fille Sophie. Et puis, il y a eu un vote au sein de la famille et ils ont choisi Lucie. Bon, elle s'appelle Lucie Sophie Delphine quand même. Elle habitait à Toulon et elle avait une maison résidence secondaire, quoi, à Diolfi. Et c'est là que je suis né, d'ailleurs. Voilà. Donc, quand on parle de moi, on dit Diolfi.
1: C'est à côté de Toulon aussi ?
2: C'est à côté de Montélimar.
1: Et elle était comment, cette grand-mère, alors ?
2: Elle était sévère, mais elle était en même temps très accueillante, hein, puisqu'on passait un mois de vacances avec ma maman, et puis on retrouvait les cousins. Donc là, on faisait des parties avec les cousins et tout. C'était super, quoi. On passait un mois là-bas. Après, elle a été malade. On l'a prise avec nous à Cherbourg, là, sa dernière année de vie. C'était pas facile avec elle. Elle pouvait plus parler. En fait, elle s'est étouffée, quoi. C'est l'œsophage qui se rétrécissait. Mes parents ont cherché à trouver comment la soigner. On est allé en Allemagne pour ça, mais ils n'ont pas trouvé. C'était une grand-mère sévère, mais aimante. J'ai pas connu mon grand-père de paternel parce qu'en fait, il est décédé quand ma mère avait 15 ans. Et après, du côté de mon père, j'ai connu les deux. Alors, mon grand-père, pas très très longtemps, parce qu'il est mort quand j'étais assez petit, vers les 5-6 ans. Je sais que j'avais 5 ans quand ils ont fêté leur noces d'or, donc leurs 50 ans de mariage. Et ma grand-mère, par contre, elle a continué, et c'est pareil. Donc, ils avaient un chalet donc, en Haute-Savoie, qui est devenu notre chalet familial. Ils accueillaient famille, les cousins. Il y avait deux chalets, en fait, un grand chalet et un petit chalet. Donc, mes grands-parents, eux, logeaient dans le petit chalet. En fait, on se retrouvait tous les étés pendant un mois là-bas. C'est rigolo d'ailleurs parce que à cet endroit-là, moi, je vivais un peu l'indépendance que vivent mes petits-enfants quand ils viennent à Lerm. Parce que là-bas, il n'y avait pas de barrière et donc on pouvait aller se balader dans la forêt à côté, c'est dans un hameau. Et donc, par rapport à en région parisienne, où dès qu'on sortait, il y avait des voitures, pour moi, une liberté, un signe de liberté. Ouais. Voilà.
1: Vous avez des frères et sœurs ?
2: Je n'ai plus qu'un seul frère. J'ai eu deux sœurs, mais que je n'ai pas connues. Elles sont décédées avant que moi je naisse. J'ai eu mon frère aîné, Paul, qui avait 9 ans et demi plus que moi et qui est décédé à l'âge de 58 ans. D'un seul coup, il habitait à Antony, en banlieue parisienne, et il était sur le quai du métro, et puis d'un seul coup, il est tombé. Une crise cardiaque, sans doute.
1: Vous avez dit que vous aviez une fille qui s'appelait Aïcha, c'est
2: oui.
1: ça ? Pourquoi ce prénom ?
2: Alors, ce prénom, c'est mon épouse qui l'a choisi. Elle a rencontré une femme qui s'appelait Aïcha peu de temps avant d'accoucher. Ça l'a marqué.
1: Ça n'a pas rapport avec l'Algérie de votre papa ?
2: Non, non, pas non. du tout, non.
1: L'Algérie, vous l'avez connue ?
2: Alors l'Algérie, j'ai connu, oui, puisque j'ai passé 2 ans en Algérie. J'avais 10-11 ans. J'étais en 6e et en 5e au lycée à Oran. Et on habitait au-dessus de Mersel Kébir, puisque mon père était directeur de l'Arsenal. Et c'était merveilleux.
1: C'est vrai ?
2: Ah oui, merveilleux.
1: Quelles années c'était ?
2: 58-59 ouais. et 59-60. Et après, mes parents sont restés en 60-61. Moi, ils m'ont rapatrié, comme d'autres familles, en France. Et là, je suis allé chez une tati où on était 5. On était plusieurs à venir d'Algérie, justement. En juin 1960, dès début juin, il n'y avait plus de cars qui nous amenaient à aller au lycée. Il y avait des tirs déjà dans la ville. Enfin bon, donc c'était dangereux, quoi. Oui, ça, je m'en rappelle, oui.
1: Vous aviez peur ?
2: Pas vraiment, en fait. J'ai pas de souvenir d'avoir eu peur, non. Donc, mes parents et d'autres parents s'organisaient pour nous donner des cours directement à la maison, quoi. Mais on n'allait plus en ville, à Oran, quoi.
1: Justement, si je vous dis maintenant, il n'y a pas d'âge pour voyager, est-ce que vous voyagez encore ? Est-ce que vous avez voyagé ?
2: On a pas mal voyagé à partir du moment où j'étais à la retraite.
1: Ouais.
2: Où effectivement, avec des amis, peu de temps après, puisque je crois que c'était en février ou mars... 2015, en février-mars, on est parti sac au dos au Laos. Et on a passé un mois au Laos. On était 8 et c'était une chouette expérience. Hein.
1: C'est pas un voyage organisé en fait. C'était
2: Organisé. Enfin, c'est surtout deux femmes qui l'avaient organisé.
1: Vous voyagez encore aujourd'hui ?
2: Alors, plus trop, là, ça fait un moment. Bon, on est allé au Pérou, je suis allé moi en Roumanie en groupe. Je suis allé faire un trek au Maroc, dans le désert, aussi en groupe. Puis ensuite un trek où j'ai emmené ma fille Emilienne, ma deuxième fille.
1: Trek, c'est quoi exactement ?
2: Bah, c'est une randonnée. Voilà,
1: ouais,
2: c'est ça.
1: Marcher. Hein,
2: oui, marcher, oui, voilà. Et oui, c'est vrai qu'on utilise des mots anglais maintenant. Là, c'était dans la vallée des Roses, au sud-ouest du Maroc. Ça, c'était en 2023, je crois.
1: Oui, il n'y a pas longtemps, finalement.
2: Parce qu'en 2024, il était question que j'y retourne. Et puis bon, je me suis fait opérer de l'œil, là, d'une vitrectomie à l'œil gauche. Là, et du coup, j'ai eu peur qu'il y ait une tempête de sable et que j'y suis pas allé. Et puis en 2025, il n'y a pas eu d'occasion. Donc, je ne sais pas. Peut-être que je revoyagerai. On verra.
1: En Algérie, ça ne vous dit pas ? De revenir voir ce que vous avez quitté.
2: Si. Alors à un moment donné, justement, ça a failli parce que il y a des amis qui avaient un ami qui était en poste en Algérie. On aurait pu y aller, puis bon, ça s'est pas fait.
1: Et vous vous souvenez de votre premier grand voyage ?
2: Ah ben c'est le Laos, hein, pour
1: c'est
2: moi.
1: C'est vrai. Ouais,
2: ah oui,
1: ouais.
2: C'est vraiment celui-là. Oui. Après le Pérou aussi, c'était un grand voyage. Mais le Laos, comme c'était avec sac à dos, c'était plus voyage. Quoi. Au Laos, d'abord on ne pouvait pas conduire nous-mêmes, il fallait toujours avoir un chauffeur. Et là-bas, il fallait tout négocier. Et puis là-bas, on était millionnaire. 1 euro, ça valait 10 000 kips. Donc à partir du moment où on avait 100 euros, ça faisait 1 million. Donc on négociait des millions. C'est assez spécial.
1: Alors maintenant, Joël, si je vous dis il n'y a pas d'âge pour déconner, est-ce que vous êtes quelqu'un qui aimait faire la fête, danser, s'amuser, rire ?
2: Oui, j'aime bien. Oui. Après, on ne fait plus tellement ça souvent maintenant, mais... On l'a fait il n'y a pas trop longtemps parce que, en l'occurrence, notre fils Martin fêtait ses 50 ans en novembre dernier et il a organisé une grande fête. Justement, il a loué une salle à Lerme. Il a invité toute la famille, d'une part. On se réunit souvent pour les anniversaires. On fait des fêtes assez souvent. Et là, on s'est retrouvés. On était 35. J'ai redansé avec Jocelyne. Ça faisait très longtemps qu'on n'avait pas dansé. Voilà.
1: Vous êtes très famille ?
2: Oui. Ouais. Oui, puisqu'on fête des anniversaires. Très souvent dans l'année, il y a au moins 4 rencontres, sinon 5 dans l'année. Quoi.
1: Et avec votre bande d'amis là, de la
2: communauté
1: oui. Vous faites des fêtes aussi ?
2: Eh bien, on fait des rencontres. Déjà, on se rencontre quand même, même en dehors de ces rencontres de tout le monde. On se revoit assez souvent. Hein. L'année dernière, on s'était posé la question. On était seulement deux, finalement, à être vraiment pour proposer à une femme qui est cinéaste de venir nous interviewer sur cette période-là pour laisser une trace, en quelque sorte, que nos petits-enfants... Nos enfants, eux, je crois qu'ils en ont suffisamment entendu parler. Je crois que ça ne les intéresse pas vraiment, mais je pense que les petits-enfants, ça peut les intéresser.
1: Oui, ouais, ils vous posent pas de questions là-dessus
2: Pas trop, non. Non. Oui, alors on a fait une rencontre, maintenant ça va faire 3 ou 4 ans, chez une amie qui habite dans l'Aveyron et qui a une grande propriété. Et là, on était 65, parce qu'il y avait ceux de la communauté, les enfants et les petits-enfants. Là, tous mes enfants sont venus. Bon, ils n'ont pas été emballés.
1: Oui, et ils n'ont pas réussi à sympathiser peut-être avec les
2: autres. Non, ils ont trouvé que, voilà, qu'il n'y avait pas vraiment de contact. Enfin bon, ils ont été assez déçus, quoi.
1: Quel est votre regard sur le monde aujourd'hui, après toutes ces années, là, ce dont vous parlez aussi, la communauté, et puis le monde dans lequel on vit aujourd'hui?
2: Bah, le monde dans lequel on vit, il me désole beaucoup. Hein. D'une part, on voit bien ce qui se passe ailleurs, que ce soit par rapport à l'Ukraine, que ce soit aux États-Unis, et puis le développement de l'extrême droite, qui est quand même très inquiétant. Parce que là, je veux dire, avec la possibilité en 2017 que ce soit l'extrême droite qui arrive au pouvoir...
1: En 2027.
2: 2027, oui. J'ai dit 2017. Hein. Oui, non, là, c'est passé, oui. 2027, voilà. Ça m'inquiète. Hein. Ouais. Ça m'inquiète parce que, bon, comme ils arrivent à se normaliser et à s'allier avec les patrons, etc., donc, et voilà, il y a quand même pas mal de chances. Et comme la gauche n'arrive pas à s'unir, qu'il y a des dissensions très fortes, surtout maintenant avec LFI, quoi. Hein. Voilà, c'est quand même très inquiétant.
1: Qu'est-ce qui vous rend heureux, quand même?
2: Qu'est-ce qui me rend heureux? Ben, je suis très soutenu par la foi que j'ai et que j'ai retrouvée d'une certaine manière parce que j'ai fait une retraite spirituelle il y a pas très longtemps, au mois d'octobre. Je cherchais à faire une retraite spirituelle protestante. C'est pas évident, surtout moi je suis de l'église réformée, c'est-à-dire calviniste. On est dans maintenant des paroisses unies, c'est-à-dire que c'est à la fois luthérien et réformé. Donc Luther et Calvin, j'ai trouvé une retraite organisée par des protestants évangéliques. Et cette retraite m'a apporté énormément. Et elle m'a fait retrouver, d'une certaine manière, la foi que j'avais quand j'étais adolescent et quand j'ai fait la faculté de théologie protestante. Je me suis retrouvé à cette époque-là, quelque part.
1: Joël, c'est vous qui l'avez choisi, vous n'avez pas été élevé dans la foi, en fait ou...
2: Ah si, j'ai été élevé dans la foi, oui. Ouais. Oui, parce que ma famille est très très protestante. J'ai deux oncles pasteurs, un cousin pasteur, un grand-père pasteur, un arrière-grand-père pasteur. Enfin bon, c'est une famille très très pratiquante. Mes parents étaient très pratiquants.
1: D'accord.
2: Donc j'ai été dans la foi, mais j'avais une foi très forte et que j'ai retrouvée par cette retraite. Donc j'ai toujours eu confiance dans la vie. Mais en même temps, voilà, il y a quand même cette inquiétude, mais j'irai dans le quotidien, dans les relations, dans la vie quotidienne, j'ai toujours eu confiance dans la vie, quoi. Voilà, et ça, c'est quelque chose qui en fait partie de moi, optimiste, quoi.
1: Elle était où, cette retraite?
2: Alors, ça s'est passé à Caylus, c'est pas très loin de Ville.

Et croyante aussi, hein. Quand on va au culte, on y va ensemble, mais elle est moins optimiste, donc elle a moins foi en la vie, et donc elle est plus un peu sur la réserve, si on peut dire. Par exemple, maintenant, on chante à table avant les repas, ce qu'on appelle la bénédicité dans la religion catholique. Mais voilà, un chant comme par exemple « Compte les bienfaits de Dieu ».

0: On est grand.
1: Il faut dire que vous êtes dans cette chorale aussi, donc vous savez chanter.
0: Oui. J'ai toujours aimé chanter, hein.
1: Ouais.
0: Ça, je trouve que ça redonne de la vie.
1: Et vos enfants, ils vous leur avez
0: Aucun.
1: transmis?
0: Non.
1: Non.
0: Non, non. Alors, ils ont tous, sauf Martin, ils ont tous été baptisés, même fait leur confirmation. Même. On était actifs aussi dans la paroisse au niveau œcuménique aussi, protestant catholique.
1: Alerme.
0: Donc, à Lerme, mais pas seulement. On a participé à la paroisse catholique à Lerme à un moment donné, parce qu'il y avait un curé qui était très, très ouvert. Et puis, dans la paroisse protestante de Toulouse, ce qu'on appelait les foyers mixtes à une certaine époque. Ouais.
1: Si je vous dis maintenant, il n'y a pas d'âge pour changer. Joël, qu'est-ce qui a changé, vous diriez, entre l'adolescent que vous étiez et l'homme que vous êtes devenu aujourd'hui?
0: Ah là, ça c'est une grande question, ça. Qu'est-ce que je dirais? Déjà, je dirais que quand j'étais adolescent, j'étais très inconscient. Mais en même temps, c'était une forme de liberté. La liberté de l'inconscience, voilà. Là, maintenant, c'est différent. J'ai beaucoup de responsabilités. Bon, en particulier, justement, ce chalet familial, on a constitué une société civile immobilière avec mon frère, sa fille et mes enfants. Donc, on est 8 et je suis le gérant. Et donc, il faut qu'on se mette d'accord sur la manière dont on gère le chalet, les dépenses quand il y a des travaux. Il y a ça qu'on vit en commun, qui est une expérience. J'ai construit, oui, beaucoup de choses quand même. Une famille, donc avec mon épouse. D'une certaine manière, j'ai retrouvé, comme je vous disais, c'était pas seulement mon adolescence, puisque j'ai commencé la faculté de théologie protestante. J'étais un adolescent, mais qui avait 20 ou 22 ans, quoi. J'ai retrouvé cette foi de l'époque. C'est un peu un retour en arrière, quelque
1: Est-ce que
0: part.
1: ça vous a aidé pendant la maladie?
0: Disons, je ne me suis pas posé la question comme ça. Comme je vous disais, j'ai confiance en la vie. Donc, ce qui s'est passé aussi, qui a été pour moi très, très, très émouvant, c'est que j'ai été énormément soutenu par ma femme et par mes enfants. Mais alors, ça m'a. D'ailleurs, ça m'émeut encore tellement. J'avais tous les jours un message ou un appel téléphonique. Ma deuxième fille est venue, elle m'a fait sortir la première fois là, en fauteuil roulant jusqu'au parc, enfin au bord de la Garonne, quoi. C'est la première fois que je sortais depuis 3 semaines, quoi, que je voyais le soleil. Puis mon épouse Jocelyne venait pratiquement tous les jours. Enfin bon, il y a eu un soutien extraordinaire pendant cette période-là. Moi, je me suis pas vraiment inquiété. Eux se sont beaucoup inquiétés. Oui, ça, eux, ils se sont très inquiétés. Oui. Ah non, pas vraiment.
1: Vous étiez comment enfant alors?
0: Ah, j'étais un gamin turbulent, hein. Ah oui, très turbulent. Oui. J'ai fait beaucoup de. Même en étant adolescent et même jeune adulte, j'ai fait beaucoup de conneries. Hein. Ah oui. Mais des grosses, hein, des fois. Hein. Par exemple, quand j'étais à l'école primaire, on allait à pied à l'école primaire, on était deux copains, on n'habitait pas loin l'un de l'autre. Alors moi, je piquais de l'argent dans le porte-monnaie de ma maman et comme ça, on s'achetait des bonbons. Mais manque de peau, une fois qu'on s'était acheté des bonbons, il y en avait d'autres qui nous attendaient pour nous les piquer. Bon, on ne les avait pas toujours. Et puis sinon, ben, on s'amusait à enflammer des journaux et les jeter dans les caves. Vous savez, il y a des soupirails avec les caves. Et heureusement, il n'y a jamais eu d'incendie. Et puis quand j'étais jeune adulte, j'ai fait aussi des grosses conneries avec les voitures. Ça, c'est un épisode assez particulier. J'avais acheté une Fiat 500, vous savez, on appelait ça les pots de yaourt. Je l'avais acheté 100 francs à l'époque. Donc pratiquement rien, quoi. Mais elle faisait de l'huile. Alors, au début, j'habitais encore chez mes parents. Et au début, je l'utilisais dans le jardin. Et puis après, bon, bah, je basculais. J'avais une deux chevaux aussi. Donc je basculais de la Fiat 500 à la deux chevaux. À l'époque, on pouvait faire ça. Maintenant, c'est plus compliqué. Donc après, bah, quand je sortais, après, comme elle faisait de l'huile, bah, du coup, à l'époque, c'était avec un Delco, quoi, hein, et des vis platinées. Du coup, il y avait de l'huile dans le Delco. Et du coup, elle perdait de la puissance. Et donc pour monter les côtes, comme il n'y avait ni première ni troisième, il n'y avait que la seconde, j'étais obligé de faire demi-tour et de monter en marche arrière. Voilà. Et puis il y a eu des tas d'histoires comme ça, enfin bon.
1: Vous entendiez bien avec vos parents?
0: Et ma mère était à la fois quelqu'un de très sévère. Ne mets pas tes coudes sur la table. Enfin, pour moi, j'ai vécu des observations continuelles, quoi, sur mon comportement.
1: L'éducation, ah
0: Ouais. Très rigide,
1: ouais.
0: très protestante aussi. Bah, à titre d'exemple.

0: exemple, avec mes parents, c'est quelque chose qui m'est toujours resté, même par rapport à mon grand frère. J'ai passé 2 ans à Cherbourg chez mes parents. J'ai redoublé la troisième et seconde. Et la seconde, en fait, j'ai été pensionnaire. Et pour moi, ça a été la première année de liberté. Donc
1: Ah ouais, vous l'avez pas mal vécu, ouais.
0: Voilà,
1: ah ouais.
0: Au contraire. Et le week-end, je pouvais aller chez le pasteur, passer le week-end. La fille du pasteur avait créé un club de lecture et il y avait une autre fille. Et donc, je suis tombé amoureux. Donc, je suis tombé amoureux à ce moment-là, mais très fortement. Hein. Sauf que j'étais incapable de lui dire. Et donc, j'avais un copain au lycée qui parlait le russe. Et donc, je lui avais demandé d'écrire en russe que je l'aimais. Je lui avais donné un mot, ce qui était en russe, pour lui dire que je l'aimais. Mais je lui ai pas traduit. Et donc, elle a jamais su que je l'aimais. Quand je suis retourné à Paris... on s'écrivait 3 fois par semaine. C'était très, très fort, quoi. Mes parents étaient d'accord pour l'inviter à Noël. Donc, elle est venue passer Noël chez nous, à Paris. Et ben, à un moment donné, on s'est retrouvés tous les deux seuls. Et elle voulait m'embrasser. Et je lui ai dit, bah, écoute, je sais pas, moi, si on peut s'embrasser, c'est risqué. Après, j'ai demandé à mon père, qu'est-ce que tu penses du flirt? Il m'a dit, demande à ton frère. Tous les deux, ils faisaient du catéchuménat, donc avec des jeunes de 14-15 ans, parce que chez les protestants, c'est vers 14-15 ans, le catéchuménat. Et mon frère m'a dit, écoute, tous les psychologues disent que c'est pas bien, qu'il faut pas le flirt. Et voilà. Et donc, en fait, cette fille, ben, elle a cru que je l'aimais pas, quoi. Ouais.
1: Alors, elle n'a pas compris le russe, parce qu'elle n'était pas russe. Hein, voilà. Et en plus, bon, du coup, et voilà.
0: Voilà. Puis après, ça s'est arrêté. Ouais. Voilà. Enfin, disons que ça ne s'est pas arrêté comme ça. Elle faisait partie d'une chorale. La chorale partait en Allemagne, et donc, qui passait par Paris. Donc, du coup, je suis allé sur le quai de la gare. Et on a passé un moment, et je lui ai tenu la main. Là, elle ne comprenait plus. Et puis, bon, après, elle m'a dit, ben non, maintenant, est-ce que tu veux rester amie? Pour moi, ce n'est pas possible d'être amie. Voilà. Mais il y avait cette éducation puritaine, quoi, qui était très forte, quoi. Mais en même temps, comme j'allais dire, ma mère était très aimante. Elle m'a beaucoup aimé. Elle m'a beaucoup aimé. Hélas, elle n'a pas beaucoup aimé mon frère. Mon frère Michel, là, qui a très, très souffert et qui est dépressif, qui sort pratiquement jamais de chez lui. C'est uniquement grâce à sa fille qu'il sort de chez lui, quoi. Voilà. Et mon père, c'était quelqu'un qui avait une aura très forte, qui a toujours été très, très apprécié par les gens. Il parlait beaucoup, il avait énormément de connaissances. Et en même temps, c'était quelqu'un de très humain. D'ailleurs, il aurait voulu être pasteur. Et puis, en fait, il n'a pas pu être pasteur parce que mes grands-parents avaient déjà financé les études de leur fils aîné. Et donc, lui, il ne pouvait pas devenir pasteur. Donc, il a fait polytechnique. Et après, il a travaillé dans le génie maritime. Donc, militaire, dans le génie maritime. La construction de bateaux de guerre, quoi. Et de sous-marins.
1: Vous avez été dans les sous-marins?
0: Alors, une fois, oui. Une fois.
1: Cherbourg ?
0: À Cherbourg, oui. Ouais. Exactement, c'est ça.
1: Joël, pour terminer, comment vous voyez votre demain à vous ? Est-ce que vous y pensez ?
0: Alors, mon demain, pour l'instant, actuellement, on travaille sur un projet par rapport à ma deuxième fille. Parce que ma deuxième fille, en fait, elle ne peut pas travailler. Elle n'arrive pas à s'insérer socialement. Elle a à la fois un contact très, très facile avec les gens, mais en même temps, elle ne peut pas travailler. Et donc, c'est important de pouvoir lui assurer son avenir. Donc là, on réfléchit à savoir comment on pourrait faire. Ben, pour l'instant, la vie continue, quoi. À travers le fait de continuer à faire vivre ce chalet familial qui permet des rencontres, qui permet à des gens de passer des bons moments, qui nous permet à nous... aussi d'y aller avec des amis, à la famille d'y aller, à nos enfants d'y aller, à pouvoir se retrouver. Puis, qui vivra, verra. Hein.
1: Alors, vous avez choisi, pour finir cette émission, Grégoire, la chanson Soleil. Pouvez-vous nous dire pourquoi ?
0: Eh bien, parce qu'elle a des paroles qui me parlent beaucoup. Puis, on l'a chantée à la chorale, parce que je suis dans une chorale à Lherm, là. On a

0: C'est la voix mezzo, hein. C'est pas forcément la voix du chanteur, puisque c'est dans une chorale et que moi je fais partie des barytons ou mezzo.
1: Ah,
0: Voilà.
1: merci, merci beaucoup.
0: Au revoir.
2: Et donc, pour terminer cet entretien avec Joël Bruston, Soleil par Grégoire.

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Eh bien écoutez, en radio, je ne vois qu'un seul mot, radio, radio plus, voilà. Pour vous, les jeunes, oh, c'est pas facile à dire, les jeunes.

0: faim, un esprit qui vous intrigue. Je ne parle pas de moi. Bien évidemment, je ne parle pas de moi, parce que sinon, ça aurait duré beaucoup plus longtemps, j'aurais pu... la voix, tout ça. Bon. Enfin, Radio Plus, ça va vous parler.
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2: Son étonne. Rue Gros, j'habite rue Gros. C'est curieux. Même maigre, je suis, vous êtes, ils sont, rue Gros. Nul n'est besoin d'être grossophobe pour s'étonner de rue Gros. Pourquoi pas grosse, rue Grosse? Il y a à Toulouse une rue courte. Pourquoi n'y aurait-il pas une rue Grosse, mais une rue Gros? C'est quoi Gros? Qui est Gros? Une des plaques de la rue Gros ne dit que rue Gros. Gros, c'est tout. Passez votre chemin, gros et sans pourquoi, ou plutôt sans réponse, c'est gros, sans un mot. D'aucuns diront, c'est gros de se taire sur gros. Pas de grossiste rue Gros. Pas plus de gros qu'ailleurs. Nulle grosse blague ne fait rue Gros particulièrement éclater de rire les passants. On peut au demeurant y passer rue Gros, l'emprunter, sans se douter d'y être. On en a vite fini avec la rue Gros. C'est une rue de faible dimension, ni très large, ni bien longue. Aucun commerce, pas de boîte de nuit. On a peu de raisons, en général, d'y vaquer. Qui est gros? La question se pose rue Gros quand on est seul, du côté où la plaque est muette, qu'on attend l'amour, la fin du jour, de changer d'idée, et qu'on ne trouve rien de mieux à mettre en tempête sous son crâne que cette question. Qui est gros? Il est vrai que la rue Gros ne divertit pas, pas de bar, de bordel, d'église, de mosquée, d'arbre ou de librairie, pas même un monument aux morts. On est pourtant près du cimetière de Terre-Cabade. La rue Gros va de la voie ferrée vers la rue Compense et vice-versa. Depuis un de ces bouts, on peut voir des trains. De l'autre bout, vers la colline Jolimont, on peut voir des voitures, des gens, plus ou moins ferrés, rue Compense, mais passant rarement rue Gros. Curieux que gros soit masculin ou neutre, c'est quoi gros encore? Quoi ou qui est gros? La plaque, côté voie ferrée, répond en partie. À quiconque veut s'arracher par le savoir au fardeau du temps, elle indique que gros fut un peintre. Elle précise peintre des batailles de l'Empire, 1771-1835. Ah voilà qui est beau, mais faux. Le curieux apprend par Internet qu'il y eut deux gros, gros père et gros fils, également peintre. Gros fils est célèbre, ce fut un peintre du Premier Empire. On lui doit des images de bataille, des grognards et Napoléon lui-même. Ce gros qui fut baron est dans les manuels d'histoire. Mais il n'est pas de Toulouse, il n'y est pas né, il n'y est pas mort. Lors de la bataille du 10 avril 1814, qui se déroula en partie aux environs de l'actuelle rue Gros, il ne parut pas, ne mourut pas. Ses gros pères, beaucoup moins fameux que gros fils, que commémore la rue Gros depuis 1865. Ce n'est pas Antoine Jean Gros, mais Jean-Antoine Gros. Ce dernier naquit à Toulouse en 1724, il mourut en 1793, il fit des pastels, des miniatures, il peignit, il collectionna. Qui s'en souviendrait de ce gros-là? Sans la rue Gros. Souvenons-nous de Jean-Antoine Gros. Hélas, hélas, la plaque est fausse. Gros fils a tué gros père par une plaque. L'Empire a remporté là une ultime victoire. La rue Gros paraîtrait une tache parmi les rues qui, dans son quartier, portent les noms de militaires actifs lors de la bataille du 10 avril 1814, dont la rue Drouet. Ce ne serait pas une grosse tache. La rue Gros est discrète à deux pas du cimetière et parmi les souvenirs guerriers comme la colonne. Pour rappeler encore la guerre, on a cru bon de remplacer un gros par un autre. Entre deux gros, la rue honorée le moins glorieux, celui qui fut vraiment de Toulouse, mais sa plaque désormais trompe. Ce n'est pas un hasard. Toulouse honore mal son art. L'art local est trop jeté à l'oubli dans la cité des violettes et des jeux floraux. On lui préfère le gros glorieux d'ailleurs.

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3: Rien ne vous oblige à vendre votre âme au diable pour écouter cette chronique, mais si vous le faites, on ne vous en voudra pas. Bonjour à tous, aujourd'hui on va parler d'un chanteur de blues, guitariste, Mississippi John Hurt. Comme son nom l'indique, Mississippi vient de là-bas et en même temps Hurt a été certainement blessé pour jouer du blues. Il est né à Teoc, un petit comté de Carroll dans le Mississippi, pas très loin de Greenwood, donc en 1892. Il est le huitième enfant d'une famille où il fallait travailler dur, notamment sur les champs de coton et aussi pour aller chercher du maïs et des pommes de terre pour gagner sa vie. Son père meurt en 1902, donc très tôt, et le jeune Mississippi doit aller travailler. Il fait pas mal de boulot, comme beaucoup de bluesmen du sud des États-Unis. Il travaille dans des fermes, coupe des arbres pour faire des voies de chemin de fer. Rapidement, il est attiré par la guitare, et lorsqu'il voit un certain nombre d'artistes du coin se produire, tout de suite il a le déclic. Il décide donc d'apprendre la guitare et de créer un style assez personnel. Alors, premier titre que je vous propose de Mississippi John Hurt, c'est Candyman, l'homme sucre. Et à l'époque, comme dans le blues, les choses avaient un double langage. Le sucre, c'était évidemment la drogue, et l'homme sucre, c'était le dealer. Mississippi John Hurt.
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3: The Candyman, l'homme qui a un sucre d'orge, alors ça peut être de la drogue, mais ça peut être aussi autre chose, chose qui fait qu'on demande dans cette chanson aux dames de se rassembler puisque le Candyman vient d'arriver. Peu à peu, on lui demande d'animer des soirées ou des fêtes. Il se produit seul ou en groupe. Et en 1928, Tommy Rockwell, donc des disques hockey, viennent donc à Narmour, là où il se trouve. Il a un pote musicien qui a gagné une séance d'enregistrement lors d'un concours et il lui dit d'enregistrer plutôt John Hurt. Et le 14 février 1928, Mississippi John Hurt enregistre 8 titres. Malgré l'échec commercial de ce disque, Rockwell, le producteur, croit en son talent et lui propose 2 autres séances où il enregistre 3 titres. Tout ça se passe à New York, mais assez rapidement, il en a marre et sa femme et sa terre lui manquent, donc il revient dans le sud. À la fin des années 20 et 30, le blues est essentiellement une musique pour le public noir. Dans ces années-là, Big Bill Bonzi, Lonnie Johnson et Blind Boy Fuller sont des artistes qui ont la cote. De fait, les chansons de Mississippi John Hurt sont très rurales et se vendent assez mal. Il fait déjà partie du passé.
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3: Une interprétation de la ballade de Stagoli, donc, qui raconte l'histoire d'une espèce de psychopathe qui a tué pas mal de gens dans le sud des États-Unis.

Et Mississippi John Hurt revient à sa vie familiale et à sa vie rurale et à divers travaux, tout en continuant à animer les fêtes locales. Le lundi matin, c'est un moment difficile pour beaucoup de gens, et déjà à l'époque, puisque le dimanche il se reposait, et Monday Morning Blues, c'est bien le blues du lundi matin, le moment où il faut repartir au boulot. Monday Morning Blues par Mississippi John Hurt.

Une chanson on peut admirer, comme sur beaucoup d'autres, le style de guitare de Mississippi John Hurt, ce qu'on appelle du finger picking, c'est-à-dire des arpèges joués avec les basses. Et Mississippi John Hurt avait un style très, très délicat, assez sensible, et c'était pas comme Big Bill Bronzy où on avait un gros gros son, c'était un son assez fluet. I woke up this morning. Et pendant bien longtemps, comme beaucoup d'artistes de blues dans le sud des États-Unis, Mississippi John Hurt restera inconnu. Ce n'est que 35 ans plus tard, donc en 1963, à une époque où pas mal d'Américains, des musicologues partent dans le sud pour découvrir ou redécouvrir des artistes de blues notamment, que Mississippi John Hurt va être à nouveau reconnu. 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S'ensuivent un certain nombre de festivals dans ces périodes de revival, de renaissance donc, et il a 69 ans à l'époque et triomphe donc à Philadelphie comme à Newport ou dans d'autres endroits. Mississippi John Hurt continue à se produire dans beaucoup d'endroits, il est un peu l'idole, enfin le chouchou du public blanc. Il s'achète une maison près d'Avalon où il s'installe avant d'y mourir donc le 2 novembre 1966 d'une crise cardiaque. Il est enterré à Avalon au cimetière St. James. La foi, les églises, la religion étaient très présentes dans le sud des États-Unis, notamment chez les Blacks. Et Mississippi chante ici une chanson qui s'appelle « By and by, I will see Jesus ». Donc c'est à la fin de sa vie, il dit au revoir à tout le monde, salut, je vais voir Jésus.

Et bien voilà, on en restera là aujourd'hui avec Mississippi John Hurt. Et à bientôt pour un prochain rendez-vous de ces Chroniques des Notes Bleues. Une émission proposée par Bernard Dautin.

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La nuit où il a enregistré Great Balls of Fire, Jerry Lee Lewis était en pleine crise de mysticisme catholique, à tel point que la chanson a failli ne jamais être enregistrée. Elle n'était pas sortie depuis une semaine qu'elle a tout de suite explosé dans les charts américains et installé Jerry Lee dans le fauteuil de roi du rock'n'roll à la place d'un certain Elvis Presley. Jerry Lee Lewis ne rééditera plus jamais son exploit et il va passer les décennies suivantes à voir sa chanson phare déclinée par des artistes venus de tous horizons. Great Balls of Fire va même se transformer en ska quand, sous influence jamaïcaine, les Jolly Boys la reprennent accompagnée d'Albert Minot.

Suzanne a d'abord été un poème, inspiré à Leonard Cohen par sa rencontre avec l'artiste Suzanne Verdal-Vaillancourt sur les bords du Saint-Laurent, à Montréal. Puis elle est devenue une chanson, d'abord chantée par Judy Collins, puis par Leonard Cohen lui-même. Pièce maîtresse de sa discographie, elle a été traduite ensuite en français par Graham Allwright en 1967, puis reprise en 2008 dans sa mouture hexagonale par Alain Bachung.

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1: Black Betty vient d'un autre âge. C'est un chant de travail du XVIIIe siècle, un blues né au fin fond des champs de coton. Même si le musicologue Alan Lomax l'a enregistré a cappella, interprété par le condamné James Baker en 1933, c'est pourtant le bluesman Led Belly qui a la paternité du tout premier enregistrement de Black Betty en 1939. Le groupe rock Ram Jam en fera un tube dans un registre très musclé en 1977. Mais c'est Tom Jones, la star des 60s, qui va le rénover complètement dans une forme rap improbable et surtout irrésistible. Avec Black Betty façon hip-hop, le chanteur va faire son retour fracassant sur le devant de la scène en 2002, après 25 ans de traversée du désert.

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1: Lundi 27 octobre 2025, Yves Le Pestipon présentait à la librairie Ombre Blanche à Toulouse un nouveau classique au détail autour de la femme de lettres, née en 1695 et décédée en 1758, Françoise de Graffigny, et plus particulièrement autour de la première lettre de son roman, Lettre d'une Péruvienne.
2: Bonsoir, je suis heureux de vous voir assez nombreux pour cette rencontre des classiques au détail autour donc de Françoise de Graffigny, dont nous allons parler un petit peu longuement, et qui est évidemment quelqu'un qui rentre dans les programmes des classiques au détail, qui sont donc ces explications de texte régulières autour d'auteurs français anciens du XVIe au XVIIIe siècle en gros, puisqu'elle est effectivement une autrice du XVIIIe siècle. Mais jusqu'à présent, elle n'était pas vraiment un classique au sens où on ne l'étudiait pas dans les classes. Très peu de gens, ici sans doute, ont entendu parler de Françoise de Graffigny dans leur classe ou même à l'université. Mais elle est devenue un classique il y a peu de temps, puisque cette année, elle est au programme des classes de lycée, je crois en terminale, pour l'année entière. Et donc, retour de Françoise de Graffigny, redécouverte de Françoise de Graffigny, qui est probablement dans les années 60, 70, 80, quand j'ai été élève au lycée, et puis beaucoup d'entre vous aussi, on n'entendait pas parler de Françoise de Graffigny. Donc, elle vient de sortir, hein, voilà, elle vient de sortir, beaucoup plus récente qu'Annie Ernaux ou quelques autrices de ce genre. Voilà. Françoise Graffigny est quelqu'un d'extraordinairement remarquable, outre le fait qu'effectivement, on nous dit que ça a été une très jolie femme au XVIIIe siècle, et l'autrice essentiellement d'un livre qui a été un best-seller au XVIIIe siècle, pour des raisons très fortes, qui s'appelle en effet « Lettre d'une Péruvienne », qui est vraiment du milieu du XVIIIe siècle, et elle a ensuite été oubliée pendant tout le XIXe siècle, en gros, et pendant la première moitié du XXe siècle, évidemment parce que ce n'était pas tout à fait le ton de ce qu'on aimait, mais aussi platement parce que c'était une femme, et que les femmes, bon, elles n'ont pas une place très grande dans l'histoire de la littérature et des arts en général, et que cela a été en effet assez remarquable, mais il fallait l'oublier, quoi. Et voilà, parce que, comme disait un personnage de Molière, du côté de la barbe et la toute-puissance, parfois c'est un peu le cas du côté de l'écriture. On aime bien maintenir Madame de Sévigné, Madame de Lafayette, mais la Graffigny, bon, était un peu de côté. Et donc, c'est une renaissance qu'on doit en partie à l'université, à l'éducation nationale, que de l'avoir remise dans des programmes pour des élèves qui vont la découvrir. Alors, qui est Madame de Graffigny ? Donc, Madame de Graffigny est une femme typiquement du XVIIIe siècle. Bon, elle naît au XVIIe, en 1695, et elle meurt en 1758, donc c'est la première moitié large du XVIIIe siècle. Donc, s'en fait quelqu'un qui a pu connaître, il a connu Voltaire, Rousseau, d'Alembert, Diderot, ces gens-là, qui ont vécu longtemps, hein, au-delà. Et elle appartient donc à cette génération qui a fait l'encyclopédie, puisque donc, quand elle va publier les lettres d'une Péruvienne, c'est le moment où commence le chantier de l'encyclopédie en 1747 et dans les années suivantes. Voilà. Elle est donc quelqu'un qui appartient au siècle des Lumières. Alors, pour nous, c'est une autrice française, puisqu'elle écrit en français, mais c'est une Lorraine. Et à l'époque, il y a des gens peut-être ici qui sont de Nancy, la Lorraine n'est pas exactement la France. C'est autre chose que la France, même si on parle assez largement français à Nancy, où elle naît donc en 1695. Elle est quelqu'un qui est à l'extérieur du domaine français. Et ce fait qu'elle soit nancéenne et lorraine va jouer à la fois pour son succès d'une certaine manière, mais aussi un peu contre elle, pour son succès parce qu'elle va rencontrer des gens importants à Nancy qui vont jouer un rôle important aussi à Paris, en particulier Voltaire, qui n'est pas très loin à un certain moment de Nancy. Mais aussi, ça va être une sorte de limite, parce qu'à Paris, vous savez, quand on vient de Toulouse ou de Nancy ou d'ailleurs, on est toujours un provincial, vous savez, bon, le type qui vient du sud ou de l'est ou d'ailleurs, qui a l'accent un peu bizarre. Par exemple, j'ai fait un film il y a quelques années sur Adam Smith. Adam Smith, l'inventeur du capitalisme, on va dire, enfin, de lui traiter la richesse des nations. Il est passé à Toulouse et à Montpellier. C'est là qu'il a appris le français. Et donc, quand ensuite il a rejoint Voltaire et ses braves gens à Paris, il avait appris le français avec l'accent de Toulouse. Et donc, tout le monde se moquait de lui, hein, voilà, parce qu'effectivement, il avait l'accent du sud. Hein. Un Écossais avec l'accent du sud-ouest, ça faisait un peu bizarre. Et donc, il a eu les mêmes difficultés pour la monographie, à part que c'était l'accent lorrain. Hein. C'était un peu local. Alors, Madame de Graffigny est donc une dame qui est d'origine aristocratique, d'une petite noblesse. Alors, elle a un nom très beau, enfin, à l'origine, avant de s'appeler Madame de Graffigny. Elle s'appelle donc Françoise d'Essembourg, d'Aponcourt. Et donc, c'est la petite noblesse militaire de la Lorraine, un peu riche, pas très riche, bon, voilà. Elle a été élevée par son père, qui est un militaire, apparemment assez autoritaire, un peu désagréable, par sa mère très gentille. Et donc, apparemment, sa mère était un petit peu trop soumise. Et elle explique dans sa vie que ça a été une de ses grandes douleurs de voir sa mère, qui apparemment était remarquable, écrasée par un père qui était, bon, pas du tout remarquable. Comme ça arrive souvent au XVIIIe siècle, on la marie très jeune. C'était une des solutions, hein, voilà. L'autre solution étant le, disons, le couvent, hein, voilà. Et donc, à 17 ans, elle se retrouve mariée avec un monsieur de Graffigny qui se trouve être un militaire, bon, potentiellement prometteur. Son père était un militaire d'assez grand talent. Son mari sera militaire d'un certain talent aussi. Elle va se marier avec lui et elle aura 3 enfants avec lui. Mais ses 3 enfants mourront tous entre 0 et 2 ans, je crois, maximum. Donc, elle sera sans enfant par la suite. Et son mari va se révéler, bon, en gros, être une brute. Bon, il jouait au dé, il dépensait l'argent, il avait naturellement des maîtresses, enfin, comme tout le monde à l'époque. Mais ce n'était pas le problème, c'est qu'il battait sa femme, surtout. Et donc, elle obtient le divorce. Vous savez, au XVIIIe siècle, son ancien régime, on pouvait obtenir le divorce, mais il fallait un divorce vraiment, pas simplement pour faute, au fond, que mon mari me trompe, enfin, ou ma femme me trompe, c'est pas du tout ça, ça s'agit pas. Il faut vraiment que la vie soit mise en danger. Hein. Et c'est le cas, il y a une sorte de procès qui est fait, et donc monsieur de Graffigny est condamné, voilà, après 11 ans de mariage, je crois, à perdre sa femme, et il mourra d'ailleurs 3 ans après, donc lui-même assez jeune. Et donc madame de Graffigny va se retrouver à une 30aine d'années, dans une situation qui est à la fois très désagréable et très bien. Très désagréable parce que, bon, évidemment, elle a été battue, cabossée, hein, apparemment pas mal. Hein. Il y a des témoignages assez lourds. Il était assez violent, le bonhomme, et puis apparemment un peu crétin, enfin aussi. Donc c'était un lourd militaire de l'époque. Et donc elle se retrouve heureuse parce qu'elle est débarrassée de ce bonhomme, puisqu'elle est divorcée. Malheureuse aussi parce que, quand même, bon, c'est pas évident d'être veuve au XVIIIe siècle, mais son grand avantage, c'est qu'elle est veuve et sans enfant. Donc c'est un grand avantage. Bon, c'est ce qui est arrivé un siècle plus tôt à madame de Sévigné, qui a eu la chance que son mari s'était battu pour une de ses maîtresses, avait été tué par l'amant de l'autre. Donc elle a été veuve, elle a eu la prudence de ne pas prendre d'amant à droite à gauche, voilà. Et donc c'est un statut intéressant, c'est le statut de célimène, hein, dans la pièce du Misanthrope de Molière. Donc quand vous êtes au XVIIIe siècle ou XVIIe siècle, si vous avez la chance d'être veuve assez jeune et de ne pas vous embêter à avoir trop d'enfants avant ou de ne pas avoir trop d'amants, vous avez une chance peut-être de faire quelque chose, mais c'est difficile. Et ce que va réussir assez bien madame de Graffigny. Alors madame de Graffigny donc se retrouve veuve en effet, mais aussi divorcée. Elle n'a pas d'argent parce que son mari n'avait garde d'argent, son père non plus, enfin elle avait peu d'argent, beaucoup par rapport aux paysans. Et donc elle va se mettre au service, elle va être gouvernante d'une dame qui va devenir la femme du duc de Richelieu. Vous savez qu'en France il y a 2 grands Richelieu. Alors il y en a un qui est avec de Luçon, qui est à l'époque de Louis XIII, qui est un cardinal militaire extrêmement autoritaire, l'ancêtre de Napoléon, du général de Gaulle, enfin, les grands hommes qui ont fait la France, et qui est un homme très bien, enfin, terrifiant, enfin aussi, voilà, tuant les protestants, enfin tout ce qu'on veut, voilà. Et puis il y en a un deuxième qui est le duc de Richelieu au XVIIIe siècle. Lui, c'était aussi un grand homme, c'est un très très grand militaire. C'est à lui qu'on doit des grandes victoires françaises, en particulier la bataille de Fontenoy, qui normalement était perdue, mais il a trouvé un plan génial. Et là, je conseille aux gens qui s'intéressent à l'histoire militaire de regarder le plan de la bataille de Fontenoy. Le duc de Richelieu trouve une technique pour faire avec moins de soldats, et on a écrasé les Anglais. Hein, voilà, c'est une rare victoire française, mais on les a eues, quoi, on les a eues vraiment. Et on le voit de Richelieu, donc était un très très grand militaire, qui a passé sa vie à se battre, qui a évidemment tué un certain nombre de types en duel, etc. Bon, c'était un libertin absolu, c'était aussi un écrivain, et donc il est devenu très vieux. Il s'est marié 3 fois, à la fin, comme il le faut. Enfin, il a évidemment épousé une fille qui avait 13 ans, qui a d'ailleurs survécu hein, assez longtemps. Elle n'arrêtait pas de dire plus tard, dans les années 1820-1830, aux hommes qu'il a rencontrés, comme le disait mon mari à Louis XV. Et donc, à un certain moment, c'est-à-dire dans les années 1730, il était marié avec une Lorraine, qui était à ce moment-là la duchesse de Richelieu, qui donc était effectivement quelqu'un au service de Madame de Graffigny, à la fois divorcée et veuve, est rentrée comme gouvernante pour se faire un peu d'argent. Et cette dame, effectivement, connaissait beaucoup de monde, hein, parce que le duc de Richelieu connaissait absolument tout le monde. Hein. C'était un grand militaire, il avait beaucoup d'argent, il avait beaucoup de femmes, un nombre incroyable de maîtresses. Hein. Il a évidemment couché, par exemple, avec Émilie du Châtelet, dont on va parler dans un instant, qui était la grande compagne de Voltaire. La seule avec qui il n'a pas couché, apparemment, c'est Carla Bruni. Hein. Voilà, il y a des nouvelles là-dessus, le bruit court. Hein, voilà. Mais à part ça, un peu avec tout le monde. Voilà. Et donc, c'était un grand homme avec des grandes relations, beaucoup d'argent et surtout beaucoup de relations. Et du coup, effectivement, madame de Graffigny s'est retrouvée en relation avec Voltaire. Voltaire, à ce moment-là, séjournait pas très loin de Nancy, un endroit qui s'appelle Ciré, C-I-R-E-Y, avec Émilie du Châtelet, qui est une femme exceptionnelle, qui était la compagne de Voltaire à ce moment-là, qui avait beaucoup de caractère, par ailleurs, qui faisait des mathématiques, de la physique, par exemple, à l'hôtel de la César, on a le grand traité de mathématiques d'Émilie du Châtelet. C'était vraiment une vraie scientifique, c'était vraiment aussi quelqu'un qui écrivait des lettres. Le rapport entre Voltaire et madame du Châtelet était un peu semblable à celui de ça.

son ami qui était un petit poète lorrain, avec lequel elle a écrit 6, 7 ou 8 000 lettres, hein, voilà, mais qui apparemment n'était pas son amant. Elle a écrit des lettres et des lettres dans lesquelles elle décrit sa vie avec Voltaire, donc c'est un magnifique document historique sur la façon dont on vit à Cirey dans les années du milieu du XVIIIe siècle, enfin 1738-39, avec Émile du Châtelet et avec Voltaire. Et donc il y a des repas, Voltaire travaille tout le temps, il descend, il fait la gueule parce qu'il a un truc à écrire, etc. Mais Voltaire se méfiait beaucoup parce qu'il avait très peur qu'on lui pique ses manuscrits et qu'on les distribue et qu'on les vende, donc c'était une perte d'argent, mais aussi que certains de ses manuscrits lui causent des problèmes politiques. Et donc Émilie du Châtelet, qui apparemment était un peu jalouse de la Graffini, qui était apparemment très jolie, enfin voilà, tout le monde le dit, l'explique, enfin voilà, une fois qu'elle a été démariée, qu'elle a été décabossée des coups que lui donnait son mari, donc avait inventé une espèce de plan pour l'éloigner. Elle a essayé de convaincre Voltaire, elle a réussi d'ailleurs, que Madame de Graffini lui aurait piqué un manuscrit pour le remettre à un de ses copains, et donc ensuite que le manuscrit circule. Le manuscrit, c'est le manuscrit de la Pucelle, voilà, la Pucelle d'Orléans. Et Voltaire n'avait pas très envie que circulent les manuscrits. Lui, il les faisait circuler avec des faux noms divers et variés. Vous savez que Candide l'a édité 5 fois, tout en expliquant que c'était une couillonnerie, que c'était pas lui qui l'avait écrit, etc. Il y avait différents noms d'auteurs. Enfin, il avait des stratégies éditoriales pour que ça paraisse partout à la fois, gagner un maximum d'argent, se planquer et attaquer de tous les côtés à la fois. Pareil avec la Pucelle, qui est un texte assez provocateur. Mais Voltaire et Madame de Graffini se sont fâchés à mort à ce moment-là, parce qu'effectivement, Madame de Graffini, qui apparemment était innocente, a été chassée de Cirey. Et donc, elle est partie en 1740 à Paris avec la duchesse de Richelieu. Donc là, c'était pas mal du tout, parce que la duchesse de Richelieu, donc son mari, évidemment, toujours le même, elle est morte quelques années plus tard, avait donc château, hôtel particulier, maîtresse, surmaîtresse, relations, etc. Voilà, tout ce qu'il fallait pour recevoir une dame qui manquait un peu d'argent, mais qui était absolument charmante. Et donc, elle s'est retrouvée présentée à une équipe qui s'appelle l'équipe du bout du banc. L'équipe du bout du banc, c'est une bande de copains qui s'appelait simplement d'Alembert, Diderot, rapidement Rousseau et quelques autres, voilà. C'est-à-dire ceux qui ont fait des encyclopédies. Donc, c'est des copains, enfin, c'est des types qui ont 35 ans, à ce moment-là, 30 ans, qui se retrouvaient, bon, comme certains se retrouvent au Florida ou ailleurs, voilà, pour refaire le monde, faire des projets, en fait, tout ce que vous voulez, et qui se connaissaient entre eux, qui étaient tous très intelligents, ambitieux, etc. Évidemment, ils étaient absolument ravis qu'il y ait cette assez jeune femme, mûre, etc., très intelligente, manifestement, écrivait des lettres. Alors, elle-même ne couchait pas avec tout le monde, elle avait juste un amoureux depuis des années, qui s'appelait Desmarais, qui était beaucoup plus jeune qu'elle. Bon, elle était un peu cougar sur les bords, un peu comme Macron, enfin, voilà, enfin, ou comme Madame Macron, excusez-moi, voilà. Mais il avait une qualité très grande, outre le fait qu'il était apparemment très sympathique. Il était le fils d'un grand musicien de l'époque, qui s'appelait Henri Desmarais, qui est un des grands musiciens de la fin du règne du XVIIe, de Louis XIV, et de la première moitié de Régence, Louis XV, etc. Si vous voulez écouter des beaux opéras, écoutez du Henri Desmarais, c'est absolument magnifique. Voilà. Bon, un peu lourd, hein, un peu comme Lully, si on veut, voilà, un truc comme ça. C'est pas tout à fait notre goût, c'est pas Mozart et compagnie, mais c'est vraiment un très grand musicien, extrêmement important, qui a eu des problèmes avec Louis XIV, parce qu'il était parti avec une femme qui plus ou moins enlevé. Louis XIV a fini par l'exiler à Nancy, bien sûr, puisque c'est là qu'on exile les gens à l'époque. Voilà. Et puis, donc, c'est comme ça que le fils d'Henri Desmarais s'est retrouvé dans les bras de la Graffini. Et donc, autour de 1740, elle est à Paris. Et là, en dépit du fait qu'elle a de grandes relations et qu'elle plaît beaucoup à ce monde-là, de gens qui sont en train de préparer l'encyclopédie. Elle n'est pas encore lancée en 1740, mais on est en train de penser à ce genre de choses. Voilà. Et bon, on lutte contre ce que Voltaire appelle l'infâme. Oui, c'est un milieu libéré, voilà, intellectuel, un milieu de philosophes, d'intellectuels, de mondains, de gens qui savent faire dans la société. Et donc là-dedans, elle manque un peu d'argent simplement, et donc elle a très envie de se faire de l'argent quand même, et de manière autonome. Et comme elle sait bien qu'elle écrit très bien, parce qu'elle écrit des lettres, parce qu'elle écrit des petits poèmes, elle tente ce qui réussit à l'époque, c'est le théâtre. Et donc, elle va faire des pièces de théâtre avec un succès mitigé. Elle va faire aussi des petites nouvelles avec un succès mitigé. Et puis, soudain, en 1747, elle sort un livre dont on va parler, la lettre d'une péruvienne, qui est immédiatement un énorme succès. Alors, on va en parler dans un instant. Et d'un seul coup, elle passe du statut d'une femme mondaine, réussie, veuve, divorcée, un peu en difficulté financière, enfin voilà, mais qui plaît à tout le monde, mais qui couche avec personne, un peu comme Madame de Sévigné, enfin, sauf avec son amant, disons officiel, qui finira par mourir un jour, parce que bon, voilà, elle a plus de santé que lui, voilà, d'une certaine manière, mais quoi qu'il soit plus jeune. Mais donc, c'est une femme qui n'est pas une femme qu'on appelle Marie Couchevoilà, enfin, des choses comme ça, pas du tout. Elle a du charme, elle circule, on l'aime beaucoup. Et donc, elle fait ce livre qui est un succès considérable, ce qui l'amène à se relancer un petit peu vers le théâtre et publier et faire jouer une pièce qui s'appelle Cénie, bien oubliée pour nous, qui est une comédie larmoyante. Alors, c'est un genre inventé par un auteur qui s'appelle Nivelle de la Chaussée, dont le descendant était professeur à l'université Jean Jaurès il y a quelques années, enfin maintenant il y a 40 ans. Et la comédie larmoyante, donc c'est du théâtre sérieux, tel que Diderot plus tard va l'illustrer aussi. C'est des comédies dans lesquelles on pleure, donc c'est les bourgeois.

0: il arrive des choses un peu malheureuses. Donc c'est déjà le soap-opéra, c'est terrible. Bon, ils sont amoureux les uns des autres, mais ils souffrent. Enfin voilà, et ça dure longtemps. C'est des bourgeois. Et donc elle fait une pièce scénique très bien dans le genre et qui a un très grand succès. Et donc ce sont ces deux œuvres qui ont eu du succès. Scénie, c'est une pièce qui a un succès énorme, qui est jouée au 18e, 19e siècle, abondamment, qu'on ne joue plus, mais qu'on pourrait tenter de rejouer sans doute avec un certain intérêt. Et puis elle va continuer à essayer de faire du théâtre, et puis ça va échouer dans les années 1752, 53, 54, elle ne va pas réussir. Elle va vivre sur le succès de la lettre d'une péruvienne, et puis les insuccès, les moqueries à propos de ces insuccès, terribles, elle n'est plus à la mode du point de vue du théâtre. Visiblement, la comédie larmoyante ne fonctionne pas dans les années 1757-58. Elle va tomber malade et elle va mourir en 1758 après un insuccès de plus. Voilà alors une vie qui est donc celle d'une femme qui était destinée normalement à rester dans la petite noblesse de Nancy, femme de militaire plus ou moins obéissante. Elle a eu la malchance d'avoir un mari particulièrement crétin et violent, mais elle a eu le talent de divorcer avec lui. Deuxième talent, essayer de se placer de manière intelligente dans des milieux ouverts. Troisième talent, avoir des amis comme Voltaire, avec qui elle s'est fâchée, parce que bon, c'est compliqué la vie, mais enfin Diderot, Rousseau et bien d'autres, qui l'ont manifestement aidée, mais elle est assez habile pour ne pas coucher avec, et faire une carrière, inventer un roman extraordinaire, ordinaire, qu'on va commenter un petit peu, et puis ensuite donc du théâtre, et puis elle disparaît, et quelques années plus tard elle est oubliée. Elle n'a aucun talent pour être un auteur pour la Révolution française, qui mettait l'accent plutôt sur les hommes ou sur l'Empire, Napoléon, on voit bien à peu près ce genre de choses. Alors qu'est-ce que c'est que L'aide d'une péruvienne, et pourquoi c'est un roman qui a eu un succès considérable? Alors L'aide d'une péruvienne, c'est un roman étrange pour nous. C'est un roman par lettres, donc un roman épistolaire. C'est un genre, le roman par lettres, qui est inventé, bon, en France en particulier, mais il y a aussi des ancêtres en Italie. Donc ce sont des lettres qui se juxtaposent les unes aux autres. On en connaît un certain nombre de très célèbres. Bon, l'un des plus célèbres, c'est les lettres persanes de Montesquieu en 1721. Avant, il y a les lettres d'une religieuse portugaise, de Guirague. Il y a plus tard les liaisons dangereuses de Charles Laclos. Il y a la Nouvelle Héloïse de Rousseau. Il y a plus tard d'autres textes par lettres. Ça, le genre revient à la mode. Mais par exemple, bon, on peut considérer comme un roman par lettres, c'est un roman de Balzac qui échange des lettres. Et donc le principe du roman par lettres, c'est donc avec des lettres fictives, échangées entre des personnages, se construit peu à peu une intrigue. Donc au lieu d'avoir un récit, une narration, on a des documents directs. Alors ce genre, pour s'inventer, il a fallu que les lettres existent, qu'elles soient suffisamment rapides. Alors on voit très bien que les lettres qui existent entre des gens, disons un peu ordinaires, enfin ordinaires, bon, nobles, un peu argentés, etc., que les lettres puissent échanger assez vite. Disons en France, c'est en gros le XVIIe siècle, la poste est vraiment créée par Louvois avec une efficacité rapide, qu'elle n'est pas terriblement chère, et que donc des dames comme Madame de Sévigné, mais d'autres un peu avant, des hommes aussi bien sûr, peuvent s'échanger des lettres assez familières, assez libres, de manière assez rapide. Donc avoir des réponses, bon, quand Madame de Sévigné écrit en Provence à sa fille, bon, dans les 3 semaines, elle a la réponse, ce qui est rapide. Hein, mais enfin, bon, voilà, c'est un peu long pour nous. Nous avons l'habitude des textos, mais enfin, bon, c'est relativement rapide et c'est relativement peu cher. De sorte que Madame de Sévigné, qui n'était pas immensément riche, mais qui n'était pas pauvre non plus, pouvait effectivement payer les correspondances. Voilà. Et donc, un tas de gens faisaient la même chose. Et donc, on voit bien l'avantage de la correspondance. C'est à la fois un genre d'écriture, mais c'est un genre d'écriture assez libre, puisque ce n'est pas comme la tragédie, l'épopée, le roman, il n'y a pas de règles précises. On peut parler d'absolument de tout. On parler d'amour, du temps qui passe, des enfants qui sont malades ou qui ne sont pas malades, dire du mal des voisins, des proches, voilà. C'est plus ou moins public parce que les lettres peuvent être, c'est la censure éventuellement ouverte, mais c'est en même temps plus ou moins intime, secret, donc c'est un peu entre les deux, voilà. Donc il y a un côté un peu comme ça. Donc, on peut jouer, on peut mettre du pathétique, on peut mettre du drôle, et quand on lit les lettres de Madame Sévigné, on a ce plaisir de voir une femme remarquable qui parle à peu près de n'importe quoi à sa fille essentiellement, et donc il y a un plaisir à lire les lettres. Alors l'idée du roman par lettres, c'est de se dire, on va prendre des individus qui sont capables d'écrire des lettres, donc ça va être des bourgeois, des nobles, enfin des gens comme ça. Bien sûr, on ne peut pas imaginer au XVIIe ou XVIIIe siècle un roman par lettres écrit par des paysans du fond du plateau du Larzac, hein, ils n'auraient pas pu écrire ce genre de choses, bien sûr. Donc ce sont toujours des gens comme Valmont ou comme la Nouvelle Héloïse, enfin voilà, Julie ou n'importe, hein. Donc des gens d'un certain niveau, on va dire, de fortune et de culture, qui échangent des lettres entre eux, Et donc, ça permet au lecteur d'avoir l'impression de regarder par le trou de la serrure et de tomber sur quelque chose d'un peu secret, puisque c'est leur affaire. Et puis, moi, j'ai ce paquet de lettres qui m'arrivent. C'est ainsi qu'au début de Lettres persanes, Montesquieu invente une série de raisons plus ou moins artificielles pour expliquer que ces lettres lui sont tombées entre ses mains, etc. Et qu'on a le choix de lire brusquement une correspondance écrite entre différents persans, et d'ailleurs aussi quelques Français et quelques Italiens, Usbek, Rika. Et donc, on a effectivement le plaisir de rentrer dans une correspondance qui ne nous est pas destinée, qui est destinée à des gens qui échangent entre eux, qui se connaissent entre eux, et qui, avec une certaine liberté, peuvent parler de tout, hein, de religion, de politique, de sexe, d'enfance, de voyage. C'est un genre nouveau, moderne. Il n'y avait pas de roman par lettre au Moyen-Âge, pas de roman par lettre avant, dans l'époque romaine, etc. C'est un genre qui suppose l'existence du roman, qui est un genre essentiellement moderne, même si on peut trouver des ancêtres au roman, mais qui suppose aussi l'existence du courrier et d'un nombre suffisant de gens qui sont capables d'écrire des lettres avec un certain plaisir. Ça, ça se crée bon, en France et en Occident au cours du XVIIe, fin XVIe siècle, voilà, des choses comme ça. Et donc le roman par lettres existe au XVIIIe siècle, et Madame de Graffigny sait très bien qu'il y a des auteurs déjà qui en ont écrit, et elle se doute que d'autres peuvent en écrire aussi. Hein. Voilà, il y a des choses moins connues que les lettres persanes, mais évidemment, elle connaît très bien les lettres persanes. Et donc le roman par lettres, c'est un genre d'une certaine manière un peu démocratique, hein, puisque un peu n'importe qui peut écrire, des hommes ou des femmes, il peut y avoir même un laquais qui écrit hein, une lettre dans un roman par lettres, et il peut y avoir toutes sortes de gens qui écrivent, et c'est un genre qui permet de dire un peu des choses assez libres. Alors, l'idée de Madame de Graffigny, c'est de faire quelque chose qui est un roman par lettres, mais un autre type de roman par lettres par rapport à ce qu'a fait Montesquieu. Montesquieu, donc, suppose qu'il y a plusieurs personnes qui écrivent des lettres. Et donc, Usbek, Rika, par exemple, mais aussi le chef des eunuques, tel ou tel eunuque, etc. Donc, il y a 12 ou 13 personnes qui écrivent des lettres à un certain nombre de gens qui sont des hommes ou des femmes et qui échangent entre eux ou entre elles. C'est la même chose dans les Lires dangereuses de Charles de Laclos. Il y a 7, 8 ou 10 auteurs de gens qui envoient des lettres et qui se répondent entre eux, qui se connaissent entre eux. Donc, Cécile Volanges, Valmont, Madame de Tourvel et quelques autres qui échangent des lettres un peu partout. Le choix de Madame de Graffigny, ça sera différent, c'est de faire l'idée qu'il y a une seule personne qui envoie des lettres. Et cette personne qui envoie des lettres, c'est une femme, grande idée. Cette femme s'appelle Zilia. Et cette femme a quelques points communs, on va le voir, avec Madame de Graffigny elle-même, bien qu'elle ne ressemble pas du tout à bien des égards à Madame de Graffigny. Donc c'est un roman par lettres avec une seule origine. Au fond, ça ressemble un petit peu à un texte du XVIIe siècle qui s'appelle « Les lettres d'une religieuse portugaise » qu'on a cru pendant longtemps peut-être être des authentiques, dont on sait maintenant que c'est écrit par un personnage qui s'appelle Guirag. C'est un ensemble de lettres longues, mais il y a l'ensemble des cours, qui est censé avoir été écrit par une religieuse portugaise, donc au milieu du XVIIe siècle, qui aurait été enlevée par un cavalier français et qui, évidemment, le salopard l'aurait abandonné, trompé, etc. Et donc, elle se plaint, elle écrit des lettres de désolation, quel malheur, tu m'as trompé, etc. C'est des lettres absolument sublimes, tellement sublimes que, bon, on a pu croire que c'était écrit par une femme. Voltaire croyait que c'était écrit par une femme. Rousseau, quant à lui, pensait non, c'est pas possible que c'est écrit par une femme parce qu'une femme peut pas être aussi intelligente. Enfin voilà, c'est le point de vue. Hein, voilà, c'est le point de vue. Et en fait, c'est Rousseau qui avait raison, le salaud. Hein, voilà, bon, puisque c'était écrit par un homme. Enfin voilà, peu importe. Voilà. Donc c'était un débat et c'était un débat jusqu'au XXe siècle hein, sur ces questions-là. Les Portugais, quand eux revendiquaient l'idée que c'était des textes portugais traduits, etc. Enfin bon, il y a beaucoup d'histoires. Donc ce modèle-là existait déjà, mais il était un peu marginal. Hein, c'est-à-dire le modèle d'une seule autrice. D'autre part, le roman par lettres était généralement écrit par des hommes. Hein, Montesquieu, puis plus tard Balzac, puis Charles de Laclos, etc. Même s'il y a quelques cas plus récents, évidemment, d'auteurs femmes qui écrivent des romans par lettres, y compris des romans érotiques hein, par lettres. Hein, il y en a un certain nombre. Ça se prête beaucoup à l'érotisme, hein, le roman par lettres. Mais là, elle choisit donc une seule voix. C'est une femme. Et l'idée de ce roman est très, très étrange à bien des égards. C'est l'idée d'écrire des lettres par une femme qui s'appelle Zilia et qui est une péruvienne. Or, Madame de Graffigny n'est pas du tout une péruvienne. Et elle n'a jamais foutu les pieds au Pérou. Et elle n'est jamais sortie de France. Hein. Elle a juste été à Nancy et à Paris, puis en chemin entre les deux. Donc, ce n'est pas du tout une voyageuse. Ce n'est pas du tout une voyageuse, même comme Voltaire ou Diderot, qui est allé jusqu'en Russie. Donc, c'est quelqu'un qui restait en France, enfin, et en Lorraine. Hein, si la Lorraine n'est pas, à ce moment-là, vraiment la France. Mais enfin, bon, qui restait sur un espace de territoire limité. Elle n'a probablement jamais pris le bateau, sauf peut-être sur la Seine ou quelques rivières par-ci, par-là. Mais elle n'est jamais allée en mer, elle n'a pas vu la Méditerranée, encore moins l'Amérique. Elle n'a pas, comme Jean de Léry, fait un voyage en terre du Brésil ou autre chose. Donc c'est quelque chose qu'elle ne connaît pas, le Pérou. Elle n'a donc qu'une connaissance que livresque du Pérou. La connaissance livresque du Pérou ou de l'Amérique, elle peut l'avoir. Parce qu'effectivement, un certain nombre de gens ont écrit sur ces pays lointains. Bon, on a évoqué Jean de Léry il y a quelque temps à propos du Brésil. Il y a beaucoup de textes espagnols sur le Pérou. Il y a évidemment des historiens qui ont écrit. Il y a des gens comme Montesquieu qui ont fait dans la richesse, dans l'esprit des lois, des considérations sur tous les pays du monde, y compris sur le Pérou et autres. Donc, elle a une documentation importante. Et en plus, par le groupe du bout du banc, elle connaît des gens qui, eux, connaissent des gens qui connaissent bien tout ça. Donc, la documentation, elle peut en avoir. Mais donc, elle choisit. Donc, elle, qui est une femme française ou lorraine, si on préfère, voilà, il ne faut pas fâcher les Lorrains de l'époque, de se mettre dans la peau d'une personnage qui est elle-même très différente et qui est péruvienne, là où elle n'est jamais allée, elle n'est pas Lévi-Strauss, elle n'est pas Jean de Léry. Et donc, elle imagine que cette femme a été enlevée au Pérou. Quelque part, on ne sait pas très bien, quand les Espagnols découvrent le Pérou et qu'ils détruisent tout, donc non, on ne sait pas très bien, il n'y a pas de date, ces lettres ne sont jamais datées, quelque part au XVIe siècle, donc on sait bien que les Espagnols arrivent au Pérou et qu'ils cassent tout, voilà, très rapidement, qu'ils incendient Lima, qu'ils tuent enfin tout le Grand Inca et tout ce qu'on veut dans ce genre, et donc elle est enlevée, et ensuite, donc, alors qu'elle était une vierge du soleil, promise au grand Inca, donc qui était son amoureux potentiel, voilà, un certain Asa avec qui elle s'aimait, avec qui elle devait vraiment se marier, enfin voilà, il y avait un sort terrible. Elle est enlevée par les Espagnols, mise dans un bateau. Bon, il la viole pas, hein, enfin ça va, c'est tranquille, hein, voilà, de ce point de vue-là, apparemment. Il la met dans un bateau et là, elle va, sans comprendre qu'elle est dans un bateau qui part vers l'Europe, ce bateau va être attaqué par les Français et va se retrouver en France, mais en France, assez curieusement, au XVIIIe siècle. C'est-à-dire, elle va rencontrer là, donc, dans le bateau, il y a un homme très bien qui s'appelle D'Héterville. Alors, l'homme parfait, bon, un homme très bien, bon, riche, intelligent, cultivé. Il ne la viole pas non plus. Il est vraiment super bien, quoi. Il est très gentil. Voilà. Il la ramène jusqu'en France, il la reçoit dans sa famille. Alors là, bon, la famille, bon, voilà, une Inca, enfin, une Péruvienne, son patiné. Mais enfin, la sœur de D'Héterville est très, très gentille. Et au bout du compte, à force de l'être envoyée à l'Inca, c'est-à-dire à Aza, elle va finir par comprendre que d'une part, il ne lui répond pas, mais elle va apprendre par des espions, si on peut dire, par des gens qu'elle sait, que ce fameux Asa la trompe. Donc, comme elle est très amoureuse, et comme elle est très fidèle, comme elle est très pure, comme elle est parfaite, etc. Ouais, elle n'est pas contente, hein, quand même, voilà. Et à ce moment-là, D'Héterville se révèle et dit « Mais moi, je suis amoureux de vous, je peux vous épouser. » Voilà, je peux vous épouser. Ah, et il est parfait, hein, c'est un homme parfait. Voilà. Fermez les yeux, vous imaginez un homme parfait au XVIIIe siècle. Il est beau, il est riche, il est intelligent, il est respectueux des femmes, il est plus ou moins ami de tout le monde. Enfin, il est vraiment très bien. Ce n'est pas un libertin, ce n'est pas Valmont, il est super. Enfin, il a une sœur très gentille, la maman est un peu agaçante, mais enfin, tout va très bien. Et c'est là ce qui est très étonnant dans ce roman. Enfin, il y a beaucoup de choses très étonnantes. Normalement, donc, une femme qui est trompée par son amoureux, hein, qu'elle aime absolument, au XVIIe, XVIIIe siècle, elle a que deux solutions. Hein, voilà. Enfin, il y a trois solutions. La première, c'est coucher avec tout le monde. Bon, première solution. Bon, les hommes, tous des salauds. Bon, voilà, je fais l'expérience. Voilà. Deuxième solution, se suicider. Le pathétique, ouais, bon, c'est pas mal. Troisième solution, entrer au couvent, mourir assez rapidement. Bon, les deux solutions finales, c'est à peu près les solutions de la princesse de Clèves. C'est-à-dire, bon, je me retire et je meurs. Hein, voilà, donc c'est très bien, c'est très digne, c'est très très beau. Voilà, c'est très bien. Et puis, il y avait une quatrième solution potentielle, offerte sur un plateau, épouser le type idéal. Mais celui que vous cherchez, par mythique, tout le monde, enfin, le type idéal, toutes les cases sont là, voilà. Mais dont on n'est pas amoureuse, parce qu'on était amoureux du premier, et parce qu'on ne cherche pas le type idéal, voilà. Et donc, elle décide à ce moment-là, cette chose étonnante, ni d'aller coucher avec tout le monde, première solution, ni de rentrer au couvent, deuxième solution, ni de se suicider, ni quatrième solution qu'il a présentée sur un plateau par D'Héterville, qui est très gentil, qui est très respectueux, qui lui dit voilà, « Vous avez de l'argent, je ne vous embête pas, enfin, tout est bien, voilà, il est vraiment très bien. » Elle termine le roman en lui disant « Non, je ne vais pas vous épouser parce que je suis fidèle à celui qui m'a trompé et que j'aime, et parce que je ne pourrais avoir avec vous que de l'amitié. » Et ça ne suffit pas. Elle lui dit ces phrases qui sont presque les dernières du roman, trois lignes avant la fin du roman. Elle lui dit ceci dans une dernière lettre à D'Héterville. « Le plaisir d'être, ce plaisir oublié, ignoré même de tant d'aveugles humains, cette pensée si douce, ce bonheur si pur, alors entre guillemets, je suis, je vis, j'existe, pourrait seul rendre heureux si l'on s'en souvenait, si l'on en jouissait, si l'on en connaissait le prix. » C'est-à-dire, elle choisit cette formule « Je suis, je vis, j'existe ». Et évidemment, on dirait de l'existentialisme presque de Sartre, mais non, c'est mieux que ça, c'est je suis, je vis, j'existe, et moi qui suis une femme, qui suis une étrangère, je choisis, un, de ne pas me suicider, je vis. Deux, de ne pas rentrer au couvent, comme la princesse de Clèves, etc. Trois, de ne pas coucher avec tout le monde, ce qui est une solution possible, etc. Quatre, même pas d'épouser le type qui est parfait, bien sûr, un peu. On ne dit pas ce qu'elle va faire, peut-être, je sais pas, écrire des livres, voyager. Le roman s'arrête là. Elle dit juste, je suis, je vis, j'existe, et je vais jouir de ce fait d'être, de vivre, ce qui n'est pas la même chose. Et d'exister, ce qui n'est pas tout à fait la même chose que vivre et être. Et donc, il n'y a pas de projet politique particulier, je vais faire la révolution, je vais faire la contre-révolution, je vais défendre l'Église, ou je ne sais pas quoi, enfin, ce que vous voulez. Non, il y a juste cette affirmation très simple, très montaignienne, être. Être, vivre, exister. Hein, voilà, quand je danse, quelque chose comme ça. Et donc, c'est très étonnant, parce que ça ne ressemble pas à du Simone de Beauvoir, hein, qui s'engagerait pour une cause ou quelque chose comme ça. Ça ne ressemble pas non plus, bon, évidemment, à une religieuse. Ou autre. C'est quelqu'un qui affirme juste ce plaisir, et cette affirmation, je ne vais pas céder ni aux hommes baiseurs en tout genre avec qui je pourrais aller, ni aux hommes religieux qui vont me dire « deviens religieuse », etc., ni à un dieu qui m'inviterait éventuellement à me suicider pour oublier, etc., ni même à un homme parfait, j'affirme simplement « je suis, je vis, j'existe », sans projet, en quelque manière, sans projet affirmé. Et donc c'est très étonnant, le roman s'arrête là-dessus, et alors après on peut tout imaginer, on peut imaginer qu'effectivement, quelques années plus tard, elle épouse de Terville, ou qu'elle couche avec tout le monde, ou qu'elle rentre au couvent, ou qu'elle se suicide, enfin, on peut tout imaginer, mais non, le roman finit juste sur ce temps d'arrêt précis, c'est un coup assez génial, où on a une femme qui dit juste « je suis, je vis, j'existe, et je ne vais pas vous épouser, vous qui êtes un homme parfait, et que je comprends très bien comme l'homme parfait, etc., etc., etc., parce que je suis fidèle, etc. » Et donc, c'est une réponse à la princesse de Clèves, hein, qui, effectivement, devant l'impossibilité de l'amour avec le duc de Nemours pour des raisons morales, puisque donc elle était mariée, effectivement, avec monsieur de Clèves, choisit, au bout du compte, de mourir, hein, véritablement, ce qui est sublime, mais quelque part, qui n'est pas « je suis, je vis, j'existe hein. ». Voilà l'affirmation. Donc, on a une femme, alors si je mets « libérée », bon, ça n'a pas de sens, c'est un peu idiot de mettre un mot comme ça, mais une femme qui affirme une position de vie, d'être et d'existence, on va dire indépendamment des hommes, sans dire qu'elle est contre les hommes. Hein. Ce n'est pas du tout la chose. Hein. C'est pas du tout la chose. Mais une affirmation très forte, et on voit bien que c'est quelque part quelque chose qui ressemble à Madame de Graffigny. Donc, cette femme qui était charmante, invisiblement, qui était véritablement intelligente, qui était cultivée, qui a fait l'expérience d'un mariage bon, manifestement très, très pénible, très douloureux, qui a aimé les hommes, puisqu'elle a eu le fils du musicien comme amant pendant des années et des années, voilà, on s'entend très bien. Aussi un autre, donc un poète local, qui a été son compagnon épistolaire, on va dire. Peut-être ils ont couché ensemble, on ne sait trop rien. Enfin, apparemment pas, ce n'était pas l'enjeu, c'était un échange intellectuel, moral, une amitié qui a duré des années et des années. Et puis elle a évidemment connu Diderot, Voltaire, enfin tous ces gens-là, non, des hommes qui étaient remarquables, intelligents, avec lesquels, apparemment, elle n'a pas eu de relations sexuelles, enfin de soumission, je sais pas, comme ça, mais des relations d'égalité, hein, véritablement, dans tout ce qu'on voit dans les échanges qui sont là. Et donc, cette femme-là a décidé d'être, de vivre, d'exister. Et la littérature, pour elle, a eu manifestement cet aspect-là, c'est-à-dire, d'une part, c'est un moyen de vivre, hein, c'est-à-dire de gagner un peu d'argent. Elle a gagné de l'argent hein, avec ce livre et avec le théâtre, mais aussi d'être libre, et donc d'exister, hein, avec le sens un peu étymologique d'exister. Madame de Graffigny ne ressemble pas du tout à son héroïne, puisque c'est une femme péruvienne, mais quelque part, en profondeur, se joue quelque part comme le rapport aux hommes, là-dedans, avec l'amour pour les hommes, hein, l'amour pour Asa, l'amitié pour Déterville, véritablement, le grand respect pour ce personnage-là. Et on voit bien que Déterville a sans doute quelque chose à voir avec ce poète lorrain, un peu oublié maintenant, enfin, qui n'est pas un grand poète, mais qui était manifestement un ami, un compagnon très fort, voilà, véritablement. Et cependant, une affirmation d'existence très personnelle, dans laquelle la littérature, manifestement, joue son rôle. Alors, c'est une des raisons pour lesquelles le livre a été mis au programme par l'Éducation nationale, parce que c'est un modèle de femme très intéressant, qui n'est pas même pas une putain géniale, hein, comme il y en a eu un certain nombre. Hein. C'est pas du tout ce qu'on connaît dans la littérature ancienne ou autre. C'est pas du tout ça. Et c'est pas non plus le modèle de religieuse stricte, coupée du monde, etc., et qui fait la littérature en mourant presque. Voilà. Non, non. Et on a quelqu'un qui est normal dans son siècle, véritablement. Elle est intégrée, si on veut employer un terme de ce genre. Et donc, par ailleurs, évidemment, le deuxième aspect qui amène l'Éducation nationale à avoir mis ce livre au programme, c'est la relation avec l'ailleurs. C'est-à-dire qu'effectivement, elle a le sentiment, elle comprend bien que ça, la condition des femmes au XVIIIe siècle, dont elle a été victime, le mariage initial, sa mère, hein, visiblement aussi, ça joue un grand rôle, et puis sans doute l'autre femme qu'elle avait de droite à gauche, a quelque chose à voir avec la condition des Péruviens, c'est-à-dire enfin bon, des types exotiques que l'Occident, bon, les Espagnols, les Français, ont colonisés, exploités, massacrés, détruits sans aucun respect. Et que s'il n'y a pas de viol dans le livre, ce qu'on pourrait attendre dans d'autres romans, dans les Liaisons dangereuses, bien entendu, il y a du viol. Hein. La petite Cécile Volanges se fait violer par Valmont tranquillement. Là, rien de tel. Les hommes qui sont là sont respectueux. Il y a en revanche un viol épouvantable par les Espagnols de la civilisation du pays, qui est le Pérou. Et donc, elle est arrachée, détruite à ce pays qui est lui-même complètement détruit. Et donc, il y a un côté presque cordial des hommes dans le roman, mais en même temps une violence incroyable des hommes en tant qu'ils détruisent abominablement le Pérou. Et quelque part, effectivement, en faisant de cette héroïne une femme, mais aussi une Péruvienne qui a été arrachée à son amour sacré, etc., etc., c'est aussi, disons profondément, une critique de l'Occident moderne. C'est donc regarder depuis l'extériorité. L'extériorité qui est double, puisque la centralité au XVIIIe siècle, on va dire, est masculine, enfin, c'est le patriarcat, on peut y un terme à la mode en ce moment, mais c'est tout à fait vrai. On voit bien que c'est des hommes qui règnent dans la littérature, dans les arts au XVIIIe et encore aujourd'hui, très largement. Bien sûr, c'est ça l'idée, et c'est les hommes qui dirigent les ménages, etc. Enfin, tout ça, tout ce qu'on appelle sous le nom de patriarcat. Donc, extériorité, c'est une femme, mais une deuxième extériorité, c'est une Péruvienne. Deuxième extériorité par rapport à la centralité qui est l'Europe. À ce moment-là, évidemment, se constitue l'idée plus forte que jamais que l'Europe est le centre du monde, qu'il y a une supériorité raciale, intellectuelle, civilisationnelle, en fait, tout ce que l'on veut dans ce genre. Et donc, voilà un roman de l'altérité, de ce point de vue-là, très étonnant, et qui coïncide avec la découverte par les intellectuels du XVIIIe siècle, à la suite de la fin du XVIIe siècle, de l'extériorité indienne, péruvienne et autres. Par exemple, Lahontan, à la fin du XVIIe siècle, fait des entretiens avec le sauvage venu d'Amérique. Diderot va parler du voyage de Bougainville. On va voir apparaître l'ingénu chez Voltaire quelques années plus tard. C'est aussi ce qui apparaît autrement dans les lettres persanes. Ce ne sont pas là des sauvages, en mettant des guillemets au mot sauvage, des persans, mais c'est en tout cas des gens qui sont dans une extériorité. Et donc, qui pose la question, comment se fait-il que les Occidentaux puissent dire comment peut-on être persan ? Comment peut-on être péruvien ? Comment peut-on être indien ? Comment peut-on être africain ou n'importe quoi ? Et c'est en effet une question à la fois du XVIIIe siècle et une question extrêmement actuelle, extrêmement moderne, puisqu'on a tous tendance, effectivement, nous aussi, à nous dire bon, le modèle de la civilisation, c'est la France, l'Italie, l'Allemagne et l'Angleterre. Et quelque part, comment peut-on être, je ne sais pas, maghrébin, iranien ? Ça nous paraît toujours, quelque part, dans un coin de la tête, comme des gens un peu fous. Et là, clac, il y a cette idée d'une extériorité, une puissance critique à l'intérieur de la civilisation occidentale, que le 19e siècle a en partie mis sous le boisseau, parce que la Révolution française, c'est quand même génial, c'est les Blancs, c'est nous, on est les plus forts, on est les meilleurs, et parce que la colonisation, parce qu'on est les Blancs, on est parce qu'on est les meilleurs, parce que ceci, etc., et parce que les femmes, elles doivent être enfermées, soit dans les mariages, soit au bordel, soit dans les religions. Hein, voilà. C'est le 19e siècle, en gros. Laissons de côté Georges Sand et quelques figures exceptionnelles. Ce n'est pas le point de vue de Madame de Graffiné. Alors, on va lire le début de ce roman, dont le ton peut surprendre. Alors, je vais juste prendre la première moitié de la première lettre, parce que c'est un peu trop long. Et déjà, cela suffit pour entrer dans le ton de ce roman, qui est à certains égards très daté par l'écriture. Hein, il faut se dire que c'est un peu avant la Nouvelle-Héloïse, que c'est un ton pré-rousseauiste, que le XVIIIe siècle est marqué par deux régimes d'écriture en littérature très différents. Il y a une écriture un peu larmoyante qu'on connaît chez Rousseau, parfois chez Diderot, bon, chez Nivelle de la Chaussée. Donc le sentiment pré-romantique, on a envie de dire, mais ce n'est pas pré-romantique, c'est juste comme ça. Et puis après, un autre type d'écriture, celui de Marivaux, de Voltaire, la pointe, le vif, hein, Crébillon fils, etc., l'écriture un peu des libertins. Voilà. Elle est plutôt du côté de l'écriture de Rousseau, Nivelle de la Chaussée, des gens comme ça, une écriture exclamative, et elle trouve des raisons à cela dans le fait même que son héroïne, donc Zilia, est censée être une Péruvienne et que les Péruviens, bon, ils n'ont pas beaucoup de métaphores, d'images, et c'est une femme amoureuse. Asa, mon cher Asa, les cris de ta tendre Zilia, tels qu'une vapeur du matin, s'exhalent et sont dissipés avant d'arriver jusqu'à toi. En vain, je t'appelle à mon secours, en vain j'attends que ton amour vienne briser les chaînes de mon esclavage. Hélas, peut-être les malheurs que j'ignore sont-ils les plus affreux, peut-être les maux surpassent-ils les miens. La ville du soleil, livrée à la fureur d'une nation barbare, devrait faire couler mes larmes, mais ma douleur, mes craintes, mon désespoir ne sont que pour toi. Qu'as-tu fait dans ce tumulte affreux, chère âme de ma vie? Ton courage t'a-t-il été funeste ou inutile? Cruelle alternative, mortelle inquiétude, ô mon cher hasard, que tes jours soient sauvés et que je succombe, s'il le faut, sous les maux qui m'accablent. Depuis le moment terrible qui aurait dû être arraché de la chaîne du temps et replongé dans les idées éternelles, depuis le moment d'horreur où ces sauvages impies m'ont enlevé au culte du soleil, à moi-même, à ton amour, retenu dans une étroite captivité, privé de toute communication, ignorant la langue de ces hommes féroces, je n'éprouve que les effets du malheur sans pouvoir en découvrir la cause. Plongé dans un abîme d'obscurité, mes jours sont semblables aux nuits les plus effrayantes. Loin d'être touché de mes plaintes, mes ravisseurs ne le sont pas même de mes larmes. Sourds à mon langage, ils n'entendent pas mieux les cris de mon désespoir. Quel est le peuple assez féroce pour n'être point ému au signe de la douleur? Quel désert aride a vu naître les humains insensibles à la voix de la nature gémissante? Les barbares, maîtres d'Ialpor, fiers de la puissance d'exterminer, la cruauté est le seul guide de leurs actions. Hasard, comment échappes-tu à leur fureur? Où es-tu? Que fais-tu? Si ma vie t'est chère, instruis-moi de ta destinée. Hélas, que la mienne ait changé, comment se peut-il que les jours si semblables entre eux aient par rapport à nous de si funestes différences? Le temps s'écoule, les ténèbres succèdent à la lumière, aucun dérangement ne s'aperçoit dans la nature et moi du suprême bonheur. Je suis tombé dans l'horreur du désespoir, sans qu'aucun intervalle m'ait préparé à cet affreux passage. Tu le sais, ô délice de mon cœur, ce jour horrible, ce jour à jamais épouvantable, devait éclairer le triomphe de notre union. À peine commençait-il à paraître qu'impatient d'exécuter un projet que ma tendresse m'avait inspiré pendant la nuit, je courus à mes kypos et profitant du silence qui régnait encore dans le temple, je me hâtai de les nouer, dans l'espérance qu'avec leur secours je rendrais immortelle l'histoire de notre amour et de notre bonheur. À mesure que je travaillais, l'entreprise me paraissait moins difficile. De moment en moment, cet amas innombrable de cordons devenait sous mes doigts une peinture fidèle de nos actions et de nos sentiments. Comme il était autrefois l'interprète de nos pensées pendant les longs intervalles que nous passions sans nous voir. Tout entière à mon occupation, j'oubliais le temps lorsqu'un bruit confus réveilla mes esprits et fit travailler mon cœur. Je crus que le moment heureux était arrivé et que les 100 portes s'ouvraient pour laisser un libre passage au soleil de mes jours. Je cachai précipitamment mes kippos sous un pan de ma robe et je courus le vent de mes pas. Mais quel horrible spectacle s'offrit à mes yeux. Jamais son souvenir affreux ne s'effacera de ma mémoire. Et c'est suivi par l'évocation de la ville de Lima et des temples détruits, ravagés, brûlés, incendiés, etc., etc. Et donc, après, ça ressemble un peu à du Racine, où dans Atali, il y a des destructions considérables.
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il y a des notes de bas de page. Ces notes sont de Madame de Graffigny elle-même. Par exemple, l'explication des quipous, des quipos ou quipous, un on dit, un grand nombre de petits cordons de différentes couleurs dont les Indiens se servaient au défaut de l'écriture pour faire le paiement des troupes et le dénombrement du peuple. Quelques auteurs prétendent qu'ils en servaient aussi pour transmettre à la postérité les actions mémorables de leurs Incas. Pareil à propos d'Yalpor, nom du tonnerre, etc. Donc Madame de Graffigny sait très bien qu'elle, elle a lu des choses, elle s'est renseignée, elle a sûrement écouté des voyageurs sur le Pérou, mais que ce lecteur ne le savent pas nécessairement ce que c'est que les quipous ou les quipos, mais donc un certain nombre d'informations, style des Lumières, hein, c'est-à-dire on précise de quoi il s'agit, on ne veut pas vous piéger, voilà, il y a l'information. Si j'insiste un peu sur ce détail, c'est que c'est un texte un peu à double voix. Hein. Il y a la narratrice qui écrit, enfin celle qui écrit la lettre, donc Zilia, et puis il y a Madame de Graffigny par derrière qui commente, hein, qui sur la forme des notes. Parce qu'en effet, bon, ce texte, pour la narratrice, présente une difficulté. C'est que Zilia, quand elle écrit ça, est censée ne pas parler français. Et oui, puisque donc elle vient d'être enlevée au Pérou par des sauvages, enfin, c'est-à-dire par les Espagnols, par les barbares, comme on dit, qui l'arrachent et elle n'a aucune idée du français. Donc elle doit parler, si elle peut parler, en péruvien, dans la langue du cru. Et d'autre part, elle ne connaît pas l'écriture. Au sens où, voilà, l'alphabet A, B, C, D, E, Z, etc., que nous avons. Elle a dû donc certainement traduire. Donc il y a un problème, disons, d'organisation. Donc pendant le roman, peu à peu, on verra Zilia apprendre le français et se mettre à écrire elle-même en français. Et Madame de Graffigny laisse entendre que c'est Zilia qui a traduit en français les premiers textes qui étaient écrits en péruvien, mais même pas écrits en écriture alphabétique, mais par les quipous. Alors qu'est-ce que c'est que les quipous? Maintenant qu'on appelle quipou, j'avais été initié au langage des quipou par un ami qui s'appelle Jean Monod, qui est un poète qui a beaucoup séjourné en Amérique latine et qui était passionné par les quipou et qui faisait lui-même des quipou. Alors les quipou, donc, c'est des cordes avec des nœuds de différentes couleurs par lesquels un certain nombre de sociétés, et en particulier au Pérou, chez les Incas d'Amérique latine, échangeaient des messages. Des messages, alors qui étaient d'abord des comptabilités, simplement, des sortes d'effets de calendrier, etc., mais aussi des messages, on va dire, religieux, ésotériques, poétiques et peut-être même politiques. On en a retrouvé dans les tombes, enfin, on en a un certain nombre. Donc, au lieu d'avoir un bout de marbre avec des lettres gravées, comme le faisaient les Romains ou les Grecs, par exemple, au lieu d'avoir des tablettes d'argile qui ont été chauffées lors d'incendies du côté de Babylone, avec des écritures cunéiformes, on est devant des espèces de tas de ficelles de couleurs différentes, avec des nœuds. Alors on y comprend encore moins que, évidemment, sur des tablettes cunéiformes. On ne comprend vraiment pas comment ça marche. Jean Monod avait appris un peu le langage des quipous, il faisait des poèmes en quipous et utilisait effectivement la langue des quipous pour faire ses propres poèmes. Hein. Voilà, c'est un poète que j'ai connu à la cave poésie et qui était après en Cévennes et qui était par ailleurs pendant des années le secrétaire de Lévi-Strauss et qui a fait des livres sur les jeunes des banlieues dans les années 70. Alors elle est censée écrire en quipou, c'est-à-dire avec des ficelles et des cordes, et elle nous apprend, disons à la fin de ce passage, qu'au moment où elle a été enlevée par les barbares, les Espagnols donc, elle était en train d'écrire en quipou avant son mariage, voilà ce qu'on peut appeler mariage, son union avec le fameux Aza, un texte en quipou. La seule langue, enfin, écrite, si on peut dire écrite, hein, qu'elle maîtrisait véritablement, dans lequel elle était en train d'écrire quoi d'autre que la peinture fidèle de nos actions et de nos sentiments, comme il était l'interprète de nos pensées, etc. Donc elle était en train d'écrire l'histoire de leurs amours. Donc elle était déjà à Lima, au Pérou, une écrivaine. Si on peut dire exactement écrivain, au sens où nous on écrit à la main, ou maintenant avec des ordinateurs, elle écrivait avec des ficelles sur les quipous quelque chose qui était un récit d'amour heureux. Avant l'union, elle faisait non pas quelques selfies ou des choses de ce genre, mais un texte écrit. Et donc elle est déjà quelqu'un qui est passionné par le fait d'écrire. Et donc l'enlèvement va transformer son écriture en quipou, qui était une écriture de célébration de l'amour, à une écriture toujours en quipou, mais de douleur. Et à ce moment-là, ça ressemble aux lettres de la religieuse portugaise dont on a parlé tout à l'heure. Mais pas parce qu'un homme, un salopard, m'a arraché un couvent et m'a trompé, mais parce que des salopards, enfin des barbares, hein, j'en parle les mots du texte, m'ont arraché à cet homme parfait à tous égards, à cet amour parfait. Et ces barbares, c'est ceux dans la langue duquel je vais écrire au bout du compte, c'est-à-dire les langues européennes, l'espagnol, enfin elle va apprendre le français, puisqu'au bout du compte elle sera récupérée par des Français quand même un peu plus civilisés que les Espagnols. Hein. Voilà ce que semble dire le roman, hein. Parce que bon, les Espagnols c'est des brutes, mais d'Héterville, bon, quand même c'est un Français, bon, voilà, il est quand même assez gentil. Les Espagnols, encore une fois, ne l'ont pas violé particulièrement, ni rien du tout, ils étaient finalement bon, enfin, affreux, mais bon, pas si affreux que d'autres ont pu l'être à travers l'histoire. Donc elle est une sorte d'écrivaine en langage péruvienne,
Anquipou, qui s'apprêtait à écrire un texte heureux pour la célébration de son mariage et qui est arraché de manière absolument abominable à son écriture, à son mariage, à son amour, à sa religion, et mise dans un bateau. Et donc, elle s'adresse à ce personnage qui s'appelle Azza. Alors, Azza, c'est un nom un peu exotique, mais c'est un nom très 18e siècle et très français. Alors, le Z est à la mode au 18e siècle dans les romans. Zadig, Zahir dans le théâtre, etc. Il y a partout des Z. Hein, voilà. Ce n'est pas le Z de Zorro, mais le Z est la lettre romanesque et théâtrale par excellence au 18e siècle. Il y a des dizaines de personnages qui s'appellent Z. Enfin, il y a le Z à l'intérieur, c'est-à-dire la dernière lettre de l'alphabet. Et Azza est une combinaison entre le Z et compris entre le A et le A, en sandwich. Hein. Vous avez l'alpha et l'oméga dans la Bible, d'accord ? L'alpha et l'oméga, c'est tout. Hein. Voilà, je suis l'alpha et l'oméga. Mais en français, c'est un peu idiot, l'alpha et l'oméga. C'est plutôt, si le Christ était là, enfin, plutôt le Jean de Patmos dirait, je suis l'alpha et le Z. Enfin, je suis le A et le Z. Hein, voilà. Bon, c'est moins joli que l'alpha et l'oméga, mais c'est comme ça. Voilà. Et donc, Azza, c'est la totalité. C'est à la fois le début et la fin. Et la fin est au milieu du début. Ça recommence. Ça s'en va et ça revient. Voilà. Et Zilia, évidemment, c'est une espèce de jeu parce qu'il y a Z au début de Zilia. Et le Z, c'est ce qu'elle porte dans son cœur, évidemment. Hein, voilà. Donc, ce n'est pas du tout le Z de Zorro. C'est ce Z très romanesque et très théâtral au XVIIIe siècle, qui est la lettre qu'on emploie le moins en français, enfin, une celle qu'on emploie le moins avec le W, qui fascine, véritablement. Vous avez un poème d'un certain Augustin de Pise qui s'appelle Alphabet. Enfin, on le traduit comme ça, et à la fin de ce poème qui commente toutes les lettres de l'alphabet dont j'avais dit peut-être une fois quelques vers, donc il y a le A, le B, le C, etc. Le Z, ça finit comme ça, et mis malgré son zèle au dernier numéro, le Z usé par l'S est réduit à zéro. Hein, voilà. C'est très joli, hein, voilà, mais c'est aussi la fascination pour cette dernière lettre qui est le Z usé par l'S est réduit à zéro, c'est presque rien, mais en même temps c'est tout. Hein, ça, voilà. Et donc Azza, c'est à la fois un nom exotique et c'est un peu un nom programme. Il est tout pour elle. C'est l'alpha et l'oméga. Donc c'est très joli, c'est très écrit, hein, de cette manière. Tout le roman, d'ailleurs, c'est plein d'allusions très compliquées à l'écriture, à l'art, etc. C'est un peu la difficulté en mettant ça dans les classes des premières et de terminale. C'est une dame d'extrême élite qui écrit pour un public d'extrême élite à l'époque, dans un contexte très particulier. Et donc, je ne sais pas, dans 3 semaines ou 1 mois, je dois faire une formation pour les professeurs de français sur Madame de Graffigny. J'ai reçu quelques messages de professeurs qui disent « on n'y comprend rien ». Et nos élèves encore moins, parce qu'effectivement, c'est très très beau, hein, mais c'est pas facile. Sur Internet, il y a des lectures cursives de Madame de Graffigny, c'est-à-dire c'est absolument pour moi ridicule, enfin, c'est peut-être utile pédagogiquement. Il y a 10 lignes de Madame de Graffigny, 20 pages de résumé par des profs et du commentaire, puis de nouveau 10 lignes de Madame Graffigny, etc. Parce qu'effectivement, Madame de Graffigny est une écrivaine. Et ça se voit dès les premiers mots. Azza, mon cher Azza, l'écrit de ta tendre Zilia, vous voyez les rimes, Azza, mon cher Azza, l'écrit de ta chambre Zilia, telle qu'une vapeur du matin s'exhale. Et ah, vous avez tout dedans, s'exhale, le A, etc. Et y compris même le sexe, hein, parce qu'effectivement, au XVIIIe siècle, on sait très bien jouer sur ces mots-là. Et donc, c'est absolument parfait, c'est de l'écriture subtile, et puis c'est rythmé, et sont dissipés avant d'arriver jusqu'à toi. Par ailleurs, telle qu'une vapeur du matin, c'est une comparaison, voilà, qui à la fois est très banale d'une certaine manière, qu'on pourrait trouver chez les auteurs du XVIe, du XVIIe, qu'on pourrait trouver dans des versions latines aussi, voilà. Mais en même temps, ça sonne un peu exotique, hein, parce que bon, l'idée est que les sauvages, mettons des guillemets au mot sauvage, ils aiment bien parler par métaphore, image, métonymie, tout ce qu'on veut, et donc tel qu'une vapeur du matin. Voilà. Donc ça sonne un petit peu exotique, comme le nom d'Azza, comme le nom de Zilia. Et bien sûr, c'est de la poésie, quelque part, puisqu'en effet, l'écrit s'exhale comme la rosée au matin, comme une vapeur du matin. Ça ne sert absolument à rien, ça disparaît, il n'y aura pas de réponse, et c'est là la beauté de ces lettres, il n'y aura jamais une seule réponse d'Azza. On ne sait pas s'il reçoit les lettres, s'il reçoit les kipous en ce moment, voilà, s'il n'en a rien à foutre, ou si au contraire il les lit avec passion, avec douleur, on ne sait rien. C'est une lettre écrite sur un silence complet, le silence d'Azza, soit volontaire, soit involontaire, on n'en sait rien. Donc c'est, de ce point de vue, un peu comme l'aide de la religieuse portugaise. C'est un peu comme aussi beaucoup de lettres qui sont écrites par des mystiques, hein, comme Thérèse d'Avila, qui écrit de cette manière à Dieu. Hein, voilà, on s'adresse à Dieu. Est-ce qu'il répond quelque chose qui est dit, vers quelque chose qui est tout. Azza, c'est vraiment tout, mais en même temps, ça ne répond pas. Et donc, en vain, je t'appelle à mon secours. Et là, quelque part, ceux qui connaissent un peu la Bible, c'est du Job. Je suis là, je suis victime de tout, quelle catastrophe, je m'adresse à Dieu et je reprends un verre de Vigny, le ciel reste noir
et Dieu ne répond pas. Et ça, c'est quelque chose du fond du Deus Absolutus de la Bible. Il y a quelque chose dans Asa, on est très loin de la religion chrétienne, et en même temps, évidemment, Graffini est parfaitement dans cette culture-là. Ce drame d'une parole adressée sans efficacité et peut-être sans écoute. Et c'est quelque part peut-être la beauté de la littérature, c'est une parole adressée qui va être lue par les tas de gens, par nous on lit les livres, mais adressée quelque part à personne en même temps. Celui qui écrit de la littérature, c'est pas comme celui qui écrit tout à fait une lettre, ou comme qui écrit aux impôts, ou comme qui écrit un acte notarié pour ses descendants, ou n'importe. C'est quelque chose qui est écrit à la fois pour tout le monde et pour absolument personne. Et là il y a cette chose-là, tout le monde et ces personnes, le meilleur nom pour le nommer, c'est Asa. En vain, j'attends que ton amour vienne briser les chaînes de mon esclavage. Hélas, peut-être les malheurs dont j'ignore sont-ils les plus affreux, peut-être les mots surpassent-ils les miens. Alors, si je me mets à la place du lecteur de 1743 qui trouve ça, mais il n'y comprend rien. Parce que qu'est-ce que c'est que cette femme qui s'appelle Zilia, qui écrit un certain Asa, qui est en esclavage, mais par qui, où, qui la tient? Alors, s'il a une vague idée de comprendre quelque chose, il peut se souvenir vaguement qu'il y a eu des lettres persanes, et que dedans, il y a des harems, qu'il y a des turcs, qu'il y a des femmes qui écrivent au chef des eunuques, ou, etc. Il peut se dire, j'ai un roman oriental. Zilia, Asa, ouais, à côté d'Uzbek et Rika, ça va. Ça passe. Voilà ce que j'attends si je suis un lecteur de. Mais j'ai l'être d'une péruvienne. Et je ne sais pas ce que c'est que le Pérou. Vous voyez, enfin, j'ai l'habitude d'avoir des romans par lettres et des textes orientaux, avec des gens qui s'appellent Zahir, Zadig, c'est-à-dire bon, en gros des Turcs, enfin, des gens comme ça, des Ottomans. Voilà. Et ils sont méchants là-bas, quoi. On le sait, les harems et tout ça. Voilà. Mais là, ça va être nous les méchants, c'est-à-dire les Européens. La ville du soleil livrait la fureur d'une nation barbare. C'est quoi la nation barbare? Les barbares, ça veut dire, bon, en grec, barbarein, ceux qui disent ceux qui ne parlent pas, vous voyez, bon, on ne comprend pas ce qu'ils disent, hein, voilà, les Allemands, ce que vous voulez. Bon, les autres que les Grecs, hein, voilà. Nous, on nous comprend, on se comprend, mais les autres, barbares. Voilà. Alors, on a l'habitude, bon, les barbares, c'est les autres, hein, voilà, les Ariégeois, les Aveyronnais, enfin voilà, les types de Montauban. Mais la fureur d'une nation barbare, avec ces airs qui résonnent, dans la fureur, etc., qui coulaient les larmes, etc., on ne comprend pas, si je suis un lecteur de 1747, que c'est moi. Des barbares, il y en a plein. Hein. Les Espagnols, à la rigueur, c'est des barbares. Mais qu'as-tu fait dans ce tumulte affreux, chère âme de ma vie? Ton courage a-t-il été funeste ou inutile? Quelle est l'alternative? Mortelle inquiétude, ô mon cher Asa, que tes jours soient sauvés et que je succombe, s'il le faut, sous les mots qui m'accablent. Ah, alors, on comprend que c'est vraiment une femme qui écrit, que manifestement elle écrit bien, ce qui est un peu étrange aussi. C'est une femme qui parle, qui écrit, et qui est amoureuse, et qui est prête à succomber, que je succombe, s'il le faut, sous les mots qui m'accablent. Alors, c'est une figure qu'on connaît dans la tragédie, dans les pièces de Racine, ou de Crébillon le Père, ou de Voltaire, à la rigueur. Mais là, on n'est pas en train de lire une tragédie. On lit un roman. C'est-à-dire, la fonction est tout à fait différente. On sait bien que Phèdre, quand elle parle en vers, c'est un personnage construit par la littérature. Phèdre, ça n'existe pas dans la réalité. Pareil pour les personnages de Voltaire. Mais un roman, c'est censé représenter des personnages comme vous et moi. Nous pourrions être des personnages de romans, bon, des bourgeois moyens, des gens quelconques. Et voilà quelqu'un qui est ordinaire, puisque c'est dans un roman, qui est en train de parler comme une héroïne de tragédie. On ne sait pas très bien de quoi il s'agit, puisqu'elle nous parle de la cité du soleil. Alors les types à l'époque n'ont pas lu Tintin, le temple du soleil. Ce n'est pas sorti hein, vers 1747. Voilà. Donc ils n'ont pas cette représentation très claire. Donc on est devant quelque chose qui est excitant. Enfin, ou bien on jette le bouquin en disant c'est n'importe quoi, bon, je ne comprends rien. Ou bien on se dit de quoi il s'agit. Une femme qui parle comme parlerait Attali, Phèdre, qui a été victime de barbares. Alors les barbares, c'est les Turcs. Hein, voilà. Normalement, c'est les Turcs. De quoi s'agit-il? Depuis le moment terrible qui aurait dû être arraché de la chaîne du temps et replongé dans les idées éternelles, alors non seulement, on ne comprend pas très bien qui c'est cette femme, mais on dirait qu'elle a lu Platon. Les idées éternelles, la chaîne du temps, la quelques idées, des idées, vous savez, hein, qu'on développe dans la République de Platon, hein, qui sont éternelles, du retour éternel, du temps qui revient. Donc cette femme, elle est philosophe, elle connaît la philosophie de l'Occident, de la Grèce, mais qui sait, depuis le moment d'horreur où ces sauvages impies m'ont enlevé au culte du soleil. Culte du soleil, je suis un homme du XVIIe siècle, je me dis, bon, allez, j'ai pas lu Zarathoustra, c'est pas encore sorti, mais je sais vaguement que le culte du soleil, ça se passe du côté de la Mésopotamie, par là, hein, chez les Kurdes yézidis ou autres, en Iran, enfin, tout ça, on en parle un petit peu, on sait un petit peu. Mais qu'est-ce que c'est que le culte du soleil? Je sais vaguement peut-être qu'en Égypte, il y a eu le culte du soleil, tout ça. Ça circule, même si on n'a pas lu les hiéroglyphes à ce moment-là. On sait des choses comme ça. À moi-même, à ton amour,
Le culte du soleil, c'est très exotique. À moi-même, c'est très occidental, 18e siècle nouveau. Être arraché à soi-même, on va dire, ça continue. Je peux dire aujourd'hui, je suis arraché à moi-même, à ton amour. C'est encore autre chose. Donc tout ça en même temps, retenu dans une étroite captivité, privé de toute communication, il y aura la langue de ces hommes féroces. On verra la semaine prochaine, enfin 15 jours, Casanova. Il rit comme ça, lui aussi. Vous savez qu'il est prisonnier à la prison de Venise. Et donc, il est aussi retenu dans une étroite captivité, privé de toute communication, ignorant la langue de ces hommes étranges qui l'entourent et qui étaient parfois des gardes qui venaient de ce qu'on appelle la Yougoslavie maintenant, ou la Serbie, ou la Croatie. Je n'éprouve que les effets du malheur sans pouvoir en découvrir la cause. Il y a un redoublement du malheur dans l'impossibilité d'en connaître la cause. Il arrive à certains d'entre nous, parfois, on nous dit « Monsieur, vous avez une maladie, et voilà la raison. » On dit « Pas de chance, mais j'ai au moins compris la chose. » C'est, d'une certaine manière, en tout cas du point de vue occidental, depuis la philosophie des Lumières, une sorte d'allègement. Je comprends pourquoi les choses se font. Mais il y a une sorte de redoublement pour l'esprit moderne d'être soumis à un malheur qu'on ne comprend pas. Être tué par quelqu'un qui me dit « je te tue parce que j'ai besoin de ton fric », bon, c'est un peu embêtant, mais bon, je comprends qu'il a besoin de fric et il me tue. Bon, voilà, je peux comprendre à la rigueur. Mais je te tue, je ne te dirai pas les raisons pour lesquelles je te tue, j'en sais rien du tout, je te tue pour le plaisir, n'importe quoi, voilà. C'est pire encore. Et pour nous, effectivement, l'intelligence, non pas dissout le malheur, mais en tout cas, elle apporte une certaine lumière au malheur qui nous permet de comprendre que nous allons mourir. On peut s'expliquer pourquoi il faut mourir, parce que, en effet, les espèces, parce que la jeunesse, à renaître, etc., etc. On peut se donner des philosophies rationnelles qui n'expliquent pas ma mort à moi, mais qui expliquent effectivement que dans la biologie, dans l'histoire des espèces, etc., il faut bien que les sujets meurent. Je peux comprendre aussi qu'un bandit me tue parce qu'il a besoin d'argent. Je peux comprendre que des types volent les bijoux du Louvre parce que bon, ils ont de la valeur et que bon, ils ont besoin d'argent, voilà. Mais je n'éprouve que les effets du malheur sans pouvoir en découvrir la cause. Voilà une pensée très philosophie des Lumières. Si je découvre la cause des effets du malheur, je vais pouvoir éventuellement agir sur le malheur. C'est ce que font les médecins. Si je connais les effets du malheur et je connais la cause, je vais peut-être pouvoir vous guérir. C'est ce que font les hommes politiques modernes. J'ai envie de dire de gauche, mais enfin, pas exclusivement. Je sais qu'il y a un certain nombre de problèmes, je sais pas, dans les banlieues, des malheurs, voilà. Et je sais qu'en augmentant les crédits de l'éducation nationale, etc., en payant mieux mes collègues, en créant des lycées, etc., peut-être, comme c'est l'inculture, etc., génère la violence, je vais peut-être agir sur ce malheur. Donc il y a une sorte d'espérance qui est dedans. Mais si je ne connais pas les causes, je ne peux pas agir sur les causes puisque je ne les connais pas. Et donc, c'est la philosophie des Lumières, c'est certes, il y a du malheur, on le sait, mais on peut espérer, en connaissant les causes, d'une part alléger le malheur et d'autre part peut-être supprimer le malheur. Or, on est dans cette situation-là. Alors, je comprends d'autant moins, moi, en tant que lecteur, voilà une excellente philosophe des années 1750. Mais on me dit qu'elle s'appelle Zilia. Qu'est-ce que c'est, plonger dans un abîme d'obscurité? Mes jours sont semblables aux nuits les plus effrayantes. Là, on voit bien qu'elle connaît la rhétorique de Racine et d'Athalie, qu'elle connaît même ce qui est dans Manon Lescaut. Loin d'être touchée de mes plaintes, mes ravisseurs ne le sont pas même de mes larmes. Sourd à mon langage, ils n'entendent pas mieux les cris de mon désespoir. Alors, je n'insiste pas sur chacun des détails, parce que chacune des phrases, on le voit, est bourrée de littérature, de renvois à des mots extraordinaires. Quel est le peuple assez féroce pour n'être point ému au signe de la douleur? Alors, je me pose la question, moi qui suis un lecteur de 1747, quel est ce peuple assez, peut-être, bon, les Turcs, hein, d'accord? À la rigueur, les Espagnols, mais les Espagnols, c'est les Européens, enfin, voilà, les Chinois, peut-être, voilà une question qui est centrale. Quel désert aride a vu naître des humains insensibles à la voix de la nature gémissante? Les barbares en Néandertal, fiers de la puissance exterminée, la cruauté est le seul guide de leurs actions. Asa, comment échapperas-tu à leur fureur? Où es-tu? Que fais-tu? Si ma vie t'est chère, instruis-moi de te destiner. Et donc, rappel à Asa, retour, je ne sais toujours pas qui c'est. Je sais simplement qu'il ne répond pas, que la lettre se construit sur ce silence même et qu'on attend une réponse. Ah, enfin les événements. Hélas que la mienne ait changé. Comment se peut-il que les jours si semblables entre eux aient par rapport à nous de si funestes différences? Alors pour la deuxième fois, je vois qu'il est question du temps. Et le thème du temps va paraître sans arrêt. On avait il faut arracher au temps. Là, soudain, quelque chose a changé. Et un peu plus loin dans le texte, on va voir qu'il faudrait supprimer en quelque manière le temps, que le temps était terrible. En effet, on a l'impression qu'elle était hors du temps, ou plutôt dans un temps répétitif du rite, de la religion, du mariage, et soudain elle est précipitée dans le temps, c'est-à-dire dans l'histoire. Et là, c'est quelque part un peu le génie de Madame Graffini, c'est le roman, c'est on sort de la répétition infinie
du temps le même. Voilà, ça c'est le temps du mythe, c'est le temps des légendes, c'est éventuellement le temps de la tragédie, des choses comme ça. Brusquement, on rentre dans l'histoire. C'est d'ailleurs ce que montre Kundera, hein, c'est l'aventure d'un individu pris dans le piège du monde et dans le temps, véritablement. C'est ce que fait Balzac, hein, voilà ce que fait déjà Marivaux dans ses romans. Il y a un individu, vous, moi, n'importe qui est pris dans le piège du temps. Je vais mourir, je ne sais pas exactement quand, mais bon, je vais arriver. J'ai des âges de ma vie, mais je suis aussi à l'époque de Locornu, mais à l'époque de Louis XV, peu importe, à l'époque de Louis XIV, et il y a des voitures, il y a des téléphones portables, ça change, voilà. Je ne mange pas les mêmes nourritures et je suis pris dans quelque chose qui n'est pas une histoire immobile. Et le grand événement, peut-être de l'histoire du monde, c'est effectivement la découverte de l'Amérique, le massacre qu'ont fait les Européens, l'arrivée de l'or, des biens, etc., la transformation de la culture européenne. Brusquement, cette femme qui était dans quelque chose qui ressemblait toujours à la même chose, qui était le culte du soleil, qui revient toujours, qui est absolument immobile, enfin qui revient toujours eux-mêmes, elle est prise dans le temps, c'est-à-dire dans le roman, au bout du compte. Hein. Et donc elle va écrire des lettres sans réponse. Le temps s'écoule. Les ténèbres succèdent à la lumière. Aucun dérangement ne s'aperçoit dans la nature du moi du suprême bonheur. Je suis tombé dans l'horreur du désespoir sans qu'aucun intervalle m'ait préparé à cet affreux passage. Donc, ce n'est pas qu'elle n'ait été pas éduquée. C'est qu'effectivement, elle était dans un temps immobile et maintenant, elle est dans un autre temps qui maintenant s'écoule. Et page après page, le temps va s'écouler. Or, Madame de Graffigny a une idée particulière dans son livre qui vient contredire l'habitude des romans par lettres. Dans le roman par lettres, en général, on met la date. Vraie, fictive. Bon, par exemple, dans les lettres persanes, il y a des dates en persan qui renvoient de manière exotique pour nous au mois de la lune, etc. Dans d'autres romans, on met des dates partielles ou incomplètes ou autres, parfois la véritable date. Or, Madame de Graffigny a supprimé complètement toute date. Il n'y a aucune date. On ne sait pas si ça se passe en 1520, 1530, en 1532. Il y a d'autant moins de dates, et il y a une explication historique là-dessus, que le roman commence en réalité quelque part au XVIe siècle, quand les Espagnols détruisent le Pérou, et qu'elle est accueillie ensuite, mais il y a en France, au XVIIIe siècle, où il y a des carrosses, il y a Paris et compagnie. Donc il y a une espèce de torsion temporelle. Elle est prise dans un temps qui est plus important que le temps des histoires, qui est le temps vraiment de la véritable histoire. Ce qui compte, c'est que après la découverte de l'Amérique, eh bien, il y a un développement considérable de l'Occident qui amène au XVIIIe siècle, c'est-à-dire on a du sucre, du parfum, on a des voitures, on a une civilisation incroyablement plus forte que la civilisation sud-américaine de l'époque, etc. Et donc elle rentre dans ce temps, voilà le temps qui s'écoule. Et c'est une des phrases les plus remarquables du roman, tout bêtement, le temps s'écoule. Maintenant le temps s'écoule. Elle était en dehors du temps. Elle était dans la répétition, dans le rite, dans l'attente simplement de quelque chose qui était prévu parfaitement bien, et donc qui n'était pas du temps qui s'écoulait. Le mariage, l'amour, enfin voilà, l'éternité, le culte du soleil. Et maintenant, le temps s'écoule. Elle est rentrée dans cette conscience-là. Tu le sais, ô délice de mon cœur, ce jour horrible, ce jour à jamais épouvantable, devait éclairer le triomphe de notre union. L'union avait déjà lieu, mais c'est le triomphe hein, de l'union. Il n'y a pas de temps, c'est comme ça. À peine commençait-il à paraître l'impatience d'exécuter un projet que ma tendresse m'avait inspiré pendant la nuit. Je courais mes quipeaux et profitant du silence qui régnait encore dans le temple, je me hâtais de les nouer dans l'espérance qu'avec leur secours, je rendrais immortelle l'histoire de notre amour et de notre bonheur. Alors c'est à la fois très beau et absolument tragique. Elle veut écrire pour rendre immortelle l'histoire de son amour. C'est-à-dire elle veut ne pas être dans le temps, absolument pas. L'histoire de leur amour, ben, elle a bien conscience que ça fait je sais pas, 5 ans qu'ils se connaissent, ou 3 ans, ou 2 ans, etc. Il y a quelque chose qui s'est passé. Oui, mais ça ne doit pas être dans le temps. Puisque grâce au quipou, grâce à l'écriture, si on peut dire écriture, ça sera comme éternel, immortel, véritablement. Elle était là-dedans. Et soudain, malheureusement, le temps s'écoule. Et il y a une déchirure. Et donc, elle va écrire une écriture dans le temps, sans espoir de sortir du temps, véritablement. Plutôt, elle espère vraiment sortir du temps, mais comme les lettres vont se succéder et qu'il n'y a pas de réponse, elle est dans le temps en permanence. Elle écrit dans le temps. Elle est devenue, de cette manière, une européenne. À partir du moment où elle est enlevée par l'Europe, et c'est un des côtés tragiques de ce roman, c'est qu'à partir du moment où vous rencontrez l'Europe, enfin l'Europe des Espagnols et des Français, que vous soyez péruvien ou n'importe quoi, vous êtes pris dedans. Vous êtes dans une machine absolument infernale. Vous êtes obligé de ne plus écrire des quipous, mais d'écrire, c'est-à-dire d'écrire comme ça, et d'écrire à quelque chose qui ne répond pas, et quelque chose qui vous met dans le temps. Tout entière à ma conjugation, j'oubliais le temps. Et oui, j'oublie le temps. À ce moment-là, il n'y a pas de temps. Dans ce temps-là, il n'y avait pas de temps. C'était le temps où il n'y avait pas de temps. Et maintenant, je ne peux pas oublier le temps. Le temps s'écoule. Lorsqu'un bruit confus réveilla mes esprits, fait tressaillir mon cœur,
passage au passé simple, qui est le temps d'une rupture dans la durée. Hein. Ce n'est pas le temps du bref, mais c'est le temps, un temps séquent, vont dire les grammairiens. Clac, il y a quelque chose qui se passe. Il entra. Il entra à un certain moment, un certain jour. Il entra. Un bruit conclu réveilla mes esprits et fit tressaillir mon cœur. C'est le début du temps. Je crus que le moment heureux était arrivé, celui qui était prévu et qui n'était pas le temps. Hein, c'était le temps éternel de répétition. Je vais épouser le culte du soleil, etc. Enfin, toujours la même chose. S'ouvrait pour laisser un libre passage au soleil de mes jours. Je cachai précisément mes quipous sous un pan de ma robe et je courus devant tes pas. Mais quel horrible spectacle s'offrit à mes yeux. Jamais son souvenir ne s'effacera de ma mémoire. Il va y avoir ensuite une description un peu longue de la ville complètement détruite. Alors je vous l'épargne, bon, peu importe, hein, vous pouvez lire le livre et l'imaginer. Donc c'est une description évidemment avec emphatique, enfin, développée de la tragédie absolue, telle que bon, dans la Bible, Sodome et Gomorrhe sont détruites ou d'autres villes, hein, enfin, à travers la littérature. Et donc brusquement, elle qui était dans l'écriture et la répétition préalable à un amour qui va être l'incarnation de ce qu'elle connaît depuis toujours et qui est le culte du soleil avec l'homme qui est le début et la fin, qui est Asa, dont le nom même dit que le temps, il n'y a pas de temps puisque ça commence par A, ça finit par Z et ça revient à A. Maintenant, elle est prise dans une histoire, c'est-à-dire elle va être d'une certaine manière condamnée à écrire. Alors condamnée à écrire des lettres au type qui ne va pas lui répondre, mais c'est peut-être pas sa faute, hein, c'est pas pour qu'il ne répond pas, ou du compte en apprendant qu'il en a trouvé une autre, mais peu importe, elle est condamnée à écrire, elle écrit sans réponse. Et nous, on va lire par-dessus l'épaule cette écriture d'une femme étrangère qui nous intrigue. On ne sait toujours pas qui c'est à la page 2 du roman. On est à l'inverse d'un roman de Balzac, hein, où le roman de Balzac, ça commence le 3 avril 1815 dans la ville d'Angoulême. Monsieur Machin, qui avait gagné tant d'argent et qui était marié d'un tel, un tel, et qui avait un gros nez, rentre dans la maison Machin Misdule qui appartenait depuis 3 siècles à Z. Voilà. On sait où on est, on sait vers où ça va, on a des informations historiques. Ici, on est devant quelque chose dont on ne sait pas très bien ce que c'est. On est in medias res, pour parler un peu latin, directement dans l'action. On rentre dans quelque chose qu'on lit comme par effraction. On ne comprend pas tout, mais peu à peu, en lisant le roman, on va comprendre l'horreur. C'est-à-dire qu'évidemment, la nation barbare, c'est plus ou moins nous. Et quand même, nous sommes très gentils, éventuellement, c'est-à-dire français, comme d'Héterville, hein, qui porte ce nom très 18e siècle, très bien élégué, etc., etc. On collabore, j'emploie un peu ce mot dessin de collaboration.

0: parce que l'amour n'est pas là véritablement. C'est peu à peu qu'on va comprendre le roman, et donc c'est un roman, au fur et à mesure qu'on le lit, qui invite à être relu, parce qu'effectivement, je vais comprendre les lettres de plus en plus au fur et à mesure, puisque au début, je ne comprends pas. Je n'ai pas les informations, j'ai juste in medias res quelque chose qui m'est donné. Le roman a eu beaucoup de succès au XVIIIe siècle, d'abord parce qu'au milieu du XVIIIe siècle, il n'y a pas l'idée qui viendra avec la Révolution, avec Napoléon surtout, hein, que les femmes, les femmes sont essentiellement faites pour faire des enfants. Dans le monde aristocratique et intellectuel dans lequel Madame de Graffigny, il y a effectivement une égalité entre les hommes et les femmes. Personne ne pense à considérer que Madame de Châtelet est une pétasse et qu'elle est inférieure aux mathématiciens du temps. Ce n'est pas simplement que ces dames ont éventuellement des salons et qu'elles sont éventuellement très jolies, etc. Il y a des femmes qui sont de très grande valeur, hein, véritablement, et c'est admis par un certain nombre de gens. Philippe Solaire s'insiste beaucoup en disant que la Révolution française est un des plus grands désastres pour le féminisme. Hein, voilà, et ça entraînait Madame Bovary, quelques années plus tard, c'est-à-dire l'horreur, hein, à bien des égards, pour les femmes et au fond du fond pour les hommes. Et qu'il faut attendre les années 68 pour Solaire pour qu'on sorte enfin de la Révolution française, qu'on trouve un nouveau libertinage, hein, pour employer les mots qu'il emploie. Donc c'est un roman qui a un grand succès parce qu'effectivement on voit tout de suite que c'est une grande écrivain et que c'est une femme, mais aussi parce que ces questions de la critique, disons de l'Occident, d'un point de vue extérieur, est à la fois niée au XVIIIe siècle, hein, parce que c'est le moment peut-être où les Occidentaux sont le plus terribles politiquement, militairement, avec ce qu'on appelait plus tard les colonies, hein. Mais en même temps dans le monde intellectuel, dans le monde de l'encyclopédie et autres, oui c'est une grande critique, hein, qui est portée là-dessus, une grande inquiétude, on le voit dans l'encyclopédie, des grandes discussions, et les gens sont souvent partagés. On voit bien comment Voltaire, qui était, on va dire, très tolérant dans ses idées, et qui fait la défense de l'ingénu, et s'indigne des histoires affreuses qu'on fait en Amérique du Sud, en particulier au Panama, sur les sauvages, lui-même a beaucoup d'argent placé dans les actions nécessaires pour le sucre, hein, voilà, et des choses de ce genre. Et donc, il fait largement fortune par la littérature, mais aussi par le trafic, hein, divers et variés. Tout un tas de gens trafiquent à Bordeaux ou ailleurs, qui sont des grands intellectuels avec le commerce triangulaire. Donc on est partagé au XVIIIe siècle, d'ailleurs comme aujourd'hui. Hein, nous sommes parfois de gauche, généreux, tolérants et tout ce qu'on veut. Et puis en même temps, bon, on place parfois notre argent dans des banques douteuses. Hein, moi le premier, hein. On mange avec délice des fruits merveilleux qui ont été récoltés par des enfants fouettés, battus, violés, exploités, etc. etc. Et pourtant, ces mandarines sont très bonnes. Hein, voilà. Et donc au XVIIIe siècle, le milieu des philosophes est pareil, pire peut-être, pareil en tout cas. Mais cette question de l'altérité et de la critique de l'Occident, de la critique très forte, elle est vraiment dans les œuvres de Diderot, de Voltaire, de Montesquieu auparavant, de D'Alembert et bien d'autres. Et donc ce livre, avec ses qualités littéraires extraordinaires, a été un très grand succès, vraiment un best-seller, hein, dans l'Europe entière, traduit, c'était à la mode. Les femmes même se sont mises à s'habiller à la péruvienne. Ça a été un tel succès, comme un petit peu au XIXe siècle, quand il y a eu, je ne sais pas, 20 milieux sous les mers, il y a eu une mode des pieuvres, etc., enfin des sous-marins. Les Fables de La Fontaine, on mesure le succès par le nombre de tapisseries qu'il y a partout d'assiettes au XVIIe ou XVIIIe siècle. Tout le monde a des assiettes et des tapisseries, même dans les petits châteaux de Toulouse, parce que, bon, voilà, c'est à la mode, hein, voilà, tout simplement. Et donc, c'est un best-seller, elle gagne de l'argent, hein, voilà, avec ça. Cependant, ce best-seller est oublié, complètement oublié au XIXe siècle, comme d'autres autrices, on va dire, hein, du passé. Il y a beaucoup d'autrices de comédie et de tragédie au XVIIe siècle qui sont effacées pratiquement. On les redécouvre peu à peu. Alors c'est parfois pas des grands auteurs, ces femmes. Parfois oui, c'est le cas de Madame Graffigny. Et en tout cas, c'est intéressant de voir la littérature un peu autrement qu'on nous l'avait enseignée parfois dans les lycées, dans les collèges, et de voir que Madame Graffigny est vraiment une écrivaine et une femme intéressante qui donne à réfléchir pour la modernité, le rapport entre les hommes et les femmes, entre autres. Voilà, je vous remercie.
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0: 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Aujourd'hui, dictionnaire philosophique de Voltaire.
1: Où allez-vous, monsieur l'abbé ? Telle est la première phrase du dictionnaire philosophique portatif que Voltaire publia en 1764. En vérité, c'était la première phrase de l'édition de 1765. Voltaire enrichit et retoucha plusieurs fois son dictionnaire philosophique portatif. L'article AB parut pour la première fois en 1765, et comme le dictionnaire suivait l'ordre de l'alphabet, il fut dès lors et pour toujours avec son A et ses deux B au commencement. Un exemplaire du dictionnaire philosophique fut brûlé en 1766 sur le corps du tout jeune chevalier de la Barre, lorsque celui-ci fut exécuté à Abbeville pour ne pas avoir soulevé, dit-on, un chapeau quand passait une procession. On avait fiché ce dictionnaire sur le torse de cet homme jugé impie, blasphémateur et sacrilège exécrable. Où allez-vous, monsieur l'abbé, put se lire en 1766 sur le torse décapité du chevalier de la Barre. L'Église catholique ne plaisantait pas. Voltaire, quant à lui, plaisantait, mais il n'en était pas moins sérieux quand il attaquait l'Église catholique et plus généralement les religions. Si le dictionnaire philosophique est amusant, c'est une arme et redoutable. Que le chevalier de la Barre ait pu en lire et en faire lire des passages était un motif excellent pour le condamner. On le lui fit bien voir. Où allez-vous, monsieur l'abbé ? Voir exécuter le chevalier de la Barre. Ou Calas, peu d'années avant, en 1762. Ou tel ou tel, pourquoi pas ? Où allez-vous, monsieur l'abbé, n'est pas une invention de Voltaire. C'est un vers d'une chanson alors populaire. Où allez-vous, monsieur l'abbé ? Vous allez vous casser le nez, vous allez sans chandelle, eh bien, pour voir les demoiselles. Voltaire fait arme de tout. Écrivain, il emploie les diverses manifestations de la langue pour créer son texte. Loin de chercher une pureté, par exemple de langage philosophique, comme il veut s'adresser à tous, être efficace, et que le monde est pour lui un mélange mouvant, il colle un bout de chanson au tout début de son dictionnaire philosophique portatif. Ce livre attaque l'infâme. C'est un dictionnaire, c'est-à-dire un ensemble documentaire dont les articles sont classés par ordre alphabétique de leur titre, ce qui est un ordre absurde puisqu'il n'est fondé sur aucune pensée du monde. Mais cet ordre est commode pour tout lecteur. Chacun connaît l'alphabet, chacun voit bien qu'AB commence par A puis par B et qu'on trouvera l'article AB, s'il existe, au tout début du dictionnaire avant l'article Abraham. L'ordre alphabétique n'exige guère de connaissances préalables. Il est l'ordre qui permet à tous l'usage commode d'une documentation. C'était déjà le choix, très peu d'années avant la publication du dictionnaire philosophique, des initiateurs de l'encyclopédie Diderot et d'Alembert. L'encyclopédie ou le dictionnaire s'oppose au traité qui suppose une lecture suivie et la pratique d'une logique complexe. On vagabonde aisément d'article en article dans le dictionnaire. On sait où y trouver ce que l'on cherche et l'ordre alphabétique favorise des rencontres étonnantes, d'heureux effets, de dispositifs tels celui qui amène Voltaire à placer A, B en tête. Ce dictionnaire est philosophique. Le mot philosophie est à la mode au XVIIIe siècle. Il ne désigne pas alors seulement la très haute activité de pensée fondée sur une approche rationnelle et sage menée par des gens comme Platon, Aristote ou Descartes. Les philosophes au XVIIIe siècle sont un groupe d'hommes, parfois de femmes, très actifs, qui répandent contre les dogmes et les traditions des idées neuves ou du moins renouvelées. Être philosophe, c'est se placer aux côtés de Voltaire, de Diderot, de Condillac, de Maupertuis, croire à l'efficacité heureuse des Lumières, se donner le droit de tout examiner et faire part à tous des connaissances validées par l'esprit critique pour tenter d'améliorer la situation de l'humanité et de chacun. Le dictionnaire philosophique pour Voltaire n'est pas destiné à initier des étudiants aux principales notions de la philosophie ou de son histoire. Il est un acte d'attaque au présent. S'il est portatif, contrairement à l'imposante encyclopédie, au dictionnaire de Trévoux et dictionnaire en plusieurs vastes tomes de l'Académie, c'est que le public auquel s'adresse Voltaire n'est pas installé dans des bibliothèques. Ce sont gens qui vont et viennent, voyagent, travaillent, n'importe où. Ce ne sont pas des moines, ce ne sont pas des érudits, c'est n'importe qui, n'importe où, n'importe quand, n'importe comment, en action, en acte divers. Le dictionnaire doit donc pouvoir être porté, être portatif pour porter. Voltaire a compris que le monde moderne était mobile, tout au mobile. Son dictionnaire, pour reprendre par anticipation la formule du capitaine Nemo, est « mobilis in mobile ». Il va passer par ici, il repassera par là. Il ne finira pas lié sur le buste du chevalier de la Barre, ce corps décapité avant d'être brûlé. Après cette infamie, il sera encore porté plus loin, autrement, multipliant ses attaques, pour qu'il n'y ait plus, ou qu'il y ait moins, partout dans le monde, et déjà en France, de malheureuses victimes des religions. Voltaire n'a pas complètement réussi. Sous d'autres formes renouvelées, plus terrifiantes que jamais, l'infâme demeure. Mais le dictionnaire philosophique portatif a porté de rudes coups. Il a fait reculer ici ou là. Il a aidé à en rire. Monsieur l'abbé s'en est trouvé parfois gêné. Tremblez que le jour de la raison n'arrive. Voilà comment finit son article, l'article abbé. Tremblez que le jour de la raison n'arrive. 3 siècles après sa publication, il n'est pas évident que ce jour de la raison soit arrivé ou même qu'il approche. L'abbé va. Où allez-vous, monsieur l'abbé ? Voltaire pose la question. Il ne prétend pas savoir, comme dans la chanson, si l'abbé va pour son compte voir quelques demoiselles. Voltaire supprime les grillards. Ce qui l'intéresse, c'est de savoir où va monsieur l'abbé, vers quel monde il va et mène. Voltaire rit, fait rire. Il appelle chez son lecteur le souvenir de la chanson égrillarde. Mais il fait de la philosophie à coups de chanson. Il pose vraiment la question. « To be or not to be ?» se demandait Hamlet. « Où allez-vous, monsieur l'abbé ?» demande Voltaire. « Demande le lecteur, demande Voltaire, demande le lecteur, demande toute l'humanité. » Pas de question quant à l'être, pas de fascination pour l'être pas. Pas d'angoisse entre vie et néant, pas de jeu hamlétien déchiré. Ici, tout se passe sur terre, sans vertige infini, sans lyrique envol, sans égo plus ou moins sonore. C'est familier, c'est apparemment peu de choses, mais c'est politiquement, philosophiquement, humainement décisif. « Où allez-vous ? Allez, l'abbé ! Non pas, d'où venez-vous ? Voltaire s'en fiche un peu de l'origine du monde ou du mouvement. Mais où allez-vous ? Où allez-vous ? Au commencement du dictionnaire, et l'abbé allant cette question. Où allez-vous, monsieur l'abbé ? C'est l'attaque, certainement pas la lutte.

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0: Alors, le second livre, c'est « My name is Thorson Wells ». C'est un livre collectif qui a paru à la table ronde, également à la fin de l'année dernière, et qui a été publié à l'occasion d'une exposition qui s'est tenue à la Cinémathèque française entre octobre 2025 et janvier 2026. Le livre est fait sous la direction de Frédéric Bonneau, qui est le directeur général de la Cinémathèque française, et avec une présentation de Costa Gavras, qui est le président de la Cinémathèque française. Alors là aussi, on croit tout connaître d'Orson Welles, si en fait on se rend compte, en lisant cet ouvrage, qu'on ne connaît pas tout. Pourquoi ? Parce qu'il repose sur des témoignages très variés qui, à différents moments, montrent ce qu'a été l'évolution de plus en plus chaotique de la carrière d'Orson Welles. Variés parce qu'il y a à la fois des textes qui sont des textes écrits aujourd'hui, mais l'intelligence a été de reprendre des textes très anciens et où là, on a des éclairages très divers sur les films, ce qu'a été l'accueil des films et sur ce qu'il en reste aujourd'hui. Et pour prendre par exemple le film le plus connu, celui qui a fait la gloire d'Orson Welles, c'est Citizen Kane, qui sort en 1941. Ce qu'on ne savait pas forcément, c'est que Sartre avait détesté le film, ou ne l'aimait pas du tout, alors que Aragon l'a défendu. Et que ce n'est pas du jour au lendemain qu'un film est un chef-d'œuvre qui est admiré par tout le monde. Il y a toute une évolution qui se fait dans le temps. Et alors, ce qui est intéressant, donc, toujours dans ce bouquin, c'est qu'on suit la carrière de Welles en étudiant sa famille, famille privilégiée de la très haute, mais un peu artiste, un peu déglinguée. Ce qui a été son amour profond du théâtre, de Shakespeare en particulier, et ça depuis l'âge le plus tendre, puisqu'on le présentait comme un petit génie alors qu'il n'avait que 8-10 ans. Il adore Shakespeare déjà à l'époque, il fait du théâtre. Il continue à faire du théâtre en allant en Irlande, à Dublin. Ensuite, il retourne aux États-Unis. Et c'est là qu'il est pendant plusieurs années un homme, dans les années 30, un homme de radio, un homme également très marqué par son époque. Il est rooseveltien, mais qui n'hésite pas à faire des coups qui font parler de lui. C'est le cas de l'adaptation de La guerre des mondes, où on sait que le public américain se dit « ça y est, les Martiens débarquent, mettons-nous à l'abri ». Hein, c'est ce qui fait aussi la gloire d'Orson Welles, et c'est ce qui explique qu'en 1941, il peut faire un film en totale indépendance. Mais c'est la première et la dernière fois. C'est-à-dire que toute la suite, c'est, je ne dirais pas un combat, je ne dirais pas un chemin de croix, parce que je ne crois pas dans le sens du cinéma d'Orson Welles, mais c'est un combat continuel et un combat qui est souvent perdu d'avance, parce qu'on n'est pas certain que Welles avait véritablement envie de faire certains films. Et qui, quand il commence, est voué à l'échec parce qu'au final, très souvent, les producteurs coupent, tranchent, dès la splendeur des Amberson.
1: Il en sortira quand même des grands films.
0: Mais quand les films sortent, et des grands films, moi, par exemple, j'aime beaucoup Dossier secret, ou j'aime La soif du mal, mais c'est des films qui ont été charcutés à leur sortie. Et ce n'est que récemment qu'on découvre des copies qui sont à peu près ce que souhaitait Orson Welles. Donc, Welles se lance également de plus en plus. Alors, on sait qu'il a une carrière d'acteur. Il s'en fiche un petit peu. C'est-à-dire qu'il fait tout et n'importe quoi. Mais, par exemple, dans Le Troisième Homme, quelle est la part exacte ? Et ça, tout ça, c'est des questions qui sont posées dans cet ouvrage. Quel est le rôle exact d'Orson Welles ? Quelles sont les séquences qui sont du Welles et pas du Lynn ? C'est une discussion continuelle.
1: Carol Reed,
0: je veux dire. Oui, c'est pas David Lynn, c'est Carol Reed. Et ainsi de suite. Donc, c'est passionnant de lire cet ouvrage, qui est très divers, très varié, reposant sur des points de vue qui sont parfois très opposés. Par exemple, en ce qui concerne le rapport de Welles avec l'Espagne. Il était anti-franquiste, mais il adorait la corrida. Et ce qui, il a vécu une grande partie en Espagne. Sur le tournage du procès, sur le tournage de tous ces films qui sont portés par le génie de Welles, mais qui en même temps ne sont pas totalement réussis.
1: La relation avec Jeanne Moreau aussi.
0: La relation avec Jeanne Moreau, il n'en est pas trop question.
1: Ouais,
0: il
1: en parle
0: mais,
1: pas.
0: Il est question bien sûr de sa relation avec Rita Hayworth.
1: Ouais.
0: Et il est question également de tous ceux et celles qui jouent un rôle autour de lui. Et je donne la conclusion de Philippe Garnier, qui a fait un article qui est dans cet ouvrage. Et là, en parlant sur l'article qui s'intitule « La totalité de Welles », malgré l'indéniable envergure de l'homme et de l'œuvre, il restera un cinéaste pour Epifiou. Et c'est un peu ça, c'est-à-dire qu'on se rend compte que, à l'exception de Citizen Kane, qui est véritablement à 100% une œuvre d'auteur, tous les autres films sont certes des œuvres d'auteur parce qu'il y a la patte d'Orson Welles, mais ce n'est jamais exactement ce qu'il aurait souhaité au départ.
1: Ouais.
0: Et c'est ce que montre très bien cet ouvrage.
1: Ah ouais, et puis on a charcuté sur la splendeur d'Amberson, c'est affreux.
0: Amberson en a charcuté. Mmh. Ensuite, il n'a pas pu faire ce qu'il voulait faire. Le criminel, ce n'est pas totalement ce qu'il voulait.
1: Ouais, mais c'est génial quand même.
0: Mais c'est
1: criminel.
0: Génial quand même.
1: Le criminel, c'est
0: génial. C'est-à-dire que même dans les films les moins wellsiens, il y a la marque quand même.
2: Mais ce qui est bizarre, c'est qu'il n'est pas le seul à avoir eu des problèmes avec les producteurs. Donc pourquoi ? Est-ce qu'il n'y a pas un aura ?
0: Mais je pense que ça
2: a joué
0: à la personnalité. Voilà, c'est-à-dire que Welles, ce qui est intéressant, c'est que, bon, disons les choses, il ne se prend pas pour rien. C'est un personnage qui est encombrant, et physiquement, et intellectuellement. Et qui a été porté par une idée de génie au départ, tout l'homme de radio, celui qui a bouleversé l'Amérique. Et par la suite, il faut qu'il vive avec sa propre image, et c'est parfois pas facile.
1: Merci infiniment, Pierre, c'était passionnant.
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1: Mercredi 18 mars 2026, une rencontre avait lieu à la librairie Ombre Blanche autour de la parution aux éditions Talendier de l'ouvrage collectif La guerre d'Espagne 1936-1939, La démocratie assassinée, en présence des auteurs et autrices François Godichaud, historien moderniste et contemporainiste à l'Université de Toulouse Jean Jaurès, Pierre Salomon, historien contemporanéiste maître de conférences à l'École normale supérieure, et de Mercedes Yusta Rodrigo, historienne agrégée d'espagnol et professeure des universités à l'Université Paris 8, où elle enseigne l'histoire de l'Espagne, l'histoire des femmes et du genre. Le débat était mené par Anne-Lise Rodrigo, professeure agrégée d'histoire et géographie.
2: Bonsoir à toutes et à tous. Je ne vais pas prendre la parole trop longtemps. On va laisser à nos invités du jour, à savoir François Godichaud, Pierre Salmon, Mercedes Yusta Rodrigo. Et je vais laisser notre animatrice du jour, Anne-Lise Rodrigo, les présenter plus longuement. Je voudrais juste dire un mot sur et remercier Anne-Lise de faire l'animation du jour autour donc de ce livre « La guerre d'Espagne 1936-1939, la démocratie assassinée » aux éditions Talendier. Alors Anne-Lise Rodrigo, elle est historienne, elle est enseignante dans le secondaire en histoire-géographie et tu as travaillé notamment en particulier sur l'histoire des migrations, des réfugiés. Et donc merci encore et merci à nos invités. Un mot aussi pour vous dire que le livre, évidemment, vous pouvez vous le procurer à l'accueil de la librairie à l'issue de la rencontre et qu'il y aura aussi un moment d'échange avec nos invités à la fin de la première heure de dialogue. Donc n'hésitez pas à poser vos questions. Et voilà, je vous souhaite une belle rencontre et merci encore.
3: Alors bonjour à toutes et à tous. Alors tout d'abord, je vais présenter l'autrice et les auteurs. Donc Mercedes Yusta Rodrigo, vous êtes professeure des universités en histoire contemporaine de l'Espagne à l'Université Paris 8. Vous êtes spécialiste de la dictature franquiste et de l'antifascisme et vos recherches portent notamment sur la résistance à la dictature de Franco et sur les organisations féministes antifascistes. Pierre Salmon, vous êtes maître de conférences en histoire contemporaine à l'ENS Ulm. Vous travaillez sur la guerre d'Espagne en adoptant une approche transnationale, notamment à partir de l'histoire du trafic d'armes. Vous avez fait une thèse remarquée sur le sujet. Et François Godichaud, vous êtes professeur des universités en histoire contemporaine à l'université Jean Jaurès. Vous vous intéressez particulièrement à la question de l'ordre public, tout d'abord durant la guerre d'Espagne, mais plus globalement à partir du XVIIIe siècle en Espagne péninsulaire, mais aussi à Cuba. Vous êtes donc trois grands spécialistes de l'Espagne contemporaine et nous sommes très heureux et heureuses de vous recevoir ici, de plus ou moins loin, pour la présentation de votre ouvrage « La guerre d'Espagne 1936-1939, la démocratie assassinée ». Or, il ne s'agit pas seulement d'un nouveau livre sur la guerre d'Espagne, mais parce que l'objectif de cette conférence est notamment de vous convaincre de l'utilité et de la nouveauté de cette synthèse. Il faut tout d'abord souligner la qualité formelle de l'ouvrage. C'est une écriture très agréable, une véritable volonté de clarté et présente du livre de bout en bout. C'est une lecture qui n'est pas alourdie par les notes de bas de page, et c'est vraiment très très plaisant, car la nuance se fait dans le corps du texte. Il ne faut pas attendre les notes de bas de page pour voir la nuance. Mon objectif aujourd'hui, c'est d'aborder quelques points de cette synthèse et de vous donner envie de vous confronter à ce que vous savez, ou non, de ce conflit. En rendant disponible au public non hispanophones, les historiographies espagnoles et françaises les plus récentes, cet ouvrage marque vraiment l'historiographie de la guerre d'Espagne. Pour apprécier ce livre dans sa juste valeur, il faut commencer par la fin, par la bibliographie indicative que vous propose un excellent bilan historiographique du sujet. Ça veut dire qu'il vous explique comment a été faite l'histoire de la guerre d'Espagne, par qui et aussi à partir de quels documents. Ce bilan historiographique montre bien que chaque chapitre va remettre en question ce que vous pensez savoir de la guerre d'Espagne et les objectifs de cet ouvrage va être de venir contredire ou de nuancer nos représentations de l'événement, la doxa habituelle sur la guerre d'Espagne. On voit là vraiment une étude de l'événement, la guerre d'Espagne, mais aussi de ses mémoires, de ses mythes, et c'est tout au long de l'ouvrage que l'on voit que les auteurs et l'autrice ont apporté un intérêt très important au mot juste. Les mots sont pesés à la façon de Pierre Laborie, et je pense notamment à la question du fascisme. On va parler de processus de fascisation. Enfin, vraiment, l'intérêt aux mots est très très important. Donc ma première question est une première question typique d'une historienne, la chronologie. Pourquoi avoir choisi des bornes de l'ouvrage au sein de l'ouvrage qui ne sont pas les bornes classiques 1936-1939?
4: Alors, merci beaucoup, Anne-Lise. Effectivement, ces bornes ne sont pas celles de l'événement tel que nous le redessinons. Celle de 36 reste la même. Celle de 36 reste la même, même si nous envisageons un début de cette histoire à partir de 1931 et que nous situons le début d'un processus de fascisation à partir de 1931 en réaction à l'avènement de la Seconde République. C'est bien en 1936 que, à la suite du coup d'État militaire et fasciste de juillet, une guerre suit l'échec de ce coup d'État. Mais, comme tu as pu le lire, le dernier chapitre s'appelle 1939, la guerre n'est pas terminée. Et là, effectivement, nous ne faisons qu'enregistrer ce que nous disent énormément d'études, que ce soit sur la terreur franquiste depuis une vingtaine d'années, même 25 ans, sur le fait que cette guerre ne se termine pas en 1939, elle se prolonge pendant toutes les années 40. Et donc, on a un événement redimensionné. Maintenant, sur une couverture, pour parler à un public qui va reconnaître un événement sur lequel il souhaite s'informer, eh bien, vous dialoguez avec une éditrice qui vous dit « Non, un titre bizarre avec des dates bizarres, ça n'ira pas. » Et puis, on avait un problème, si on voulait mettre une autre date sur le titre, c'est que n'importe quelle date de fin de la guerre aurait été conventionnelle, au sens où on aurait pu mettre 1936, trois petits points, mais alors là, commercialement, c'était vraiment raté. mais ensuite, si on mettait une date quelle qu'elle soit, 1945, 1951, 1952, la déstabilisation quand même du public aurait été supérieure à l'effet souhaité. Donc voilà, on en est là. Et puis ce jeu, cette tension entre les dates qui figurent sous la couverture et ce qu'il y a à l'intérieur, ma foi, c'est pas si mal.
3: On va d'abord donc commencer par 1931 et la semaine sanglante de Séville. Vous montrez que cet événement est extrêmement important dans l'histoire de la guerre civile. En même temps, l'événement lui-même, mais aussi de ce qu'il advient de la mémoire de cet événement. Est-ce que vous pouvez expliquer en quoi voilà, la semaine sanglante est vraiment très très importante et marquante pour comprendre la guerre d'Espagne?
4: Oui, merci. Alors, cette semaine sanglante de Séville, en juillet 1931... est une semaine où il y a un mouvement de grève, d'abord, avec une répression armée sanglante. Et lors des funérailles des victimes de la répression le lendemain, ces funérailles sont interdites. Et en fait, ce dont on s'aperçoit grâce à une monographie, une étude récente sur cette semaine, c'est qu'il y a une véritable organisation de la part des monarchistes en lien avec la garde civile et des milices privées, pour utiliser la conflictualité sociale de ces ouvriers qui sont dans une situation sociale vraiment très compliquée à ce moment-là. On a une situation de disette toujours possible. Hein. Les gens ont faim. Il n'y a pas de compensation du chômage. Or, il y a un chômage ouvrier important à Séville à ce moment-là. Dans les campagnes, les gens ont faim. Donc, il y a des manifestations avec des revendications très matérielles qui se disent, bah voilà, puisque maintenant on a une république sociale en plus, eh bien, nos demandes vont être bien accueillies. Eh bien non, les demandes sont accueillies à coups de fusil. Et là-dessus, il y a une véritable organisation, une mise en scène qui vise à faire croire à une révolution, qui vise à tracer un signe égal entre république et révolution sociale et chaos. Et à partir de là, se lance une dynamique,
5: ça a commencé quelques semaines avant, mais c'est vraiment un moment particulier, une dynamique qui vise à transformer toute opposition sociale en fantôme de révolution, en danger révolutionnaire, avec un véritable système médiatique derrière, et puis qui organise une pression sur la République elle-même pour lui enjoindre de devenir une République d'ordre. Un espèce de défi. La République, si elle veut subsister, doit être un régime d'ordre.

0: qui renvoie exactement à cette semaine sanglante, des manifestations de paysans qui viennent demander soit du pain, soit du travail, qui sont reçus à coups de fusil. Il s'ensuit ou pas une émeute, des arrestations, des prisons, des conseils de guerre dès 1931 contre des civils. Et voilà, le parallélisme entre République et chaos commence à être un thème, et l'ordre public devient un thème central dans cet espace politique.
1: Je pense que je vais encore vous donner la parole, François. Parce que sur la question du chaos, on voit vraiment qu'il y a cette peur constante du désordre, en fait, ou même de la révolution. Le terme révolution, le terme désordre, est presque partagé par tous les acteurs. Même les socialistes ont peur, en fait, de cette révolution. Pouvez-vous nous expliquer l'importance de l'ordre social ou du désordre social au début des années 1930 en Espagne ? Quelle est vraiment l'importance donnée au niveau politique, enfin, par les acteurs politiques ?
0: Bien, depuis le début du siècle, depuis la fin du siècle dernier, les tensions sociales sont extrêmement fortes en Espagne, et la République est apparue même aux yeux de certains monarchistes qui se sont fait républicains. Le président, celui qui devient président de la République, Niceto Alcalá Zamora, a été ministre lors de la monarchie parlementaire. Hein, c'est un des porte-parole des grands propriétaires terriens de la province de Cordoue, très catholique. Une partie de ces gens-là ont fait partie du comité révolutionnaire, qui s'appelait Comité révolutionnaire, qui a organisé d'abord, qui était lié à des complots, mais surtout qui a organisé la présentation de listes communes républicaines lors des élections municipales d'avril 1931, qui ont donné la victoire aux listes républicaines. Et il y avait un véritable intérêt de la part d'une partie des propriétaires, d'une partie des gens d'ordre, à ce que la République advienne par les élections et pas suite à une grève générale insurrectionnelle. Parce que ce qui était cherché, c'était un régime qui permette un certain degré d'intégration des masses d'ouvriers et de paysans pauvres, mais l'intégration à un système politique où règne un certain légalisme pacifique, et pour cela, c'était mieux de le faire avec des élections. Évidemment, sans remettre en cause fondamentalement l'ordre social, sauf à... c'est-à-dire un système économique, sauf quand même que le programme de la République devient, à partir de 1931, un programme véritablement de progrès social. C'est une République qui s'appelle République des travailleurs de toutes les classes, et qui vise à rendre les droits réels, concrets, à faire des droits qui sont habituellement proclamés et puis on les oublie, de véritables garanties inscrites dans la Constitution. Et là, ça change. Mais on est toujours sur le fil du rasoir, puisque l'injonction faite à la République d'être un régime d'ordre pèse dès le départ, et elle est manipulée par les droites, par les monarchistes, qui savent très bien l'enjeu. C'est pour ça qu'elles en rajoutent, c'est pour ça qu'elles font tout leur possible pour faire dérailler, pour saboter cette transformation de la politique espagnole en une politique légale, en un état de droit, pour le faire dérailler et obtenir, sinon le chaos, du moins l'image du chaos.
1: Oui, et cette image du chaos est très présente, comme vous le dites, c'est la période de la naissance du photojournalisme, donc il y a un déluge d'images, et l'ouvrage reflète très bien ça, parce que l'iconographie est très importante au sein de l'ouvrage, alors, en noir et blanc dans le texte, mais aussi vous avez des pages en couleur. Comment avez-vous sélectionné ces différentes iconographies ? Dans quel but, en fait ? Parce qu'on a des images qui sont à la fois des images de propagande, on a aussi d'autres qui sont des images d'épinal, vraiment, notamment les représentations classiques de la guerre d'Espagne, comme les miliciennes, qui sont assez classiques. Comment avez-vous choisi et comment avez-vous différencié celles qu'il fallait mettre en couleur de celles qu'il fallait laisser en noir et blanc dans le corps du texte ?
2: Alors merci pour la généreuse présentation et puis pour votre présence ici. C'est vrai qu'on a eu toute une réflexion sur ce cahier iconographique. On avait de la place et on a tenu. Bah, c'est une guerre de l'image, c'est une guerre en couleurs aussi à cette époque. Donc il fallait laisser de la place à toutes ces nuances et toutes ces couleurs aussi. Donc on a, pour sélectionner ce, on a eu deux choix. On a eu des images qui étaient des images qu'on dit patrimoniales, c'est-à-dire qui sont attendues. Vous parlez des miliciennes, tout le monde s'attend. On voit un ouvrage sur la guerre d'Espagne, avoir

0: les miliciennes, mais en même temps profiter de ces images pour avoir un discours. Dire, bah, très bien, les miliciennes, c'est une image qu'on a toutes et tous vue. Mais pour autant, qu'est-ce que ça représente? Pourquoi à l'époque, on prend en photo des miliciennes? Et on se rend compte que quand bien même il y a eu beaucoup de femmes qui se sont engagées dans des proportions inédites à l'époque, elles ont aussi été reléguées à l'arrière pour la majorité d'entre elles à partir d'un certain moment. Donc c'est l'occasion aussi de repartir de ces représentations qu'on peut avoir classiques, je pourrais dire, de la guerre d'Espagne, pour engager aussi un débat à partir de l'image. Ensuite, pour la sélection des photos, il nous semblait important aussi de montrer un aspect de propagande, aussi une approche sociale qui est importante dans cet ouvrage. Vous voulez du concret, vous voulez de la chair, du vivant. Et des images pouvaient nous montrer ça en dehors des images un peu politiques, conventionnelles, des affiches, des photos de montage, quand bien même c'est assez important. Un autre choix aussi peut-être a été d'accorder une place aux images produites par le camp insurgé franquiste lui-même. Parce que quand bien même la guerre des images, on a tous l'idée qu'elle a été gagnée par la République espagnole, le camp insurgé franquiste joue beaucoup sur ces images pour désolidariser de la République. Il a lui-même de la propagande à destination de son propre camp, mais aussi à destination de l'étranger. Donc il nous semblait important aussi de montrer dans cette guerre des images un peu comment les choses pouvaient s'articuler d'un côté ou de l'autre, parce que évidemment chacun joue sur ce ressort. Donc voilà, on a eu de la place pour le faire. On avait encore plus d'images au début. Après, il y a aussi des questions tout à fait pragmatiques, hein, de droit, les images de Capa, par exemple, hein, coûtent très très cher. Et puis après, ça nous a fait découvrir, et on en reparlait entre nous, Mercedes, on a retrouvé des photos, tu pourras en reparler si tu veux, en Aragon, du corps de troupes volontaires italiens, les troupes italiennes en Espagne, en disant, mais on voit autre chose. Et en fait, en voyant des nouvelles images, c'est un peu comme on dit de la micro-histoire, on voit une nouvelle source, et cette source nous pose des questions qu'on s'était pas forcément posées. Et là, en voyant ces images aussi, on se rend compte que, de notre propre écriture, ça nous a fait même rattraper des chapitres et écrire quelques éléments autrement, parce que par l'image, c'est notre source qui pose ses propres problèmes, ses enjeux, qui revisibilise aussi certains aspects de la guerre d'Espagne. Donc ça nous semblait important. Je sais pas si Mercedes, tu veux compléter sur cet aspect iconographique.
1: Oui, en fait, merci tout d'abord de nous donner cette opportunité de parler du livre devant un public si nombreux. Merci beaucoup d'être venu. Et en effet, ça a été une partie très intéressante du travail qui nous a pris beaucoup de temps aussi et beaucoup de discussions, parce que bon, l'espace était contraint et les coûts aussi. On aurait aimé mettre davantage d'images. Et c'est vrai que, comme dit Pierre, ces images, ça participe aussi à donner de la chair à cette histoire. C'était très important pour nous qu'il y ait aussi les acteurs et les actrices de cette histoire. Et moi, si je peux exprimer un petit regret, et j'aurais aimé, par exemple, mettre davantage de photos des réfugiés, mais pas forcément, enfin, non seulement les réfugiés de 1939, mais les personnes qui ont été des réfugiés à l'intérieur même de l'Espagne, parce que ça, c'est une histoire qui n'est pas forcément très connue et qui est extrêmement importante et qui reflète bien la souffrance de la population civile, en fait, de tous ces gens qui sont partis des zones qui étaient conquises par l'armée franquiste et qui ont fui dans la zone républicaine pour se retrouver à Valence et notamment en Catalogne dans des circonstances très très difficiles. Le travail humanitaire aussi qui a été extrêmement important. Et quelque chose aussi qu'on a voulu refléter dans ces images, c'est justement le caractère international de la guerre. Et le fait que c'est une guerre où se sont retrouvées des personnes de nationalités très diverses, évidemment du côté des brigades internationales, mais aussi de beaucoup de volontaires qui ne se sont pas forcément intégrés dans les brigades, et les travailleuses et travailleurs humanitaires, et aussi les troupes allemandes et italiennes. Et justement, ces photos dont parlait Pierre, et en fait, c'est un fonds photographique qui est dans l'archive de la province de Bolzano, en Italie, qui a été mis en ligne récemment. Et là, on voit les troupes italiennes en Aragon. Et c'est vrai que c'est des images qui, moi, m'ont fait un choc, parce que moi, je viens de là-bas. Et en fait, on n'a pas la mémoire historique de cette présence aussi importante, en fait, de ces troupes et qu'on retrouve dans ces images à côté de la population, et en train de patrouiller alors que les femmes lavent le linge dans la rivière. Enfin, c'est des images quand même très fortes qui montrent la présence tellement importante de ces troupes fascistes et nazis et dans la guerre d'Espagne. Et on a voulu rendre ça aussi, non seulement dans le texte, mais aussi à travers l'image.
2: C'est vrai que ce côté international de la guerre d'Espagne est très très présent. Et notamment, vous essayez au début de l'ouvrage de replacer l'Espagne à la fois dans son siècle, dans l'espace et aussi dans la circulation des idées, des idéologies. Et en fait, vous essayez d'aller à l'encontre de l'idée que l'Espagne est particulière, qu'elle ça serait un pays en retard par rapport aux autres. Et est-ce que vous pouvez nous en dire plus vraiment sur en fait... Comment peut-on décrire l'Espagne ou les Espagnes d'avant la guerre d'Espagne ? Comment est le contexte ou l'environnement espagnol juste avant la guerre d'Espagne ?
0: Alors, c'est une très vaste question. Hein. Ça mériterait peut-être même un ouvrage à elle toute seule. Hein. Cette question, elle est intéressante parce que nous, on a regardé et on est parti du constat que cette idée de deux Espagnes, c'était aussi le produit de la guerre elle-même et la volonté d'un coup d'État, la construction de deux camps qui vient d'abord des conspirateurs. Donc on a essayé de regarder cette Espagne. Quelle est cette Espagne qui a été annihilée, détruite par cette guerre civile et par le projet franquiste. Ensuite, il y a eu la dictature. Donc on a regardé de ce côté-là et d'abord on a montré que, et ça nous semblait très important, que l'Espagne était bien insérée dans les circulations internationales, était un acteur à part entière. Alors il y a déjà des représentations très négatives à l'époque. Hein. La légende noire, il y a déjà quelques siècles, mais même au début du XXe siècle, hein, il est assez courant de dire que l'Europe s'arrête aux Pyrénées. Pour autant, il y a des mobilisations, les acteurs anarchistes en particulier, mais pas seulement, sont capables de mobiliser au-delà des frontières en France. J'aime bien donner cet exemple. Hein, il y a le comité Ferrer en 1909 avec ce pédagogue libertaire, et quand il est exécuté, il y a une mobilisation à l'étranger, en Argentine, en France, en Belgique. Et en France, il y a un certain Dreyfus qui signe la pétition pour sauver Ferrer. Donc ça montre qu'il y a quelque chose qui dépasse d'abord les frontières, mais aussi même les clivages politiques. Donc il y a une capacité, cette cause espagnole, elle existe à l'étranger. Ça, c'est pour cet aspect, pour cet ancrage transnational. Donc, on pourrait continuer longtemps là-dessus, mais c'était peut-être un premier point important selon nous. Autre chose pour cette société, c'est qu'évidemment, du fait des circulations politiques, mais aussi du fait des propres cultures politiques, il y a des différences à faire évidemment entre ville et campagne, selon les régions aussi, il y a des traditions politiques propres. Et nous, on a tâché de revenir sur des traditions à la fois régionales, on pense aussi à l'implantation du carlisme, cette branche monarchiste en Espagne, mais aussi à toutes ces complexités selon les traditions libertaires qu'on pourrait retrouver en Catalogne, ou à la présence justement de différentes formes de nationalisme. C'est peut-être un peu fort, mais en tout cas de régionalisme, on pense à la Catalogne, mais pas seulement. Et on a aussi insisté sur tous ces débats politiques, quand bien même on n'a pas pu s'étendre, au sein du mouvement républicain, des courants un peu possibilistes, ceux qui veulent jouer la monarchie, ceux qui veulent jouer après quand la monarchie tombe et que la République, qui font quand même le jeu de cette République. Et puis, d'un autre côté, on a beaucoup insisté sur le poids du localisme en politique. Alors, c'est pas quelque chose qui est totalement propre à l'Espagne. Le pouvoir de la notabilité est très important en France, mais en Espagne, ça prend un habit assez différent, c'est le caciquisme. Et c'est un ressort politique absolument fondamental pour comprendre la vie politique espagnole qui, quand bien même est insérée à l'international, passe aussi par des ressorts locaux, par des réseaux de clientélisme et un contrôle de la population. Et là, la garde civile, notamment, quand bien même elle doit répondre aux ordres du gouvernement, joue un rôle important. Tu veux compléter, bien sûr.
1: Oui, je voulais ajouter quelque chose à ce que dit Pierre. C'est qu'il y a un élément qu'on a voulu mettre en avant aussi par rapport à l'histoire de cette Espagne de avant la guerre civile, et c'est le poids de la guerre coloniale. Et c'est extrêmement important, et c'est quelque chose qui a été délaissé par l'historiographie, pardon, aussi bien en France qu'en Espagne même. Et en fait, cette guerre coloniale du Maroc, elle est fondamentale pour comprendre non seulement quel est en quelque sorte le noyau, l'origine de cette culture militaire et de cette violence de guerre qui ensuite va se déverser sur la péninsule, et c'est déjà extrêmement important, mais c'est aussi un élément fondamental de la conflictualité sociale qui a lieu pendant les 30 premières années du XXe siècle. Parce que, en fait, c'est une guerre, cette guerre coloniale du Maroc, qui dure plus de 20 ans, qui est une guerre extrêmement violente, une guerre contre une population civile aussi. Et en plus, c'est une guerre où vont mourir les enfants des classes populaires. Et parce qu'il y a un système de conscription en Espagne qui permet, en fait, de ne pas faire son service militaire si on peut payer quelqu'un qui va à notre place. Donc, évidemment, les enfants de la bourgeoisie et des classes supérieures ne vont pas mourir dans cette guerre coloniale. Et beaucoup de conflits, justement, qui ont lieu pendant ces années, ces 30 premières années du XXe siècle, viennent de ce refus de la guerre. Et donc, bon, on a voulu lui donner une place importante. Et après bon, tout le monde, je pense, est au courant. Et tous les généraux qui se soulèvent en 1936... sont passés par la guerre du Maroc, à commencer par Franco, qui a cofondé la Légion Española, aux côtés de Millán Astray, etc. Tout ça, c'est bien connu, mais l'influence de la guerre, elle va bien au-delà. Et donc, on a voulu lui laisser une place importante pour expliquer aussi d'où viennent certains conflits, d'où vient cette violence et cette brutalisation, même si, bon, si le mot est un peu mis entre parenthèses par l'historiographie, mais il est quand même outil comme métaphore, en fait, pour expliquer cette accoutumance à la violence.
2: Oui, vous l'expliquez bien, surtout quand vous montrez que la question de l'empire colonial aussi, que ça joue sur la dégénérescence, la question raciale, la question d'une Espagne affaiblie, vraiment, est très très importante. Et vous avez des pages extrêmement puissantes sur le processus de fascisation en Espagne, notamment avec la question de sa capacité d'agrégation des obsessions, des peurs nationalistes. Est-ce que vous pouvez nous décrire comment le nationalisme espagnol évolue entre le début de votre période, en gros le désastre de 1898 de la guerre hispano-américaine, jusqu'à 1936, en fait. Comment évolue cette... rapidement.
3: Oui, merci Anaïs pour cette question. Alors, le nationalisme espagnol était déjà profondément militariste. Il se militarise encore plus suite à la défaite de 1898 devant les États-Unis, la perte des dernières colonies, la volonté de prendre une certaine revanche sur le colonialisme avec l'investissement au Maroc. Mais il se double aussi d'une obsession contre une obsession pour l'ennemi intérieur. Et le contexte très conflictuel des années 1917-1923, je dis très conflictuel sur le plan social, avec énormément de grèves, de manifestations, de mouvements révolutionnaires, fait que l'armée envisage... l'armée qui est marquée par des complexes, justement ces complexes d'infériorité, de ce qu'on dit ou ce qu'on pense qu'on dit en Europe et dans le monde sur l'Espagne dégénérescente, l'Espagne de la légende noire, etc. Donc cette espèce de sentiment d'infériorité qui se double d'une haine ou d'une aversion de plus en plus marquée vis-à-vis des politiques et des politiques en tant que politiques libéraux, c'est-à-dire la politique qui se prévaut d'avoir quelque chose à dire sur le destin de la nation, ça va pas trop aux militaires, surtout quand il y a une défaite militaire au Maroc et qu'on fait une commission d'enquête pour savoir ce que les militaires ont pas fait de bien. Et tout cela se conjugue aussi avec l'idée d'un ennemi intérieur, un ennemi intérieur qui est le mouvement ouvrier, tout simplement, et contre lequel il faut faire une guerre intérieure. C'est-à-dire la conception de l'ordre public comme guerre intérieure. À partir de là, la conjonction avec ce qui se passe en Europe dans les années 20-30 joue à plein. C'est-à-dire que il y a, et la fascisation, on l'explique aussi comme ça, c'est-à-dire la fusion, la conjugaison entre des modèles anciens comme le traditionnalisme catholique propre aux monarchistes carlistes et des modèles nouveaux comme la volonté des fascistes italiens ou des nazis de présenter leur projet comme une modernité alternative. Tout cela fusionne dans les années qui précèdent la guerre, à partir justement de 1931, et fusionne autour de Donc ces gens-là s'unissent, ces gens-là reconfigurent leurs alliances politiques, ces gens-là ont deux fers au feu, un fer électoraliste et puis un fer du complot et du coup d'État, et avec une activité violente de milices, d'interventions violentes contre le mouvement ouvrier, contre les grèves, etc. Et tout cela finit par donner une seule chose, sur la base de la dénonciation de l'ennemi intérieur, du révolutionnaire, du chaos, etc. Et tout le monde se range finalement à la solution la plus radicale, la plus excessivement violente, celle qui met la violence au cœur de sa ligne politique. C'est cette petite organisation qui s'appelle la Phalange et qui est dirigée par le fils de l'ancien dictateur Primo Rivera, dictateur entre 1923 et 1930, eh bien, cette petite organisation, qui est très très bien intégrée à tout le monde monarchiste et complotiste, hein, ces gens qui se connaissent tous, ils n'ont pas pour ambition d'être forcément élus au Parlement, c'est pas leur truc. Mais à partir du moment où la solution électorale pour renverser la République apparaît comme finalement ne fonctionnant pas, eh bien, les militants d'autres organisations affluent vers la Phalange, et la Phalange joue à plein le chaos, hein, le chaos, faire de l'espace public un véritable chaos, pour convaincre l'armée, toujours nationaliste, toujours amoureuse de la verticalité et de l'ordre, pour convaincre l'armée que la révolution est à nos portes, et pour faire en sorte que le plus possible d'officiers participent au coup d'État.
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0: Oui, et puis pour rebondir sur ce qu'a dit François, c'est qu'il faut aussi comprendre qu'on a eu tendance à analyser les mouvements nationalistes comme éminemment nationalistes et refermés sur eux-mêmes. Mais il y a une dimension extrêmement transnationale, ouverte sur l'extérieur, c'est-à-dire que les fascismes espagnols s'inspirent de ce qui se passe à l'étranger. Et pas seulement une inspiration à un modèle comme Mussolini a pu être un modèle de la monarchie espagnole, mais aussi on va se former. On se forme aux techniques d'agitation propagande, c'est-à-dire vous allez dans la rue, vous créez un désordre, ça pourrait rappeler des événements présents, désordre avec des forces politiques opposées de gauche, et ensuite vous faites de la propagande par rapport aux conséquences de cet affrontement meurtrier, si ça peut arriver parfois, souvent. Aussi, vous avez d'autres techniques, et notamment de la propagande par la presse, où là, le modèle nazi inspire énormément en Espagne. Il y a le journal El Debate, qui en Espagne, voilà, chaque crime de droit commun est transformé en danger révolutionnaire, anarchiste, communiste. On fait aussi grand jeu d'une grande peur européenne, sinon mondiale, la peur du complot bolchevique. Quand bien même il y a peu de communistes, ils sont implantés en Espagne hein, avant 1936 et dès la République, mais quand bien même il n'y a pas du tout de danger de complot bolchevique, et encore moins à cette époque, à l'époque des fronts populaires, d'une révolution communiste en Europe, on joue beaucoup sur cette propagande, et pour ça des personnes circulent, échangent, on s'échange des matériels de propagande, on se traduit, on fait circuler ces fausses nouvelles. Il y a vraiment, il faut comprendre ces fascismes dans leur dimension transnationale aussi, pour comprendre ce qui se passe en Europe. Et ce faisant, on a tâché dans l'ouvrage d'écrire une vraie histoire européenne en fait de l'Espagne, et d'écrire une histoire aussi européenne à travers le cas espagnol. Ça nous semblait important pour comprendre cette dynamique de fascisation que François a très bien décrite.
2: Oui, parce que quand on lit certaines pages, ça nous fait directement penser au nazisme, enfin c'est clair. Quand on lit votre chapitre 8 qui est passionnant, certaines pages peuvent être directement utilisées en classe de terminale sur les insurgés contre la République, pour faire comprendre les violences de masse au XXe siècle, avec la question du vocabulaire, du choix des victimes, de la participation des civils. C'est éclairant parce que vraiment on retrouve toutes les analyses que l'on voit au lycée et au collège. Alors je vais dire directement, voilà, je vais poser des questions qui sont... Voilà. Vous évoquez de nombreux débats historiographiques, notamment sur la question de l'extermination pendant la guerre. Vous parlez de génocide, vous parlez de politicide, d'urbicide ou d'autres. Quel est votre avis en tant qu'historienne et historien ?
1: Alors, effectivement, ce chapitre, il est très important. C'est un peu l'axe, de cette réflexion sur la violence des insurgés. Et c'est vrai qu'on évoque tous ces débats-là, on ne prend pas forcément parti, parce qu'il nous semblait important de refléter la diversité des interprétations. Et effectivement, il y a tout un débat en Espagne sur comment caractériser cette violence dans l'historiographie espagnole, cette violence qui se déverse dès le premier moment. Et en fait, il y a deux questions qui sont importantes. L'une, c'est effectivement la caractérisation de cette violence. Et l'autre, c'est là de défaire ce récit qui a été établi de la guerre civile comme une guerre où se produisent deux violences qui finalement seraient équivalentes. Et en fait, l'historiographie espagnole, ça fait longtemps qu'elle a défait cette image d'une équivalence entre la violence franquiste et la violence républicaine, mais c'est quelque chose qui reste quand même dans les esprits. Donc, un des objectifs aussi du livre a été de montrer que les processus, la nature, les objectifs, le déroulement de ces processus de violence politique qui ont lieu effectivement dans les deux arrière-gardes sont très différents. Et en ce qui concerne la violence du camp franquiste, c'est une violence qui est prévue dès les conspirations, enfin même dès avant le coup d'État. Et dans les conspirations qui sont en marche pour détruire la République, la violence, elle est comprise comme l'instrument par excellence, justement, pour arriver à cette destruction de la République qui est le but premier. Le but n'est pas de déclencher une guerre civile. La guerre, elle est déclenchée par la résistance, justement, d'une partie de la population, de l'armée, des forces de l'ordre qui font que le coup d'État ne triomphe pas partout comme c'était prévu. Et ensuite, effectivement, cette violence a une nature exterminatrice. Et ça, on le souligne dans le livre, c'est une violence qui se déverse surtout dans le sud, dans la zone qui est sous l'influence du général Queipo de Llano, qui est celui qui contrôle l'armée du sud, et qui est aussi dans une grande mesure l'œuvre de cette armée coloniale qui est transportée dans la péninsule par des avions allemands et italiens. Là, on voit l'influence décisive qu'a eu aussi cette intervention étrangère pour permettre justement le déclenchement de cette violence. Et c'est une violence, en effet, qui est méthodique. C'est-à-dire qu'à chaque fois qu'on entre dans une population, la première chose qui se passe, c'est qu'il y a des assassinats de masse et des personnes qui sont désignées comme des sympathisants de la République. Évidemment, toutes les personnes qui ont eu des responsabilités politiques, syndicales, militants, autres. Mais c'est une violence qui s'étend aussi comme une tache d'huile, et non seulement aux responsables ou considérés comme personnes qui occupent des charges particulières, mais aussi à toutes les gens qui sont autour. Et donc, ça fonctionne comme des cercles concentriques. Et du coup, c'est une violence extrêmement puissante et qui a été présentée comme une réponse à la violence qui avait lieu de l'autre côté. Mais en fait, quand on regarde les chiffres, ça n'a pas de commune mesure. Et, c'est-à-dire que dans des populations, par exemple, qui sont prises par l'armée franquiste après une période de contrôle républicain, et les victimes sont 10 fois, 15 fois, 20 fois plus importantes. Et donc, ce n'est pas une violence de réponse à une violence préalable, et c'est vraiment une violence dont le but est de détruire, en fait, ce camp républicain. Et par rapport à la question entre génocide, politicide, et, effectivement, c'est une question qui se débat aujourd'hui. Et là, le but de cette violence n'était pas un but génocidaire dans le sens de détruire complètement physiquement une population. Mais c'était par contre une violence qui avait pour but de détruire une culture politique, y compris à travers l'extermination des personnes qui représentaient cette culture politique.
2: Oui, et ce chapitre est très intéressant parce qu'il commence en plus par les charniers. Donc vous commencez vraiment par les charniers. Il y a une image de fosse commune aussi dans les photographies en couleur. Quel est l'impact de la mise au jour de ces charniers dans l'historiographie espagnole et au niveau aussi de l'opinion publique espagnole ?
1: Pardon. Et en fait, je dirais que l'impact, il vient, enfin, c'est un impact qui touche d'abord la population et ensuite l'historiographie. Et cela dit, en fait, l'historiographie espagnole a commencé très tôt à ce qu'on appelait entre historiens compter les morts. Mais en fait, ça se faisait à travers notamment les registres des cimetières et il y a eu un travail absolument monumental qui a été fait et pour aller dans des populations, dans des villages, compter justement les morts dans les registres des cimetières. Mais évidemment, tous les morts n'étaient pas enregistrés malgré tout. Et il y a eu des livres qui ont été publiés. Un des premiers, sinon le premier, ça a été El Pasado Oculto, qui a été le fruit d'un travail d'un historien que vous connaissez peut-être, Julián Casanova, en Aragon, qui justement a monté une équipe dans les années 90. Donc, ça date, enfin, c'était au début même des années 90, qui ont compté toutes les morts dont l'écho pouvait évoquer une mort violente pendant les années de la guerre et au début de l'après-guerre. Et ils ont publié une liste de milliers en fait, de personnes qui avaient été victimes de cette répression. Donc ce travail avait commencé déjà à être fait par l'historiographie, mais il n'avait pas transcendé à l'opinion publique. Par contre, au début des années 2000, il y a un journaliste qui s'appelle Emilio Silva veut récupérer les restes de son grand-père qui gisait dans une fosse commune avec d'autres victimes de la répression, de la dictature. Et en fait, c'est à partir de ce moment-là, de cette exhumation, de cette première exhumation médiatisée, parce qu'il y en avait eu d'autres, à Priaranza del Bierzo, en l'année 2000, cette exhumation, elle est très médiatisée. Et en fait, l'opinion publique espagnole se prend un peu dans la figure ces images de fosses ouvertes avec des ossements de victimes de la guerre et de la dictature qui n'avaient pas de présence réelle, en fait. Et là, ces images, elles rappellent d'autres images, par exemple celles des disparus d'Argentine et de Chili, qui avaient provoqué beaucoup d'indignation dans l'opinion publique espagnole. Il y a eu le cas Pinochet, en fait, mené par le juge Baltasar Garzón. Du coup, il y a une espèce de lien qui se fait et une prise de conscience de se dire, mais en fait, en Espagne, il y a aussi des disparus, en fait. Il y a des disparus qui sont dans des fosses communes qu'on n'a jamais retrouvées. Il y a des familles qui n'ont jamais pu enterrer ces êtres chers. Et tout ça, c'est un choc énorme dans l'opinion publique. Et c'est tout ça qui a donné lieu à un grand mouvement social qu'on a appelé la récupération de la mémoire historique. Et un mouvement associatif extrêmement important. Et cette prise de conscience collective, elle a été vraiment très massive. Et elle a eu des conséquences aussi politiques avec l'approbation d'une première loi de mémoire historique en 2007. Et en ce moment, on assiste peut-être à un retournement de cette tendance. Et en fait, le temps est passé, les générations aussi. Enfin, il y a une génération plus jeune qui n'a pas vécu ce moment et ce mouvement et qui a perdu un petit peu la conscience, en fait, de toutes ces questions et de l'importance de récupérer, justement, la mémoire de ces victimes du franquisme.
2: Votre ouvrage aussi fait de l'histoire politique, bien sûr, de l'histoire militaire, mais aussi une histoire sociale de la guerre et notamment de l'expérience combattante. Vous avez des lignes sur la guerre à hauteur de soldats qui sont vraiment très intéressantes. Est-ce que vous pourriez nous décrire l'embrigadement des soldats durant la guerre ?
0: Merci. Alors effectivement, on a voulu écrire pas une histoire militaire par le haut des grandes batailles, bon, quand bien même c'est important de connaître l'évolution d'un conflit, mais aussi de montrer ce que ça pouvait représenter comme expérience. Et l'historiographie espagnole, depuis une dizaine, vingtaine d'années, a vraiment pris ce pli, si je puis dire, de cette histoire sociale de la guerre. Donc l'expérience quotidienne de la guerre. Et avant d'arriver sur les embrigadements, de montrer que la guerre, c'est d'abord l'ennui. Hein. C'est, malgré les grands films de combattants, la guerre, c'est d'abord ça. L'ennui, l'attente. Le froid, le chaud, la faim. Et puis derrière ça, évidemment, c'est l'encadrement, l'embrigadement. Avec des mesures et des moyens et des fins évidemment différentes, mais chaque camp a aussi été un lieu de politisation sous le contrôle du côté évidemment insurgé franquiste, avec la volonté d'envahir, on pourrait dire, les imaginaires des soldats par les lectures, par des prières, ce qui n'a pas toujours pris. Hein. Les collègues espagnols ont montré que voilà, ça pouvait susciter un certain rejet, quand bien même certains soldats pouvaient être eux-mêmes croyants. Voilà, ça fait écho, c'est à tout un travail qu'il y a eu du côté des collègues espagnols sur est-ce que être soldat franquiste veut dire qu'on est franquiste ? Est-ce qu'il y a une adhésion pour autant du camp qu'on est censé servir ? Ça, c'est un point important. Et puis aussi, du côté républicain, on a montré également comment la guerre pouvait être un lieu très important de politisation, d'apprentissage, parce que ce projet républicain, ce projet d'émancipation, qui est porté par la République dès le début avec l'ouverture des classes, projet de 27 000 écoles, il y a des projets aussi, évidemment, avec les missions pédagogiques de diffusion de la culture espagnole, il continue dans les tranchées. Il continue avec des bibliothèques qui sont des bibliobus, hein, qui vont au front avec de la lecture. Mica Echeverri, une combattante argentine révolutionnaire qui va sur. Elle explique comment elle apprend à combattre ses soldats parce que le fascisme, son terreau, c'est aussi le manque de connaissances, l'embrigadement. Donc on se dit que si on éveille les consciences, on pourra aussi lutter efficacement contre le fascisme. Donc vous voyez, chaque camp, évidemment, touche ce terrain de la culture, mais avec des fins, évidemment, tout à fait différentes.
2: Dans votre chapitre qui se nomme « Comment se construit la dictature franquiste ?» Alors là, c'est vraiment des questions de pure curiosité personnelle. Vous abordez la question des camps de concentration et notamment sur les commissions de classification. Alors j'ai trouvé ça passionnant. Donc ces commissions de classification, elles visent à séparer en gros le bon grain de l'ivraie. Est-ce que vous pouvez nous en dire davantage sur la composition de ces commissions, leur travail et comment ils travaillent en fait pour séparer les gens, parce que il y a des tribunaux qui jugent à mort, ensuite des personnes qui sont réintégrées dans la société mais de façon provisoire. Voilà, comment travaillent ces commissions de classification ?
3: Il y a une grande diversité, mais en général il y a une intégration des trois pouvoirs idéologiques principaux, l'armée, la phalange, le parti unique et l'église. Et cela correspond aussi au projet général du franquisme. Effectivement, on a plus d'une centaine de camps de concentration en 1940 qui se vident vers les prisons. C'est-à-dire qu'on a un mouvement inverse de celui qu'il y a dans d'autres dictatures fascistes où il y a des camps de concentration, où on vide les prisons pour les camps. Là, il s'agit d'envoyer les gens en prison. Pourquoi ? Parce qu'en prison, ceux qu'on n'a pas condamnés à mort, ceux qu'on considère comme récupérables, on peut les rééduquer. Et ils doivent, on imagine qu'on peut les rééduquer. Et ils doivent se convertir. C'est l'idée que ce qu'on appelle l'anti-Espagne, toute cette population républicaine, soit on l'élimine, soit on la rééduque et on la convertit. Et cela situe cette guerre, dès le départ, comme ce qu'elle est, et elle est proclamée et vécue comme telle, comme une croisade. Et une croisade de conversion, de reconversion. Alors, on a l'idée d'une Espagne complètement bigote, qui est complètement fausse. Par exemple, en 1930, toujours à Séville, une enquête diligentée par l'épiscopat sur les pratiques religieuses. Et dans la province de Séville, il y a 1% des habitants adultes qui vont à la messe. 1%. C'est quand même pas beaucoup. C'est quand même pas beaucoup pour l'Espagne bigote qu'on imagine. Donc on comprend la volonté de reconquête religieuse de l'Église catholique, surtout que ce qu'elle a en face, c'est pour elle effectivement l'antéchrist. C'est comme ça qu'elle le construit. Donc j'explique ça pour qu'on comprenne finalement la logique à la fois de cette violence, et c'est quand je dis la population républicaine, cette anti-Espagne, on l'élimine ou on la convertit, ça renvoie à cette idée d'extermination. Il ne doit plus rester que de bons Espagnols. Et dans les prisons, on envoie les gens dans les prisons parce que là, on fait un travail sur eux. Là, on fait un travail sur eux, et pendant qu'ils sont en prison, on fait aussi un travail sur leur famille. C'est pour ça que des collègues avaient intitulé un livre « Une immense prison ». C'est-à-dire, au-delà de la centaine de camps de concentration, des centaines de prisons partout, il y a le fait que les prisonniers, pour ne pas mourir de faim, et il y en a des dizaines de milliers qui meurent de faim, notamment en 1940-41, dans cette famine manipulée par le franquisme et qui fait 200 000 morts. Pour ne pas mourir de faim, ils doivent compter sur leur famille. Leur famille au village, elle reçoit des coups de pied, des humiliations tout le temps. Si la famille au village se comporte mal ou ne proteste contre l'humiliation, le prisonnier peut en subir des conséquences gravissimes. Privation de courrier, ça peut être des aliments, ou tout simplement, il peut être battu à mort, etc. Et à l'inverse, si le prisonnier ne montre pas une grande sincérité, d'abord, ne respecte pas la discipline et ne fait pas ce qu'il faut pour se convertir comme il faut, ou par exemple faire semblant devant un chaplain de prison jésuite, c'est pas facile. Hein. C'est pas facile de tromper quelqu'un qui est un professionnel sur le registre de la foi. Eh bien, sa famille peut en subir les conséquences. Et les conséquences, à ce moment-là, c'est que les enfants meurent de faim. C'est pas juste une humiliation de plus. Il y en a plein. Il y a l'huile de ricin, etc. Il y a les tontes des femmes de prisonniers. Mais c'est que les enfants meurent de faim. Les vieux, les parents des prisonniers meurent de faim. Les plus fragiles meurent de faim. Hein. Donc c'est ça l'idée d'une immense prison. Et c'est ça, c'est dans ce cadre-là que le triage de la population est opéré avec justement des gens qui sont les complices locaux, dans chaque village, dans chaque ville, dans chaque province, les complices de cette violence, et toujours avec trois têtes, le représentant de l'armée, le représentant de la phalange et le représentant de l'Église.
2: Et tout au long de l'ouvrage, vous prenez le soin de vraiment de visibiliser les femmes. Il y a vraiment un intérêt qui est prégnant pour ça, et vous montrer que la violence faite aux femmes est spécifique. Il y a vraiment une violence particulière, notamment des femmes républicaines en 1936, je pense, de mémoire. Est-ce que vous pouvez nous en dire plus sur la violence qui est spécifique aux femmes ?
1: Oui, en effet, et parmi les victimes républicaines, et en fait, les femmes sont l'objet d'une violence spécifique. Et en fait, elles sont moins assassinées que les hommes, mais elles sont assassinées quand même. La proportion, je crois que c'est 10% donc, du total des victimes. Mais en fait, elles sont l'objet de cette violence particulière qui est une violence sexuelle déjà. Et même, les assassinés sont souvent précédés de violations. Et elles sont violées. Et elles sont l'objet de d'actes qui dont l'objet est de détruire leur féminité, c'est-à-dire la tonte de cheveux, l'ingeste de enfin le la gestion, pardon, d'huile de ricin qui provoque des diarrhées. Donc, il y a tout un rituel autour de cette violence. On les fait défiler dans la place du village et juste après leur avoir fait avaler l'huile de ricin pour que ce soit vraiment une humiliation complète. Et en fait, pourquoi, quel est l'objet de cette violence? En fait, qu'est-ce qu'on reproche à ces femmes? C'est non seulement d'être des opposantes politiques, dont certaines ne sont pas des femmes particulièrement politisées, d'autres oui, mais en fait, ce qu'on leur reproche, c'est d'avoir transgressé les frontières du genre, c'est-à-dire la place et les fonctions qui sont dévouées aux femmes dans la société telle que le franquisme veut la construire, le franquisme, la phalange et tout ce conglomérat en fait réactionnaire qui est celui qui se rebelle contre la République. Donc ces femmes-là, elles ont trahi cette fonction féminine. On leur reproche aussi d'être les mères, les épouses, etc. des révolutionnaires. Donc elles n'ont pas accompli leur mission en tant que mères, en tant que femmes. Et c'est tout cela qui est puni à travers cette violence.
2: Merci beaucoup. Alors pour conclure, si vous aviez une seule représentation à nous faire oublier de la guerre d'Espagne, laquelle serait-ce ?
0: Oui, je crois qu'on le disait, l'effet de symétrie, d'équivalence entre les deux camps. Je pense que c'est peut-être, il y en aurait plein, mais c'est ce qu'on a le plus combattu dans cet ouvrage.
3: C'est l'idée que dès 36, on a deux camps prêts à sauter à la gorge. On n'a pas deux camps prêts à sauter à la gorge en 36. On a une tentative d'assassinat de la République qui vient de loin, préparée très longtemps à l'avance. Et en face, on n'a pas un camp républicain. Cela se crée pendant la guerre.
1: Et en fait, par rapport à ça, je voulais juste ajouter que il y avait une rencontre qui était prévue à Séville il y a quelques semaines, organisée par l'écrivain Arturo Pérez Reverte, dont le titre était 1936, la guerre qu'on a tous perdue, la guerra que perdimos todos. Heureusement, ça a été déprogrammé, mais justement, c'est justement ce contre quoi on a écrit ce livre, et contre cette idée d'équivalence, de tout, on a tous été coupables, et c'est une guerre qu'on a tous perdue. Mais non, pardon, il y en a certains qui l'ont gagné cette guerre et d'autres qui l'ont perdue. Et donc, bon, on espère qu'avec ce livre, on en finira, enfin... Malheureusement, on n'en finira pas d'une fois pour toutes avec ces représentations-là, mais on pense qu'on a des arguments de poids qui vont contre ça.
2: Merci beaucoup. Je laisse la parole à la salle.
5: Vos propos, les derniers propos me permettent justement de rebondir sur la question que je veux vous poser encore. Parce que c'est arrivé d'autres fois. Sur la définition des mots, les mots sont importants pour évidemment expliquer les choses et en particulier l'histoire. Le mot de civil, guerre civile, vous êtes trois à avoir utilisé le mot de guerre civile, monsieur. Vous ne l'avez pas encore fait, mais vous l'avez fait d'autres fois. Madame, vous nous avez dit, et on sait tous que la guerre, je vais faire vite quand même, que la guerre d'Espagne est une guerre internationale, et que si le camp fasciste, franquiste a gagné la guerre, c'est quand même grâce à l'appui des nazis et des Italiens, entre autres, voilà. Donc c'est une guerre internationale. Et vous avez dit qu'au début de cette histoire, la phalange voulait déclencher une guerre civile et qu'ils n'y sont pas arrivés. C'est vous qui l'avez dit. Vous l'avez dit là. Ah oui, vous l'avez dit là. Vous l'avez dit là, ils n'y sont pas arrivés. Et tout de suite après, vous avez dit la guerre civile et vous avez continué à utiliser ce terme. Je vous assure, excusez-moi, mais je vous assure, vous avez dit ça, madame. C'est pour ça que je me suis dit, oula, pourquoi guerre civile? Puis on s'imagine que c'est vraiment la moitié de l'Espagne qui s'est battue contre l'autre moitié de l'Espagne. Vous avez dit justement que c'est pas ça. Pourquoi, si c'est une guerre civile, pouvez-vous me dire en quoi c'est une guerre civile? Parce que j'en ai un peu marre, je le dis comme ça, mais je ne suis pas méchante, hein, d'entendre toujours la même manière de parler de la guerre civile. Et comme beaucoup de Français, particulièrement, ne savent pas grand-chose de la guerre d'Espagne, qui est le début de la grande guerre que nous avons connue après, le fait de dire guerre civile, ça réduit un peu la portée énorme de cette guerre.
0: Alors, pour vos collègues vont peut-être compléter. Merci pour votre question. C'est des choses qu'on, c'est une question qui revient souvent en fait. Bon, vous verrez le titre de l'ouvrage. On n'a pas mis civil. Par ailleurs, c'est un point intéressant en fait. L'un n'annule pas l'autre. C'est une guerre civile qui se double très rapidement d'une guerre internationale et dont les dimensions internationales sont très importantes. Et dans l'ouvrage, on a fait attention à ça. Si on parle du projet franquiste d'annihilation des républicains, des libéraux, des communistes, à ce moment-là, on est aussi dans un projet de guerre civile. Quand on parlait des dimensions militaires, on est plutôt dans une dimension de guerre elle-même. Donc il y a des curseurs, si vous voulez. Cette guerre, c'est une imbrication de plusieurs enjeux internationaux, locaux, qui jouent entre eux, qui jouent contre eux, qui vont parfois s'annuler, qui sont complétés. L'un va effacer l'autre dans une certaine mesure. Mais il nous semblait important de jouer sur ces deux mesures. Évidemment, on connaît aussi et on sait pourquoi cette question est souvent posée, parce que l'idée de guerre civile est aussi une construction, et vous le savez très bien, je pense, du régime franquiste qui a voulu dire on était juste entre deux camps, c'était inéluctable, bien entendu. Mais Bien entendu, et il y a eu toute une historiographie qui s'est posée contre ça, mais ça, non, il n'empêche qu'il y a quand même des dimensions civiles, et que même l'outil et la notion en histoire de guerre civile peut être intéressante pour comprendre certaines dimensions de la guerre, sans effacer et sans céder le pas, évidemment, à cette propagande franquiste. C'est pas du tout l'objectif, je pense. Mes collègues vont peut-être compléter là-dessus.
1: Oui, et en fait, et effectivement, enfin, je sais plus ce que j'ai dit tout à l'heure, mais il y a une dimension de guerre civile et une dimension de guerre internationale, comme le dit très bien Pierre, et l'une n'empêche pas l'autre. Et même, en fait, la dictature franquiste, elle ne se mettait pas d'accord avec elle-même sur cette question, parce que d'une part, effectivement, elle, à un moment donné, elle a commencé à dire, oui, c'était une guerre civile, mais ce n'était pas le cas avant les années 60. Avant les années 60, elle disait que c'était une guerre contre un envahisseur étranger. Et donc, elle niait cette dimension civile de la guerre, parce que justement, c'était pas... comment dire, elle avait construit sa légitimité sur le fait de dire que le coup d'État, en fait, il avait empêché non seulement une révolution, mais une révolution conduite par l'Union soviétique. Donc finalement, c'était quelque chose d'équivalent à la guerre de 1808. Et c'est quelque chose qu'on retrouve beaucoup, c'est-à-dire une guerre contre un envahisseur étranger. Et c'est quelque chose qu'on retrouve beaucoup dans beaucoup de discours politiques de la dictature, notamment Luis Carrero Blanco, il aimait beaucoup faire ce parallèle, en fait, entre la guerre de 36 et celle de 1808. Et c'est qu'au début des années 60, quand des histoires de la guerre d'Espagne commencent à être publiées à l'étranger, en France et en Grande-Bretagne, que à l'intérieur de l'Espagne, la dictature commence à réécrire cette histoire et à la présenter comme une guerre civile, mais pas avant, en fait. Et la notion de guerre civile, en effet, elle est compliquée. Et cette dimension de la guerre d'Espagne, on ne peut pas la nier. En fait, il y avait des Espagnols qui se battaient contre des Espagnols. Et ça renvoie aussi au fait que c'est une guerre totale, c'est-à-dire une guerre qui mobilise la population civile. Et le mot « civil », ça renvoie aussi à cette dimension de la guerre, qui est une dimension en fait où tout le monde est mobilisé et personne ne peut finalement rester à l'écart du conflit. Et je pense que François, qui a beaucoup écrit sur cette question des oui. noms de la guerre.
3: Oui, alors effectivement, chaque nom de la guerre charrie un sens particulier. Et l'expression guerre civile, en particulier en Espagne, a été utilisé pour dépolitiser complètement la guerre, pour en faire une guerre du frère contre le frère, voilà, le malheur absolu, la folie collective, etc. Et finalement, déresponsabiliser les principaux responsables, c'est-à-dire les auteurs du coup d'État et ce processus de fascisation. Mais justement, si nous on insiste sur une autre chronologie, sur l'idée qu'il y a eu un processus de fascisation qui a émergé à partir du printemps 1931, qui a connu un moment de particulière intensité au moment du coup d'État en juillet 1936, et qui s'est prolongé malgré une résistance formidable résistance formidable qui, pendant 2 ans et demi, 3 ans, a pris la forme d'une guerre presque conventionnelle, avec des grandes armées de chaque côté. Mais résistance qui s'est prolongée aussi pendant toutes les années 40. Donc on a un processus. Ce livre, on aurait pu l'appeler « La fascisation espagnole ». On en aurait vendu 4. C'est aussi ça la question. Et c'est pas seulement une question des dates. Parce que on pourrait, l'objet finalement qu'on dessine, c'est cet objet-là, d'un processus qui commence au printemps 1931 et qui va au moins jusqu'à la fin des années 40 et qui passe par une guerre qualifiée de manière tout à fait diverse par les acteurs. Vous avez un Manuel Azaña, président de la République, qui parle de guerre civile parce que lui, ce qu'il déplore, c'est effectivement le fait qu'il y ait des Espagnols des deux côtés qui se battent. Côté franquiste, on ne parle pas du tout de guerre civile, on parle de croisade. C'est une croisade, c'est le mouvement. Le mouvement traduit bien cette idée de fascisation. Et en face, on parle de guerre antifasciste ou de révolution, ou les deux. Il n'y a que après, c'est après les guerres, qu'on appelle civiles, qu'on parle de guerre civile, ce qui implique toujours d'accorder aux combattants des deux côtés la même dignité de citoyens de la nation, de membres de la nation. Et alors, pendant les guerres civiles elles-mêmes, c'est impossible, puisque l'autre, justement, c'est l'anti-Espagne, l'anti-France, etc., etc. Donc c'est un mot qui est, en plus de son contenu extrêmement complexe, toujours énormément chargé politiquement, que personnellement, j'essaye d'éviter, justement, mais quelquefois, voilà, il fait aussi partie du registre commun, et on est amené à l'utiliser pour communiquer.
6: Merci et bonjour, merci pour cette présentation et bonsoir. J'ai juste une petite question, oui, puisque vous avez abordé plusieurs fois la question de l'international, donc des fascistes italiens, des nazis allemands, des staliniens russes. Et en ce qui concerne la question donc, qui est souvent oubliée, des Marocains, en fait, et la manière dont les Marocains, et le lien entre la République, les révolutionnaires, puisque bon, voilà, il y a... Enfin, vous avez dit que les mots sont importants. C'est vrai qu'en fonction de l'historiographie dont on est plus ou moins héritier, on va parler soit de guerre. Moi, je parle de révolution parce que je suis plutôt anarchiste. Donc, évidemment, la guerre m'intéresse peu au final. C'est la révolution qui, moi, dont la sève me paraît intéressante. Mais par contre, le lien entre donc justement la question des révolutionnaires ou de la République et de la colonie marocaine, de la possibilité, puisque visiblement il y a eu des tentatives de, je sais que la CGTSR avait plus ou moins un plan pour libérer Abdelkrim qui était dans une loge Kanak, par exemple. Donc là, qu'est-ce que vous en avez fait de ça? Et puis aussi, ben justement, cette armée marocaine, qui était donc une armée en campagne chez le colonisateur, donc on peut comprendre qu'ils se soient comportés comme des sagouins, et que par ailleurs, en fait, il y a quand même eu un certain nombre, je suis tombé sur quelques travaux rares d'historiens marocains qui parlaient de par exemple, le fait que des gamins de 14-15 ans étaient enrôlés manu militari du côté franquiste, enfin marocain, je veux dire. Donc cette question-là, comment est-ce que vous l'avez abordée? Est-ce que vous l'avez abordée? Est-ce qu'il y a des choses qui sont apparues dernièrement, etc. Merci.
3: Merci pour la question. Alors effectivement, c'est une question passionnante, mais on avait une commande qui était 800 000 signes. On aurait pu... évoquer justement ces tentatives qui n'étaient pas seulement le fait de la CGTSR, c'est-à-dire du syndicat anarcho-syndicaliste français, mais aussi qui partait de Barcelone, de la part de la direction régionale de la CNT, de prendre un petit peu les franquistes à revers et de susciter, susciter de nouveau une guerre dans le RIF, sur les arrières, effectivement, sur les arrières des franquistes. On sait aussi la présence de volontaires marocains du côté et algériens du côté républicain parmi les volontaires étrangers. Mais effectivement, ça fait partie des éléments passionnants qui pourraient être intégrés, qui devraient être intégrés. Mais là, il y a une question Voilà, il y a une question d'équilibre sur les chapitres. Déjà, moi j'ai le regret, et puis la personne qui a posé la question me connaît bien et sait que j'y ai consacré beaucoup de pages, d'avoir dû limiter énormément la place que j'ai pu accorder justement à cette révolution de l'été 1936. Et à son devenir, son étouffement par la suite. Vraiment, on sait. Alors, ce qu'il y a de bien, c'est qu'on ne s'est pas bagarré entre nous pour essayer de pousser les murs sur le chapitre du voisin. On était d'accord sur le fait qu'il nous fallait une synthèse maniable et qu'il fallait répondre à la commande de l'éditeur. Et puis, cette contrainte, finalement, nous a aidés aussi à trouver le chemin d'autres formulations et d'une compréhension peut-être quelquefois plus claire. Je pense traduire le sentiment de mes collègues en disant que j'ai compris des choses en les écrivant d'une nouvelle manière grâce à cette contrainte. Maintenant, effectivement, il y a d'autres choses à écrire. Je me rappelle d'une commande que m'a fait avec à moi et un collègue espagnol les éditions Agone il y a quelques années. D'écrire une grande synthèse sur la Révolution espagnole. Alors, comme j'étais dans autre chose, j'ai décliné.

0: Tel qu'on parlait du colonialisme, c'est pour ça que je me permets de rajouter ceci. Merci.
1: Merci pour votre question. La dimension coloniale est vraiment importante dans l'ouvrage. On s'y est attaché parce qu'il y a d'une part le recrutement d'une armée coloniale. Et pour rejoindre justement, pour répondre aussi à la question qui était posée, hein, on consacre sur la question des recrutements des soldats marocains. Ils sont à peu près 80 000 à combattre dans les rangs de Franco et parfois sous la contrainte. Hein, c'est pas seulement de l'adhésion, de la lutte contre les infidèles, comme des fois on a pu le lire. Et on s'est attaché à pour comprendre en fait cette violence. Pour rejoindre ce qu'a dit Mercedes, elle complétera peut-être après moi. Il y a une violence qui vient de loin. Évidemment, la dynamique de fascisation, elle est importante, mais il y a aussi cette guerre coloniale, ses usages, et dans la guerre coloniale, de l'asymétrie dans le combat. La déshumanisation de l'ennemi. Ça, c'est des points importants. Et en fait, en posant cette question-là, on a aussi essayé d'apporter notre grain de sel dans le débat sur la fascisation. Est-ce qu'il y a la violence fasciste ? En fait, la violence fasciste, c'est aussi une violence qui, à chaque fois, a été prouvée sur des terrains coloniaux. Bombardement de la population, déshumanisation de l'ennemi, massacre de masse, viol, le fait d'exhiber aussi les corps ennemis. En fait, énormément de pratiques qui ont parfois été vraiment éprouvées par les mêmes soldats, par les mêmes officiers, ont été ensuite reproduites. Et par ailleurs, avec des processus d'amalgame qui existaient d'ailleurs même avant la guerre, où on compare les Estrémègnes à des Rifains. On dit voilà, c'est des Rifains de plus, vous voyez. Donc on compare aussi cette population ouvrière, ces rouges, à des indigènes. Et donc on a par conséquent la volonté d'exercer contre eux la même violence. Donc ça a dit peut-être, et finalement c'est une question qui est posée, c'est peut-être voilà, un point dans le débat, mais ça interroge sur le lien entre fascisme et colonialisme aussi.
2: Oui, pour revenir un peu sur la première question qui a été posée, pourriez-vous dire et pourrions-nous dire que la guerre d'Espagne, en fait, est la première bataille de la Seconde Guerre mondiale pour regrouper, enfin, élargir la signification réelle de cette guerre.
3: Merci. J'ai tendance à répondre non. Je vais vous dire pourquoi. Mais en fait, je peux répondre oui si selon une autre perspective. Pourquoi je réponds non spontanément ? Parce que pendant la Première Guerre mondiale, vous avez une alliance entre les démocraties libérales et l'Union soviétique contre les pays fascistes. Pendant la guerre d'Espagne, les démocraties libérales s'abstiennent. Et en particulier l'Angleterre, c'est une abstention hostile. Hein. Donc le schéma d'ensemble n'y est pas. Ensuite, on sait que cette idée de la répétition générale, comme s'il s'agissait d'une pièce de théâtre, elle est aussi le résultat de la propagande républicaine, notamment pendant l'année 1938, en direction des opinions publiques françaises et anglaises, pour dire attention, ce qui se passe chez nous, ces bombardements de villes ouvertes, etc., c'est ce qui va se passer demain chez vous. Donc c'est quelque chose qui s'installe dans le sens commun. Maintenant, effectivement, on avait proposé, ou j'avais proposé un titre qui est encore un titre foireux pour le bouquin, une guerre mondiale dans un seul pays. Voilà, ça marche pas. Pour les titres, au bout d'un moment, avec les années, on apprend à faire confiance aux éditeurs. C'est eux qui savent, c'est leur boulot. Je vois ici une collègue avec laquelle on a mené un travail collectif sur un livre qu'on avait présenté ici. On était tout contents de notre titre et de la couverture qu'on avait envoyée. Ils nous imposent un titre qu'on trouvait bof et une couverture qu'on trouvait bof. Et après, tous les gens nous disent « Super le titre, hein, super la couverture !»
1: Bon, et moi, je voudrais compléter sur ce qu'a dit aussi François par rapport à cette idée de répétition. Bon, voilà, il l'a très bien dit. Après, il y a un élément plus général, en fait. L'Espagne fait partie d'une déstabilisation de l'ordre mondial global. Parce qu'en fait, il faut aussi regarder l'Éthiopie. Il s'est passé quelque chose. Et puis avec des sanctions qui ont été prononcées contre l'Italie, puis on revient sur ces sanctions avec la remilitarisation aussi de l'Allemagne. Il y a aussi la question de la Mandchourie qu'on oublie tout le temps. Il y a un ouvrage de Pierre Grosser qui est très intéressant sur qui montre très bien comment l'espace asiatique a été un pivot central pour comprendre les relations diplomatiques sur le sol européen. Donc on a essayé aussi dans cet ouvrage de montrer comment cette guerre d'Espagne fait suite à une série de déstabilisations. Et pour comprendre que finalement, la guerre mondiale, elle n'arrive pas comme ça. On sait très bien, des fois, on entend même.

0: Ça a été une surprise, le déclenchement de la guerre mondiale, on ne s'attendait pas à ce moment. C'est une série de petites étapes, si vous voulez. Cette série de petites étapes, évidemment, l'Espagne en a fait partie, avec des configurations différentes. Mais aussi, si on comprend l'Espagne, il faut l'intégrer dans un cycle un peu plus long. Et un cycle aussi, et dans ce cas-là, peut-être Mercedes va compléter là-dessus, aussi de mobilisation des populations. Parce qu'il n'y a pas que la question militaire, il y a aussi les gens qui se mobilisent au moment de l'Espagne, qui s'étaient déjà mobilisés pour l'Éthiopie ou sur d'autres terrains, évidemment.
1: Juste peut-être pour compléter un petit peu, en fait dans le bandeau on a mis la première guerre globale contre le fascisme et c'est surtout ça qui nous semble important à mettre en avant et plus que cette idée de répétition ou de préambule de la Seconde Guerre mondiale. Et en fait moi j'aime bien l'idée d'un historien qui s'appelle Enzo Traverso qui parle de guerre civile européenne en fait qui a commencé avec la guerre de 14 et qui s'est prolongée pour aboutir à la Seconde Guerre mondiale. Et effectivement, quand on regarde ce cycle historique dans sa globalité, et on voit qu'effectivement, la guerre de 14 n'a rien résolu du tout et qu'elle a ouvert des problèmes et des questions. Enfin, elle a donné lieu au fascisme, déjà, entre autres. Et elle a ouvert un cycle de conflits et de mobilisation aussi des populations, comme l'a dit Pierre, qui finalement aboutit à la guerre mondiale de 39 et dans laquelle la guerre d'Espagne est un point extrêmement important. Parce qu'effectivement, il y a des dynamiques qui se mettent à l'épreuve à ce moment-là. Et notamment ce conflit fascisme-antifascisme. Et il a vraiment été perçu par les contemporains comme un affrontement justement entre ces deux tendances et qui s'est prolongé évidemment pendant la Seconde Guerre mondiale, en ajoutant aussi d'autres questions, parce que la Seconde Guerre mondiale est un conflit extrêmement complexe. Et il y a aussi la question des minorités à l'est de l'Europe, la question juive, la question de l'occupation de plusieurs pays par l'Allemagne, etc. Mais c'est évident que la guerre d'Espagne a été un moment très important dans cette dynamique.
2: Le livre de Pierre Salomon, Mercedes Yusta Rodrigo et François Godichaud, La guerre d'Espagne 1936-1939, La démocratie assassinée, est publié aux éditions Talendier. 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

0: je suis allée, comme si j'allais travailler, je prenais mon vélo et j'allais bosser, quoi. Mais j'allais occuper l'usine, en fait. Et puis, mon père qui travaillait à Sochaux, ben, qui avait bien du mal, lui, il allait des fois à vélo, hein, à Sochaux. Il me dit, il y a grève chez vous, à l'usine? Oh non, non, non, non, j'ai dit. Il me dit, tous les grévistes, ils nous empêchent de rentrer à l'usine. Comme je vous disais, mon père ouvrier, lui, c'est pas qu'il baissait la tête, mais mon père, il fallait qu'il fasse vivre la famille. Alors, quand on a 3 jours de grève, ou 3 jours, ou une semaine, ou un mois et demi, comme il y a eu pour mai 68, ça fait des pertes de salaire, ça veut dire pas de salaire pendant un mois et demi, ça veut dire pas de revenus, ça veut dire qu'il ne peut pas nourrir la famille pendant un mois et demi, donc c'est quelque chose de dur, quoi. Puis lui, il ne savait pas trop. Puis bon, c'était bien sympa. Et après, les copains ils m'ont dit, non, non, Monique, tu viens d'être embauchée, non, non, t'arrêtes, tu ne fais plus piquer de grève. Bon, alors, j'avais un copain qui me disait, t'inquiète pas, je viendrai te chercher, hein. Je dirai que je viens te chercher, et puis on ira manifester dans Montbéliard, dans ce show, tout ça. Alors, de temps en temps, il venait à la maison. Bonjour, je viens chercher Monique. Oui, ben, va, sors, oui, tu peux la sortir, puis hop, ça y est vite pour aller à la manif.
1: Quand on occupait, là, on avait les maîtres de forge qui arrivaient, ils étaient fous, les gars, c'était... Jamais il n'avait imaginé qu'un jour on puisse venir contredire leur droit féodal. C'était, voilà. Qui soit obligé de donner une augmentation de salaire, ça les dérange un peu, mais bon, ils se disaient c'est pas grave, on va leur gagner après. Et qu'on occupe, qu'on soit chez eux et qu'eux soient dehors, c'était, voilà, c'était la fin du monde.
2: Alors le 20 mai 68, pour débriller, je vais te dire comment ça se passe à ce moment-là. Sur les chaînes de production. Alors, je sais pas si tu imagines les chaînes de production. Tu as les presses, les gens sont à la queue. Et après les presses, on a ce qu'on appelle la tôlerie en haut des sacs. À la tôlerie, c'est des mecs qui ont. Et c'est affreux le boulot qu'ils avaient à faire. Des grosses pinces à tirer pour souder. Ils étaient dans la fumée, dans les étincelles. J'aurais jamais pu vivre là-dedans. Ces gars-là, c'est comme s'ils n'avaient pas eu l'une autre acte. Ils ne bougeaient pas. Alors, nous, les professionnels, on coupait le jus. Les gars, ils se demandaient pourquoi. Alors, certains bougeaient, mais les contremaîtres des chefs d'atelier, ils remettaient le jus. Qu'est-ce qu'on fait? Bon, on fait pas dans la dentelle, on fait comme dans nos anciens, toi. Dégage de là, et on remet le jus. Bon, et on enlève le jus, nous. Tu remets le jus, nous, on enlève. Les ouvriers, oui, ensemble, ils sont partout. Il y avait des grands réfectoires. Alors, on les appelait à venir dans les réfectoires pour s'inscrire au piquet de grève. Voilà comment ça s'est passé, le début de la grève. Et après, on a refait un tour parce que les gens des bureaux, ils n'avaient pas bougé. Il fallait les virer, quoi. Ça ne s'est pas fait dans la dentelle, je te le dis. Mais encore une fois, c'est les professionnels qui ont mené le bal.
1: On était dans un syndicalisme, ici. Hein. Dans le pays de Montbéliard, essentiellement tenu par des hommes.
3: Je dirais que ces 3 semaines, ma femme m'a peu vu. Je n'ai jamais demandé effectivement comment elle avait vécu, mais je ne pense pas forcément très bien. Mais elle venait toujours au sens général, aux prises de parole à 16h à la portière avec la plus grande qui était Anne Poussette.
1: Il n'y avait pas encore, y compris pour moi, de sensibilité forte à ce que. Comment on pouvait faire partager ça à des femmes. Les réunions qui étaient organisées au niveau du syndicat, ben c'était des réunions d'hommes, quoi. Et quand il y avait 2 femmes, quand elles prenaient la parole, on leur disait 2 minutes. Il y arrivait 1 ou 2 enfants dans le foyer, la femme arrêtait de travailler. Voilà. On avait peu de femmes ingénieures, on avait peu de femmes techniciennes, très peu. D'abord, l'école, elle ne les prenait pas. Ça a beaucoup progressé, ça a fait du bien. Ça a fait du bien. Ça nous a obligés à nous remettre en cause, à garder les choses de façon différente.
4: Pourquoi on lutte? Pourquoi on tient aussi? Pourquoi? Parce qu'on travaille en équipe, on se soutient. Autrement, tout seul, c'est pas, à mon avis, c'est pas possible.
1: Et là, ça s'est mal passé, parce que les gens qui venaient reprendre le travail le 10 juin, ils ont été autant matraqués que les grévistes par les CRS. Et ce qui a fait qu'il y a eu cet embrasement, donc le 11 juin.
2: En fait, les CRS, ils avaient pris possession des usines. Pendant notre absence, ils étaient rentrés dans les usines. Alors, première portière, la portière est fermée. T'as 10 000 personnes qui arrivent devant la portière. Des cailloux, des boulons, tout ce que tu pouvais trouver, les gens y lançaient de l'autre côté. La portière, en acier. Tu sais, c'est sur rail. Elle faisait comme ça, la portière. Puis d'un seul coup, elle est tombée. Tu t'es dit, mais qu'est-ce qui va se passer? Ils vont massacrer les CRS. Tu rigoles, les CRS étaient derrière, à genoux, le fusil à la main.
5: Crier.

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0: Ça, c'est des poires.
1: Ça, c'est des poires.
0: Ouais.
1: Ok. Il n'y a pas ce trop. Hein.
2: Bon, bonjour, les auditeurs et les auditrices sont curieux de savoir qui vous êtes et ce que vous êtes en train de faire.
1: Mais bonjour, je suis Maximilien Bourlier, je suis distillateur ambulant. Ce que je fais de l'eau de vie pour des particuliers à partir des fruits qu'ils ramassent dans leur jardin. Là, actuellement, je suis en train de charger justement la marchandise qui se compose de mirabelles et de poires. Hop là. Je suis en train de remplir l'alambic afin de pouvoir lancer la chose.
2: Alors, quelle différence y a-t-il entre distillateur et bouilleur de cru, justement?
1: Alors, le distillateur, c'est la personne qui va distiller les fruits. C'est moi, par exemple. Le bouilleur de cru... Et la personne qui va amener les fruits, et l'appellation bouilleur de cru, en fait, vient du fait que ces personnes vont faire bouillir un cru, c'est-à-dire les fruits. C'est le procédé de fermentation, en fait, qui s'appelle comme ça. Et ça va bouillir, en fait, ça va générer de l'alcool. La levure va manger le sucre, et cette réaction chimique va créer de l'alcool, en fait.
2: Et là, donc, la première étape consiste à faire chauffer la cuve dans laquelle vous avez versé les fruits, quoi.
1: Tout à fait. En fait, je mets toujours, pour les fruits, je mets toujours un fond d'eau dans l'alambic pour permettre que l'eau absorbe une partie de la chaleur quand je fais ma chauffe et pour pouvoir avoir la cuve chaude quand les bouilleurs de cru, justement, viennent. Et afin de pouvoir faire une chauffe plus optimale.
2: D'accord. Il y a beaucoup de distillateurs en France?
1: Il y en a encore quelques-uns, mais ça reste quand même un métier qui s'est un peu perdu dans le temps. Du fait que les gens ont moins de fruits, moins de vignes. Avant, ils se faisaient beaucoup d'eau de vie parce que les gens avaient déjà les vignes dans les fermes, etc. Du coup, tout le marc qui est récolté, il l'amenait au distillateur. Et aussi du fait de la consommation d'alcool fort qui est en baisse, notamment chez les jeunes qui vont préférer des alcools plus légers, la bière, le vin, etc., plutôt que des alcools qui ont un peu plus de caractère, je dirais.
2: Pourquoi avez-vous choisi ce métier?
1: C'est quelque chose qui m'a toujours plus ou moins passionné. J'ai toujours vu de loin et je me suis dit un jour, pourquoi pas tenter. Et je suis bien tombé parce qu'en fait, quand j'ai voulu me lancer, un ancien arrêté. Et du coup, en fait, on a pu faire la passation d'alambic et il a pu m'apprendre un peu tout ce qu'il savait et comment...
2: Mais justement, quel a été le déclic qui vous a poussé à faire ce travail?
1: Un burn-out. Juste en fait, je suis chaudronnier de formation. Le métier en lui-même me plaisait, mais les conditions de travail ne me plaisaient plus. J'ai essayé de changer, etc., mais j'ai vu que c'était plus quelque chose qui me convenait. Du coup, je me suis dit, on n'a qu'une vie, autant faire ce qui me plaît depuis longtemps, et on verra si ça marche. Et si ça marche, tant mieux. Si ça marche pas, je vais faire autre chose.
2: Et là, vous êtes satisfait?
1: Alors, moi, je suis le plus heureux du monde, là. Alors là, je suis très, très content. Je passe toute ma journée dehors à discuter avec des gens qui sont fort agréables, profiter du grand air. Que demander de plus, hein?

0: moi j'appelle ça des cuves là.
1: Oui, c'est comme ça que ça s'appelle.
0: Mais
1: c'est
0: en fait, l'ensemble ça s'appelle un alambic.
1: Tout à fait.
0: Et
1: ça se sépare en trois parties.
0: En trois parties. Est-ce que tu peux un peu me décrire la fonction rapidos de chaque partie?
1: Bien sûr. Alors il y a bon, la cuve, du coup, là où on met les fruits.
0: Ici.
1: Tout à fait. Avec un fourneau que je chauffe au feu de bois dessous. Il y a plusieurs types de chauffe. Il y a au gaz, il y a à la vapeur d'eau, avec une chaudière. Enfin, il y a plein de types différents. En fait, on va venir chauffer les fruits. Les fruits vont être chauffés. À 70 degrés, l'alcool s'évapore. À 100 degrés, c'est l'eau. Ça va partir dans le tuyau qu'on voit qui ressort
0: ici.
1: Il s'appelle le col de cygne. Ça va revenir, ça va arriver dans une... Dans un espèce de tube en fait avec des espèces d'assiettes en nid d'abeille dedans qu'on appelle la colonne de distillation ou colonne de séparation.
0: C'est ça, là. Magnifique.
1: Ouais. Et en fait, ce colonne de séparation va permettre de séparer une partie du méthanol et divers autres gaz en fait, parce que c'est encore à l'état de gaz. Ce qui va se passer, c'est que ça va arriver par en bas de la cuve. Le gaz va monter petit à petit, il y a une dizaine d'assiettes, va monter, se condenser, et en fait, là, tout ce qui est gaz lourd va venir se coller sur ces assiettes et tomber au fond, en fait, et c'est ce qui permet de filtrer. Une fois que ce procédé est fini, ça part dans un autre col de cygne en haut pour arriver dans le serpentin qui est dans une cuve remplie d'eau, en fait. Et dans cette cuve remplie d'eau froide, le gaz va arriver et va se faire refroidir et du coup va redevenir liquide et l'eau de vie va couler.
0: Comment tu peux mesurer le degré d'alcool? C'est toi qui contrôles
1: C'est pas le degré d'alcool, c'est le pourcentage.
0: Oui,
1: c'est une masse, volumique. C'est un pourcentage. Ben, en fait, pour ça, j'ai des alcoomètres qui sont des espèces de tiges avec du plomb qui vont mesurer la densité d'alcool dans l'eau. Par exemple, quand on dit qu'une eau de vie est à 50, c'est qu'il y a 50% d'alcool et 50% d'eau. Et après, moi, pendant la chauffe, le premier litre qui va couler, moi, je l'enlève parce qu'il y a beaucoup de méthanol dedans et du coup, ça vient entacher le goût et le méthanol n'est pas très bon pour la santé. Après, ça va couler très fort, ça va couler entre 75 et 80. Je laisse couler dans la bassine et après, au fur et à mesure de la chauffe, il va y avoir de moins en moins d'alcool dans les fruits, du coup de moins en moins d'alcool dans ce qui va couler. Et moi, en fait, je fais une moyenne dans la bassine.
0: D'accord, parce que l'alcool, après, s'évapore. Oui, plus tu le chauffes, en fait,
1: En fait, c'est un principe d'extraction.
0: D'extraction.
1: Plus on extrait, moins il y en a. Et à la fin, au début, ça va couler aux alentours des 80, et à la fin, ça va couler aux alentours des 20.
0: Et cet alambic qui est magnifique, qui vient de Carcassonne, il date de...
1: Oui, il a un peu plus de 80 ans. Donc c'est un ancien qu'il avait avant, qu'il a récupéré lui-même d'un ancien qui a arrêté, et du coup ben, il a fait son petit bout de chemin.
0: Tu perpétues quand même une tradition ancestrale.
1: Tout à fait.
0: Tu en es fier?
1: Ah oui, oui, j'en suis très fier, et puis ça permet aussi de se reconnecter avec une certaine culture qu'on a perdue du bon produit, avec pas grand chose, parce qu'en fait en soi pour faire de la bonne eau de vie, il faut juste avoir des fruitiers qui donnent des fruits en fait. Hein. Et les faire fermenter, et on a un produit de qualité sans forcément passer dans le commerce ou dans des caves ou acheter de l'eau de vie qui peut s'avérer un peu plus onéreuse, je dirais.
0: Merci. C'est 10h. Non, 10h moins 5. 10h moins 5. Un distillateur se lève tôt et se couche tard?
1: Pas forcément, ça dépend de la clientèle, ça dépend des quantités qu'il y a à faire. Non, ça dépend du mode de vie aussi du distillateur, parce qu'en soi, c'est un... Enfin, je suis mon propre patron, donc si j'ai envie... Si un matin, je sais que j'ai pas de client, j'ai envie de faire la grasse mat, je peux. Comme une après-midi où j'ai envie d'aller me balader parce que j'ai pas de client, je peux aussi, en fait. C'est une forme de liberté qui est assez agréable, je dirais.
0: Ça me parle.
1: Merci. Avec plaisir.

0: Donc vous, vous êtes les clients?
1: Oui, nous on est clients, nous on est les bouilleurs de crue, si tu veux. Voilà.
2: Et
1: donc c'est nous qui j'ai pris des mirabelles, je les ai mis dans un tonneau, et puis on les a fermentées dans le tonneau, quoi.
3: T'as une sacrée collection.
0: Et voilà. Chaque année, vous faites ça?
3: Non, pas tous les ans, parce que pardon, il faut les couler après.
0: Il faut le boire.
3: Alors moi, je fais des préparations avec. Je fais des figues à l'eau de vie, je fais. On fait du vin de sureau, du vin de cerise, des trucs comme ça, et donc il faut un peu d'alcool dedans. Donc c'est pour ça qu'on en prend, quoi.
0: D'accord.
3: Et là, moi j'en ai fait, je sais pas combien de figues à l'eau de vie, parce que j'en ai fait pour les enfants, j'en ai fait pour tout le monde. Donc du coup, ça utilise quand même de l'alcool. Hein. Non, c'est bien de voir ça.
1: Après, on peut faire du vin de noix.
3: Ouais,
1: puis des fois, on boit un coup avec un copain qu'on appelle Cognol, qui aime bien ça, un petit coup d'oignol, donc on l'appelle Monsieur Cognol.
0: Il faut préciser, puisqu'on passe à la radio, que l'abus d'alcool est, doit être dangereux. Voilà, il faut le dire.
1: Ouais.
0: Sinon, l'ARCOM va...
3: C'est juste un petit verre.
0: Oui. Non, c'est traditionnel pour vous, c'est important.
3: Ah oui.
0: C'est de maintenir aussi un lien familial, un lien culturel.
3: Quand on voit les amis, quand on voit la famille, quand on voit... Ah ouais, avec du monde, dès qu'il y a un peu de monde, ben on peut sortir ça, quoi.
1: Ouais. C'est un petit ça qui côté est festif.
3: Ouais, puis et... traditionnel, c'est vrai, ancien. Ouais. Moi, j'ai toujours connu ça à la maison. Donc, voilà, c'est des choses qui se retrouvent, quoi. Ouais, en fin de soirée.
1: En fin de soirée, les gens, ils remontent. Il demande de la remorque, ça s'appelle. Et c'est le petit coup d'oignol de fin de soirée, ça s'appelle la remorque. Ça,
0: ouais. Donc, auditeur, auditrice, donnez-moi une remorque.
1: Voilà.

0: sommes au bord de la Rize, dans le petit village de Domazan sur Arize, exactement sur les berges où s'est installé notre sympathique distillateur.
1: On dit ça fait 20 et 20, ça fait 40 litres.
2: Ah oui, 40 litres.
1: Donc on peut pas pouvoir un peu large, au cas où. Et après, sinon 40 litres.
3: Tu as des comptes. Tu as des comptes.
0: Moi, j'ai une question, quand même, j'ai fait juste le tour de l'alambic. Quel accueil te réservent les gens?
4: Ben, généralement, les gens sont contents de venir me voir parce que, mine de rien, ben, celui qui venait avant moi, puis moi, en fait, on vient un peu tous les ans. Du coup, on crée quand même des liens, surtout avec la population locale qui passe, parce que là où on est, c'est un grand chemin de balade. Du coup, ben, y a beaucoup d'anciens et de personnes qui viennent se balader. Et du coup, ils passent, on discute, des fois même certains s'arrêtent pour goûter un coup, enfin c'est très sympathique. Il y a des gens qui s'arrêtent aussi parce qu'ils ne voient pas ça tous les jours. Du coup, ben, pour savoir un peu ce que c'est, pour savoir comment ça fonctionne.
0: Et tu penses que tu es quand même un vecteur intergénérationnel, c'est-à-dire que tu maintiens dans le village une forme de vie sociale?
4: Tout à fait. Tout à fait, ben, l'alambic est un point social, enfin, il a toujours été un point social. Plus à une certaine époque où c'était vraiment une grosse institution, en fait, tout simplement, vous aviez toute la place du village qui se déplaçait à l'alambic. C'était juste un transfert de zone. Mais oui, c'est un gros point social où des gens, ben, justement, qui n'ont pas forcément l'habitude de se côtoyer régulièrement, qui font que se croiser, ben. Des fois, je suis en train de discuter avec quelqu'un, puis un autre passe, ils se connaissent, donc ils discutent un bout, machin. Des fois, on boit le café, enfin, ça reste quand même un lieu très convivial, en fait, l'alambic, qui est très porté sur le partage, de mon point de vue, en tout cas.
0: As-tu un souvenir précis, une anecdote?
4: J'avais deux distillations dans la journée, et en fait, le matin, c'était au Mas d'Asile. Je distillais pour des messieurs qui ont une salle de spectacle, dans un coin à la campagne, et en fait, bon, on discute, ils avaient apporté les grillades, etc. On s'est fait les grands, on passe un très bon moment, et le client d'après, en fait, était un clown, et du coup, il est arrivé un peu à l'avance, et ils ont commencé à discuter, etc., et du coup, il leur a dit qu'il était clown professionnel et tout, et du coup, ben, ils ont échangé les numéros pour éventuellement qu'ils viennent faire des prestations dans leur salle de spectacle, etc., et j'ai trouvé ça très, très, très, très sympathique. Du coup, cet échange qui s'est fait alors que c'était des personnes qui ne se connaissaient absolument pas et qui ont du coup, ben, on a passé l'après-midi à discuter. Ils devaient partir, mais finalement, ils ne sont pas partis. On a passé l'après-midi à discuter avec ce monsieur. C'était très, très chouette.
0: Ouais, alors, distillateur, c'est un peu aussi Radio Platane, quoi. Voilà.
4: Ah, ben c'est...
0: On discute.
4: On discute, c'est ça. On discute, on échange, on passe de bons moments, c'est chouette.
0: Y a-t-il, à travers les discussions ou les gens, parce que j'ai bien compris, c'était les anciens qui venaient te voir, alors d'une part, est-ce qu'il y a des jeunes qui viennent te voir, et d'autre part, est-ce que quand les anciens, tu les rencontres, il n'y a pas une forme de nostalgie sur cette époque qui est peut-être en train de nous fuir entre les mains, entre les doigts, je ne sais pas.
4: Déjà, la population des bouilleurs de crue qui viennent distiller, la moyenne d'âge est en baisse. Ce qui est une bonne chose, ça veut dire que des gens beaucoup plus jeunes viennent faire l'eau de vie, c'est plus les grands-pères de 90 ans qui viennent avec leurs marchandises. Il y en a encore, mais c'est en train d'évoluer dans le bon sens, j'ai envie de dire, pour la pérennité du métier. Et après, oui, il y en a certains nostalgiques, justement, quand ils étaient jeunes, qui voyaient ça quand ils étaient petits, qu'ils n'ont pas vu ça depuis longtemps, etc. Ouais, c'est très, très... C'est très, très chouette et ça permet d'échanger aussi. Et du coup, il me raconte des anecdotes sur une époque que j'ai pas connue où justement ça distillait beaucoup plus et c'était beaucoup plus à la bonne franquette, on va dire.

0: Il y a une formation qui se fait. Je sais que, enfin, moi j'ai fait une formation qui n'était pas obligatoire à l'époque où je l'ai faite, mais qui est à Laval, à côté de Rennes, qui est sur une semaine. Mais sinon, il n'y a pas forcément besoin de. Ça s'apprend plus sur le tas qu'en formation en fait. C'est un métier où on apprend. Parce que chaque fruit a sa spécificité de chauffe, on va dire.
1: Et là, au niveau du son, c'est pas mal.

0: Là, je me rapproche de l'alambic, je sais pas, on a l'impression qu'il y a un son particulier là, oui, là.
1: Là, les vapeurs commencent à... Là, ça commence à se faire en gaz.
0: On les entend très distinctement, là.

0: Ouais, au cas où, mettez-le moi.
1: Bon ben, à tout à l'heure.
2: À tout à l'heure.
0: Tout à l'heure.
3: Justement, au niveau son, quel est le son que tu apprécies le plus lorsque tu distilles?
4: Pas un son particulier, mais une odeur. C'est après la chauffe, quand j'ouvre le chapeau de la cuve où il y a les fruits, et que les fruits ont cuit, et cette odeur qui rappelle un peu la confiture, les fruits qu'on fait chauffer, etc. Ben c'est un peu un souvenir d'enfance, c'est un peu une Madeleine de Proust pour moi, on va dire.
3: C'est vrai que l'odeur, ça commence à...
4: Oui, ben là, l'eau de vie commence à être en gaz. Du coup, on commence à sentir les premières odeurs qui commencent à sortir, à se faire ressentir.

0: Justement, le coup des odeurs et des vapeurs d'alcool, ça me rappelle que le premier jour où j'ai distillé, la première fois, en fait, je distille, je passe ma journée à distiller, etc. Puis le soir, j'ai voulu rentrer, puis je me suis dit, putain, j'ai pas bu de la journée, mais je me sens un peu bizarre, etc. Et en fait, c'était les vapeurs. C'était les vapeurs que j'en avais pris toute la journée dans la figure, et du coup, ben, ça m'avait un peu saoulé, on va dire.
1: Oui, tu me disais que tu ne faisais pas trop attention au son, mais là tu viens de détecter à travers le son qu'il y a quelque chose qui n'est pas normal là, dans le fonctionnement de cet alambic.
0: Il y a quelque chose qui bouge. Quelque chose qui bouge et je ne sais pas quoi. Donc je verrai après la chauffe, j'ouvrirai pour voir un peu de quoi il en retourne. Parce que pour l'instant c'est pas possible, une fois que la chauffe est lancée, elle est lancée, on ne peut pas l'arrêter. Je regarderai voir de quoi il en retourne, mais je pense que c'est rien de bien méchant, hein, mais juste peut-être une pièce qui a pris du jeu avec le temps et qui du coup, vu que c'est une vieille machine, qui du coup se balade un petit peu.
1: Là, c'est ce son là qu'on entend là, c'est
0: oui, ce son un peu sourd là. Là, ça s'est un peu calmé.
1: Quel serait le comble pour un distillateur? Que ça pète ou
0: Ça peut pas péter.
1: Non.
0: Parce que c'est un circuit ouvert. En fait, c'est pas. C'est le principe d'une cocotte minute sans soupape, en fait, en alambic.
2: Si, ça peut se boucher tout d'un coup dans le circuit.
0: Tout à fait. Mais là, ça se bouche pas vu que vu que ça chauffe. Ouais. Vu que là, la chaleur monte.
2: Ouais, c'est un peu.
0: Mettez la main là. Là, ça chauffe. Donc ça veut dire que la vapeur monte pas.
1: Mais je réitère quand même un peu la question du début, mais quand même d'où vient cette passion quoi? Parce que tu es assez jeune, on peut s'imaginer que c'est un métier réservé à des gens qui ont un certain âge ou qui viennent vraiment de régions traditionnellement... paysanne, etc., etc. C'est pas péjoratif quand je dis traditionnellement paysanne.
0: Tout à fait.
1: Et on s'imagine pas qu'autour de Toulouse, là, un jeune mec tourne dans 4 départements.
0: Ben, c'est qu'en fait aussi, moi je suis quelqu'un qui aime bien manger et bien boire. Des produits de qualité. Et j'ai un côté social qui est assez important et j'aime l'utiliser, on va dire. Et du coup, ben, pour moi, c'était le métier tout indiqué parce que. Je discute avec des gens qui ont justement des savoirs pour ne serait-ce que pour faire les pâtés, que pour faire la saucisse, que pour faire des différentes liqueurs et différents mélanges avec l'alcool qui sont vachement intéressants. Je travaille un produit qui est 100% naturel. Et même des fois, ben, ce qui s'est passé hier, mes clients de hier matin ont apporté le petit déjeuner avec du pâté, du vin, du fromage et du pain. Et du coup, le pâté, c'était eux qui le faisaient. Le fromage non, mais bon voilà, et c'est pareil, il y a des gens qui ramènent de la saucisse que eux ils font parce qu'ils font le cochon tous les ans, etc. Et du coup ça amène quand même une certaine gustativement, ça c'est très intéressant parce que ça amène d'autres goûts qu'on ne trouve pas dans le commerce, en fait, tout simplement parce que c'est du fait maison et c'est fait chacun a sa petite recette avec sa petite dose de sel, sa petite dose de poivre, ces petits assemblages de différents trucs, c'est vachement intéressant. Ouais.
1: Donc tu es en train de me dire que c'est une aventure humaine aussi, et c'est surtout ça qui t'intéresse. Quoi.
0: Exactement. Mais moi, je suis quelqu'un qui aime voyager, je ne tiens pas en place. Donc le fait en plus d'être itinérant, ça me permet justement d'éviter de rester au même endroit trop longtemps et de trop sédentariser, on va dire, en parenthèse.
1: Au-delà des départements que tu as traversés, est-ce qu'il y a un paysage particulier que tu as le plus apprécié à travers tes déplacements? Enfin, un lieu ou un village?
0: Oui, tout à fait. Mais un endroit que j'ai trouvé vraiment sympathique, c'est Luc de Béarn, où je distille. C'est le dernier village de la saison où je distille. Parce que c'est un tout petit village dans le Béarn, et c'est que de la vieille pierre. C'est magnifique à voir. Et c'est beaucoup de forêts autour, c'est encastré dans une toute petite vallée, c'est très très joli. Et les habitants sont super sympas en plus, donc c'est que du bonheur.
1: Super sympa, mais pas mieux que les Ariégeois, n'est-ce pas?
0: Ça dépend où, en Ariège. Non, je rigole. Ah non, les Arégeois sont fort sympathiques aussi. De toute façon, les gens, généralement, les gens que je croise qui viennent à l'Alambic ou qui s'arrêtent de discuter, c'est très rare qu'ils fassent la gueule. Très honnêtement, au contraire. Ils viennent toujours avec le sourire. Et puis c'est ça qui est plaisant, c'est que je ne fais pas un métier où les gens viennent par obligation ou par dépit. Et du coup, c'est toujours très souriant, toujours très... bon enfant, malgré des fois des sujets qui peuvent peut-être un peu être houleux, notamment d'actualité ou ce genre de choses, on se rend compte que mine de rien, les gens restent quand même très ouverts à la discussion et malgré les points de vue qu'ils peuvent avoir, on peut, par la discussion, on peut discuter de tout. Et c'est ça que je trouve vraiment intéressant en fait.

0: Ça va pas tarder à couler.
1: Ouais, on peut pas partir sans avoir enregistré ça.
2: Ah oui.
3: Tu le vois à la température que ça va.
0: Regarde dedans. Là.
2: Ah oui, on voit un petit liquide qui commence.
0: Le niveau commence à monter.
2: Ah oui, regarde, même le thermomètre. Ah, c'est magique.

0: tu vois que derrière ce goût d'alcool, il y a quand même le fruit qui commence à se développer.
1: Ah ouais. Ah oui, ça va. Ça picote, mais on sent le fruit. Hein.
0: Bah, ça coule quand même à 85%, donc oui, c'est normal que ça picote, mais il y a quand même le goût du fruit qui est derrière. C'est ça qui est intéressant aussi dans l'eau de vie, c'est que c'est pas un alcool pour s'arracher la bouche, c'est un alcool qui a du goût normalement.
1: Tu penses que c'est l'un des meilleurs alcools finalement, au final?
0: Pour moi oui, parce que c'est un alcool qui n'est pas transformé. C'est un alcool avec lequel on peut faire beaucoup de choses, qui a beaucoup de déclinaisons. C'est une base en fait, l'eau de vie est une base pour après soit être bu comme ça, soit faire beaucoup, beaucoup de cocktails avec, on va dire.
1: Alors dans eau, il y a vie, et j'allais dire une boutade, longue vie au distillateur.
0: Ah merci, c'est gentil.

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1: Allez, on va partir en Italie et on va vous parler de Goblin, groupe italien mythique, des Romains en fait, hein, puisque le groupe s'est formé en 1972. Alors, il faut savoir qu'à la base, ça ne s'appelait pas les Goblins, hein, ça s'appelait Cherry Five, et ils avaient sorti un premier album très inspiré par l'univers de King Crimson et des premiers de Genesis, à la fois une espèce de prog, un peu jazzy... qui était un peu leur envie du moment. Et c'est vrai aussi une période où il y a eu beaucoup de groupes dans cette période-là. Et c'est vrai que les Britanniques ont quand même dominé ce genre-là très, très particulier. Pour ce groupe, en fait, qui vendait peu entre 72 et 75, il va avoir une rencontre incroyable. Et ça, c'est... les destins des fois de la vie. Il faut savoir que Dario Argento, qui venait de faire sa trilogie animale, hein, L'oiseau plumage de cristal, Le chat à neuf queues et Quatre mouches de velours gris, avait travaillé avec Ennio Morricone. Voilà, Ennio Morricone avait signé la BO en 69 de L'oiseau plumage de cristal. Les deux hommes se sont plutôt bien entendus. Mais, comme beaucoup de metteurs en scène, au bout de trois films... Argento avait éprouvé l'envie de partir dans autre chose. Et en fait, c'est la maison de disques Cinevox qui existait déjà à l'époque, qui a présenté...

0: Donc le groupe Cherry Five, groupe en fait qui est composé de quatre membres dont je vais vous citer quand même les noms. Donc il y a le leader incontesté qui est le plus connu, qui a fait une grosse partie des compositions, qui fait du clavier, du synthétiseur, de l'orgue et du violon, c'est bien sûr Claudio Simonetti, qui fera aussi plus tard des BO sous son nom. Mais on trouve aussi à la basse Fabio Pignatelli, à la guitare Massimo Morante et à la batterie, ce qui va devenir important dans Goblin, c'est Agostino Marangolo qui va faire batterie, percussion et même des parties piano sur certains albums. Il en est que les cinq personnes, le groupe et Dario Argento se rencontrent, discutent. Argento vient donc de finir un film qui s'appelle Les Frissons de l'Angoisse, qui va peut-être être le film le plus célèbre de sa carrière, en tout cas celui-ci qui va le faire rayonner au niveau international absolument. Et les Cherry Five, puisqu'ils s'appellent encore comme ça, lui proposent plusieurs petits morceaux, des maquettes qui plaisent plutôt bien à Dario Argento. Mais Dario Argento, qui a toujours été un personnage à la fois autoritaire, déterminé, sûr de ses choix, annonce déjà qu'il veut changer le nom du groupe. C'est incroyable. Mais ça va se faire, ça va s'appeler, donc il baptise, c'est Argento qui va baptiser le nom des Goblins. Et surtout, il vient de s'engueuler de manière assez violente avec le compositeur de jazz italien et de musique de film que moi j'aime particulièrement beaucoup, qui s'appelle Giorgio Gasellini, qui lui a livré quelques morceaux composés pour Les Frissons de l'Angoisse qui ne correspondent pas du tout à Dario Argento. Vous verrez que dans l'histoire de la musique de film, les désaccords ont toujours été nombreux. J'en cite toujours quelques-uns, mais parce que les gens ne le savent peut-être pas, mais Lalo Schifrin avait composé une partie de la musique de L'Exorciste, qui n'avait pas du tout plu à William Friedkin. Michel Legrand avait composé la musique du Cercle Rouge de Melville, qui n'avait pas du tout plu à Jean-Pierre Melville. Henri Mancini avait composé la musique de Frenzy, qui n'avait pas du tout plu à Alfred Hitchcock et qui avait embauché à la place Ron Goodwin.
1: Herrmann s'était mal entendu après avec Hitchcock aussi.
0: Oui, non. Bernard Herrmann. Heureusement que les fans d'Hitchcock comme De Palma, Scorsese et Truffaut ont relancé sa carrière. Oui. Effectivement, tu fais bien de le dire. C'était sur la musique du Rideau déchiré. Oui. Voilà. Enfin, l'histoire de la BO est nombreuse à ce moment-là. Et en Italie, c'est souvent aussi arrivé, même s'il y avait une production tellement énorme. On me demande souvent pourquoi il y a eu autant de compositeurs italiens, parce qu'il y avait une production pléthorique en Italie et qui travaillait beaucoup et qui faisait aussi beaucoup d'illustrations sonores. Enfin, né en 75, Les Goblins, la BO donc, de Profondo Rosso, qui va sortir chez Cinevox. Ça va être un succès phénoménal. Mais quand je vous dis phénoménal, c'est phénoménal. C'est-à-dire que le disque va sortir dans une quarantaine de pays, le film va sortir partout dans le monde. Et surtout, les gens vont pouvoir voir et cartographier ce que c'est exactement les Goblins et comprendre la musique des Goblins. À partir de là, ils n'étaient pas dans l'idée de repartir sur de la musique de film. Ils ont même enregistré un album assez curieux qui s'appelle Roller en 76, qui reste influencé par des groupes comme King Crimson ou même l'école de Canterbury en Angleterre, tout ça. Bon, très prog, trop prog même des fois, même si je sais qu'il a ses fans et ses amateurs. Mais très vite, puisque l'album ne se vend pas du tout, alors que le Profondo Rosso s'est énormément vendu, Argento les rappelle et ça sera Suspiria, donc deuxième rencontre apocalyptique entre Argento et les Goblins. Et là, à partir de Suspiria, on est en 78, c'est le départ d'un âge d'or qui va durer à peu près 10 ans, où les Goblins vont être extrêmement demandés. Argento va produire le Zombie de Romero, donc ils vont se retrouver aussi au générique du Zombie de Romero, et on va vraiment voir toute la force de ce groupe et cette capacité à composer à la fois des morceaux qui peuvent sonner très, très funk, très électronique, avec des apports de l'orgue, tout ça, mais aussi avec une base rythmique absolument incroyable, et puis un climat, une ambiance unique. D'ailleurs, je le cite souvent, mais la musique de Zombie est un modèle absolu qui a été repris par même de manière anarchique. Hein. Tuar qui a toujours dit que dans L'Enfer des Armes, le film qu'il a fait dans les années fin 70, eh bien, il avait piqué des morceaux des Goblins, de Zombies, tellement il trouvait cette musique incroyable et qu'elle collait à la déchéance des images qu'il avait filmées dans L'Enfer des Armes. Il y aura aussi un réalisateur australien qui fera Patrick, qui sera primé à Avoriaz, qui va les appeler. Et puis, il y aura les adeptes d'Argento. Je pense, bien sûr, à Luigi Cozzi, qui était son grand copain, qui tenait d'ailleurs la boutique d'Argento à Rome, que j'avais eu la chance de rencontrer en 2002, qui avait fait un film... très bis, qui s'appelle Contamination, avec une très bonne musique des Gobelins, mais aussi non, Bruno Mattei pour L'Autre Enfer ou Joe D'Amato pour Blue Holocaust, vont donner un terrain de jeu à des compositions tout à fait remarquables pour ce groupe. Alors là, on est au cœur de la réussite artistique des Gobelins. On est en 1977. Ils vont tourner. Il y a un film qui se tourne sous la direction de Ezio G. Castellari qui s'appelle Action immédiate avec Fabio Testi. C'est la fin du polar italien. Hein. On est vraiment dans les derniers instants. Un polar qui se veut beaucoup plus violent, beaucoup plus noir, qui parle du phénomène et du problème de la drogue dans la péninsule italienne, qui va être, à l'image de l'Espagne, ravagée par l'arrivée des drogues dures. Et cette action immédiate est un polar tout à fait réussi, à mon avis, qui était sorti chez Artus, qu'on a plusieurs fois chroniqué ici. Pardon. La musique est signée Les Gobelins, et je vous propose d'écouter un premier morceau, et puis en fin d'émission, vous en écouterez un deuxième. Donc c'est un album qui a été composé que par des morceaux qui durent entre 40 secondes et 2 minutes, et qui est, à mon avis, l'une des plus belles compositions de ce groupe mythique.

0: Et voilà, on vient d'écouter donc les gobelins. Donc vous avez bien entendu justement la partie percussion, basse qui sont vraiment mis en avant avec ce tempo-là qui tourne un petit peu en boucle et voilà et qui colle parfaitement d'ailleurs au cinéma de Enzo G. Castellari. Juste pour finir sur donc cet album qui ressort chez Cinévox, les Gobelins par la suite, ça sera de nouveau ils vont se remettre avec Argento avec la musique de Ténèbres en 1982 et puis il y aura aussi Phénoména qui va être important même si c'est plus Claudio Simonetti qui va travailler. Le groupe va par la suite se séparer. Ils vont rejouer, redonner des concerts. Bon, alors un peu à l'image de Fabio Frizzi qui avait fait les BO des films de Fulci, c'est devenu des références, ou John Carpenter, hein, donc tous ces gens qui ont fait de la musique à la fois électronique, prog, jazz. Mais surtout, ce qui est bien quand même, à mon avis, c'est que la musique de Goblin existe sans les images. Si vous écoutez Profondo Rosso ou même Zombie, c'est des BO qu'on écoute avec un immense plaisir, sans forcément avoir le film sous les yeux, puisqu'on a souvent reproché à certains que les musiques fonctionnaient que quand dans le cadre du film et qu'on avait du mal à les écouter. Alors que là, franchement, moi, je trouve que Goblin, c'est souvent l'inverse. Les musiques tournent vraiment très, très bien et on réécoutera tout à l'heure un autre morceau.
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0: On passe... Alors, on change complètement de sujet, mon cher Frédéric, puisqu'on va partir en Égypte chez Youssef Chahine.
1: Chahine, ouais.
0: Grand, grand cinéaste égyptien.
1: Le destin, ouais, de 1997. Oui, Chahine, qui nous a quittés il y a déjà 18 ans, en 2008. Voilà, qui a tourné un peu plus d'une trentaine de films, qui a commencé dans les années 50, dans un style typiquement film égyptien, chanté, tout ça, avec des stars de la chanson comme Férouz, Alatrache, des choses. Voilà, il partira aux États-Unis aussi, hein, faire des études. C'est un grand amoureux du cinéma, notamment de la comédie musicale. Hein, voilà. Ah bah d'ailleurs, dans beaucoup de ses films, il y aura jusqu'à la fin de la chanson, de la danse, des numéros musicaux. Et c'est vrai qu'il a une grosse carrière. Et c'est vrai qu'en France, me semble-t-il, alors peut-être pas la critique, mais en tout cas le grand public l'a connu surtout avec L'Émigré, qui était son précédent film, qui avait fait scandale, notamment qui a été interdit dans les pays arabes parce qu'il représentait le prophète. C'est un sacrilège, comme on le sait, pour certains. Et du coup, ça avait fait beaucoup de bruit. Et donc, à partir de là, il a une petite reconnaissance. Et c'est vrai que Le Destin aussi, qui sera présenté à Cannes, où il aura le prix du 50e anniversaire, va marquer les esprits, est un beau succès sale. Et moi, j'ai découvert sur le tard aussi un certain nombre de films grâce à des ciné-clubs et tout ça, à la télé.
0: Bah, Gare Centrale.
1: Gare Centrale, qui est un très beau mélodrame, qui est peut-être même bien meilleur que Le Destin, pour des raisons très diverses. Hein. Mais pendant le Covid, on a eu la chance sur Netflix, ils avaient vu 4-5 films de Youssef Chahine, notamment Ciel d'Enfer, je crois, qui a fait découvrir Omar Sharif. Et puis il y avait Saladin, qui était un peu à la gloire de Nasser, hein, le président égyptien. Il découvrait aussi Adieu Bonaparte, moi, avec Patrice Chéreau en rôle de Bonaparte, hein, qui était un film très intéressant sur Napoléon et l'Égypte. Voilà, il y a beaucoup de films, Le Moineau, et puis des films, il a fait une trilogie qui s'appelle Alexandrie Pourquoi, Alexandrie Encore et Toujours, Alexandrie New York, qui sont un de ses derniers films, qui était, comme il était né à Alexandrie, donc il a voulu faire un hommage à cette ville-là, cosmopolite et tout ça. Et voilà, il finira avec Le Chaos.
0: Puis il va tourner avec Dalida aussi.
1: Alors, c'est là aussi, Dalida, Le Sixième Jour aussi, qui fait un peu parler de lui à l'époque, puisque Dalida jouant dans ce film, je crois qu'elle ne chante pas, hein, de mémoire, mais je ne l'ai pas revue. Mais en tout cas, elle était très bien dans ce rôle de mère. Donc voilà, c'est un cinéaste assez éclectique, mais avec toujours des

0: sujets quand même assez sociaux. Je pense aussi à la terre, par exemple, sur le monde paysan, entre les propriétaires et les paysans. Donc, un très beau film qui fait référence peut-être à la terre d'Otovchenko ou des choses comme ça. Et puis, il avait fait un film aussi, Un jour le Nil, qui était une commande du gouvernement égyptien et qui ne sera pas content, comme souvent dans les pays un peu autoritaires, comme en Union soviétique. Ce n'est pas la gloire du régime, et le film a été charcuté, remonté. D'ailleurs, pour lui, c'était une grosse blessure. Et puis, donc, dans les années 90, là, justement, avec L'immigré et le destin, pareil, et la censure va faire un peu son travail, va être critiquée. Puisque l'histoire du destin, ça raconte surtout le personnage assez emblématique de la culture musulmane, qui était un poète, un médecin, un juriste, qui était à Véroès au XIIe siècle. Et donc, on suit ce personnage-là, avec bien sûr d'autres, qui est confronté à la fois à une montée en puissance des extrêmes religieux, qui tentent de prendre le pouvoir, parce qu'on est en Andalousie, hein, je ne sais pas préciser, on est en Andalousie. On sait que les Arabes sont venus jusqu'en Espagne, et puis il y a un mélange, et on voit bien dans le film, de culture, entre culture hispanique, culture arabe, pardon. Et Averroès représente un peu cette ouverture, cette culture, le côté magnanime, ouverture sur les autres. Critique aussi de l'interprétation du Coran, puisque c'est quelqu'un qui dit qu'il faut remettre en cause certaines choses, qui lui voulait l'hydre de pas mal de personnages. Et le calife, qui est son ami, qui est quand même un homme de pouvoir, qui doit combattre aussi contre les chrétiens, est un proche de lui parce qu'il donne des conseils, mais le calife est quand même quelqu'un d'assez orgueilleux qui prend des décisions un peu tout seul et parfois le met de côté. Notamment, il y aura un moment où un homme doit être exécuté et Averroès décide comme il est juriste, avocat, de ne pas le condamner à mort mais de l'emprisonner à vie. Et ça va lui causer du tort puisque le calife dit qu'on remet en cause sa parole, donc il va un peu l'éjecter du pouvoir. Et puis en parallèle, il y a le fils du calife, Abdellah, qui est un homme qui aime la musique, qui aime la culture, la philosophie, puisque Averroès a traduit notamment beaucoup d'Aristote, fait des commentaires de l'œuvre d'Aristote. Abdellah, pourtant quelqu'un qui aime la musique, qui aime danser, qui aime se cultiver, à un moment donné, il va être kidnappé par des extrémistes, va lui laver le cerveau de manière très brutale, hein, coercition, violence, on va l'emmener dans le désert sans boire. Alors un peu par enchantement, je dirais, ça peut-être un peu rapide, un peu facile, va... suivre la cause de ces extrémistes et va en vouloir à son père et à Averroès. Je vais pas raconter tout le film, mais en tout cas, comment ça peut basculer. Même si quelqu'un qui est assez ouvert et d'esprit assez intelligent peut basculer aussi dans l'extrémisme. Et le film raconte ça en filigrane. Donc on est en 97, 4 ans avant les attentats d'Al-Qaïda aux États-Unis, mais le djihadisme ou les extrêmes existent depuis longtemps, même dans les années 80 au Liban, que le djihad islamique. Et puis, il y avait les Frères musulmans qui ont été créés en Égypte et considérés, moi maintenant, parce que c'est quelque chose qui s'est un peu modéré, mais qui était considéré comme un agent terroriste, hein, pour pas mal de pays arabes. Donc voilà, et je pense que Chani, en faisant ce film-là, veut un peu mettre en garde de ce qui pourrait se passer, de ce qui est en train de se passer. Alors, on peut dire que c'est un peu naïf, une sorte d'idéalisme de la part de Chef Chahi, en pensant que, aussi à travers la littérature, la poésie, la science, on peut combattre, et je pense qu'on peut, mais de penser que le film va peut-être éclairer, aider les gens, on voit bien que l'histoire donne tort à Youssef Chahi, mais en tout cas, ce qui est beau aussi dans le film, c'est ces trois moments chantés. Et je pense qu'aussi, comme on sait que chez les islamistes, notamment, que tout ce qui est plaisir, désir, le fait de chanter, on voit des gitanes, notamment en cheveux longs, avec des grandes robes qui se trémoussent, on va dire ça comme ça, est mal perçu. Et je pense que quand il met ça dans son film, c'est aussi pour un petit clin d'œil, un pied de nez à tous ces gens-là. Et ça amène de la fraîcheur. Et les morceaux composés par Kamal El Tawil et Yoya El Mouzi sont des super morceaux. À la fois oriental, espagnol par moment, les sons. Et c'est une très, très belle très musique. Et puis voilà, tous les acteurs sont super. Il y a un autre personnage dont je n'ai pas parlé, qui débute le film, c'est Joseph. Joseph, en fait, ça commence à Carcassonne. Hein, c'était tourné à Carcassonne, où son père, qui a traduit Averroès en français, va être brûlé comme hérétique. Et lui va récupérer les livres qu'il a traduits, les amener en Andalousie pour les protéger. Et il fera le chemin inverse, en protégeant les œuvres d'Averroès, en essayant de les ramener en France. Parce que lui, il parle arabe et français, va les traduire. Donc, il va faire un parcours inverse, ramener en France pour protéger les livres. Donc, il y a aussi ce personnage qui est super passionnant et d'essayer de protéger cette culture. Et notamment, le final finira sur où Averroès va être banni. Ses œuvres sont... Il y a des autodafés. On brûle ses livres. Le calife donne l'ordre même. Et je crois que, historiquement, c'est vrai qu'il a été banni. Le calife l'a un peu mis de côté. Et quand Joseph vient le voir, il dit « J'ai réussi à protéger vos œuvres », il va prendre un de ses livres devant un islamiste, il va le mettre au feu, le plan finit là-dessus. Il a l'air de dire « Je le brûle, mais il sait que son œuvre est sauvée, que ses idées vont pouvoir continuer dans l'avenir à être étudiées, transmise. Donc voilà, donc c'est un film qui est assez généreux, qui est beau, parce qu'il y a quand même beaucoup de figurants. On sait, quand il a fait Saladin, il y avait un nombre de figurants assez impressionnant. Il y a un côté peplum par moment, un gros mélodrame aussi musical. Donc vraiment, c'est un plaisir de revoir le film, même si c'est une sorte de naïveté chez Shane, je pense, à travers ce film-là. En tout cas, il sera récompensé, comme je disais, par le 50e anniversaire là, à Cannes. Une reconnaissance tardive. Et dans les bonus, donc, il y a Amal Germazi, qui est une jeune universitaire qui enseigne le cinéma, qui raconte un peu l'œuvre, qui explique l'œuvre de Shane, et puis les déboires avec la censure. Et puis, il y a un petit documentaire de 25 minutes, produit par Hubert Balzan, qui a produit aussi le destin, qui revient sur le tournage du film. On voit des extraits du tournage, et puis Shane qui parle très bien français, comment il voit le cinéma, comment on fait du cinéma. Il parle des jeunes qui veulent faire du cinéma, mais faire du cinéma, ça demande de l'engagement, du temps, il faut vivre pour ça, c'est pas évident, donc on peut pas être cinéaste ou acteur comme ça. Donc il est assez intransigeant, mais comme il dit, j'ai 70 ans, presque 80, les jeunes, je tourne avec des jeunes, et c'est eux qui vont faire la passation de pouvoir, c'est eux qui vont continuer le cinéma. Donc il aime bien travailler avec les jeunes, c'est ce qu'il dit. Et c'est vrai qu'on voit dans le tournage, il y a énormément de jeunes autour de lui, dans les scripts, les assistants. Donc voilà, c'est quelqu'un qui, je pense, qui aimait transmettre, et ça se ressent à travers le film. Donc voilà, de ressortir ou sortir, comme on disait tout à l'heure, pour la première fois, Le Destin est un beau moment. D'une certaine manière. Enfin, c'est un bon choix, je trouve. Et puis peut-être qu'il y aura d'autres films de Shaheen, je ne sais pas. Il y a peut-être eu des coffrets à un moment donné, je crois, il y a quelques années.
1: Il y a un coffret qui est sorti il y a quelques années, avec Gare Centrale, avec des œuvres.
0: Et le souvenir qui nous reste encore aujourd'hui de Shaheen, c'est quand vous allez au cinéma, c'est d'avoir un film distribué par Pyramide. Je ne sais pas si vous voyez, c'est la Pyramide de Gizeh. Il y a marqué, c'est signé par Youssef Shaheen, c'est lui qui a fait le petit design. Voilà. Donc vous pouvez avoir encore le nom de Youssef Shaheen à l'écran quand vous allez voir un film distribué par Pyramide. Voilà.
1: Merci beaucoup.
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0: Il est l'or, mon seigneur. Il est 8 heures. Oui, oui, oui.
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0: Allez, on va donner la parole à Pierre. On va parler maintenant de livres, mon cher Pierre.
1: Oui, on commence par un livre, on reste en Italie, qui s'appelle « La belle la confusion ». C'est le titre français également. Je n'ai pas besoin de le traduire, c'est « La belle confusion ». C'est un livre de Francesco Piccolo qui est sorti chez Albin Michel en 2025. Et c'est un livre qui est passionnant parce qu'il repose pour l'essentiel sur le tournage du Guépard et de 8 et demi qui se font au même moment en 1963. Et sur deux personnes que apparemment tout oppose, c'est Visconti d'une part et c'est Fellini de l'autre. On ne peut pas imaginer personnalités plus différentes, ne serait-ce que par leur parcours, par leurs ancêtres, par leurs films. Et pourtant, Francesco Piccolo, à la fin de cet ouvrage, arrive à trouver des points communs et tout son travail, c'est un travail qui est une sorte de mélange continuel où on passe d'un film à l'autre, d'une personnalité à l'autre, en voyant constamment tout ce qui les oppose et tout ce qui, in fine, leur permet d'avoir un langage commun. C'est celui, et je parle toujours comme le fait Francesco Piccolo, d'un cinéma italien qui arrive à la fin de toute une époque. C'est-à-dire que pendant la période qui a suivi la guerre, entre 1944 pour aller vite et 1970, le cinéma italien a connu une vitalité absolument étonnante.
0: Hors norme.
1: Hors norme. Par la suite, souvent, il a travaillé au-dessous de la ceinture. Je ne vais pas le dire par rapport au film qui précède, mais c'est souvent le cas. Et il n'y a plus le même accueil de la part du public. Les salles italiennes étaient pleines. Je me rappelle, moi, j'ai vécu en Italie pendant un an et demi, en 70. Les salles étaient en grande partie vides. C'est-à-dire que c'était fini de la grande époque où tout le monde se retrouvait dans les cinémas. Mais c'était un phénomène qui n'était pas qu'italien. Il était partout présent dans toute l'Europe et peut-être dans le monde entier. Bon, donc là, ce qui est intéressant dans ce livre de Francesco Piccolo, c'est qu'il présente ces deux metteurs en scène comme les derniers titans d'une certaine manière, les derniers grands noms. Au même titre que Rossellini, qui, bien sûr, était déjà bien installé, ou de De Sanctis qui ne tournait plus, ou de quelqu'un comme Bolognini qui continuera sa carrière, mais pas au même niveau international. Alors, revenons sur les détails. En 1963, donc, il y a deux tournages.

Le point commun, le trait d'union, c'est Claudia Cardinale, parce qu'elle est présente avec un rôle très important dans Le Guépard, mais elle est également l'un des personnages féminins du film de Fellini. Le fait qu'elle puisse se tourner au même moment dans les deux films n'a pas été si facile que ça. Il a fallu qu'il y ait toutes sortes de compromis, et compromis d'autant plus difficiles que les deux réalisateurs se détestent à cette époque, mais se détestent énormément, et cela depuis 1954, c'est-à-dire que quand sont sortis simultanément Senso et La Strada, il y a eu des débats politiques très forts, parce que Visconti avait une couleur très marquée du côté du Parti communiste italien, alors que Fellini était revendiqué à l'époque par les milieux religieux. Quand on connaît la suite de la carrière, ça peut surprendre, mais c'était comme ça. Et donc, c'est l'époque aussi où les grands journaux politiques consacraient beaucoup de place au cinéma, et où donc chaque film devait être porteur d'un idéal catholique quand c'était un film du côté catholique, ou d'un idéal communiste si c'était communiste. Or, Senso et La Strada sont absolument discutés de cette manière-là. C'est-à-dire que le Parti communiste fait bloc derrière Visconti, même s'il critique certains points pour Senso, alors que la droite catholique défend La Strada. Et la conséquence de tout cela, c'est une brouille qui va durer pendant très longtemps entre les deux réalisateurs. L'un et l'autre sont conscients de leur propre génie et ne sont pas très tolérants vis-à-vis du camp adverse. Cette rivalité continue ensuite en 1960, puisque au même moment sortent Rocco et ses frères et La Dolce Vita. Et le débat revient. Et il revient d'autant plus fort que la Dolce Vita a aussitôt une renommée internationale, place véritablement Fellini dans le camp des très grands, et que Visconti est peut-être un petit peu jaloux. Et donc, quand il s'agit de tourner, 3 ans plus tard, Le Guépard et 8 et demi, les rivalités sont arrivées au maximum, et c'est ce qui est passionnant dans ce livre, c'est que passant constamment d'un film à l'autre, d'un tournage à un autre, on s'aperçoit de ce qui sont les mesquineries entre artistes, mais de ce que sont également tous les aléas d'un tournage. Et je trouve que c'est ça qui est intéressant, parce qu'on a tendance parfois à examiner le cinéma comme des universitaires ou comme des docteurs qui décortiquent un cadavre, c'est-à-dire comme si tout était voulu par le metteur en scène de A à Z. Or, on se rend compte, quand on voit un petit peu la réalité des tournages, qu'il n'en est rien, que c'est quelque chose qui peut évoluer et qu'il y a des questions humaines, il y a des questions qui tiennent à la disponibilité des studios, au tournage à l'extérieur, etc., etc. Mais ça, on le sait. Et ces choses font que le résultat final n'est pas forcément ce qu'il devait être au départ. Et on s'en rend compte aussi bien pour le film de Visconti, Le Guépard, que pour 8 et demi de Fellini. Pourquoi ? Parce que déjà dans les milieux communistes ou de gauche italienne, il y avait eu beaucoup de débats pour savoir s'il était normal d'adapter le roman de Lampedusa, noble sicilien, vieille famille et tout, même si c'était fait par quelqu'un qui était lui aussi de la plus vieille noblesse italienne, c'est-à-dire Visconti. Là, on se rend compte qu'au fil du tournage, la scène finale, qui est la scène finale du bal, et qui dure un quart du film à peu près, c'est-à-dire qui a demandé plus d'un mois de tournage, où on tournait pendant la nuit, et où les acteurs étaient épuisés, il y avait toutes les conditions difficiles de tournage dans le palais palermitain pour le film. Donc, Visconti finit par faire un film très personnel, alors qu'au départ, il était habitué à travailler sur un scénario qui était fait une fois pour toutes. Là, il s'exprime véritablement en tant qu'humain et avec ses propres problèmes dans toute la fin, au milieu du bal, avec une identification évidente avec Burt Lancaster dans le rôle du prince Salina. Alors que, dans l'autre camp, si je puis dire, côté de 8 et demi, la fin également était
le film, d'abord, au départ, était tout à fait différent. C'est l'histoire d'un metteur en scène qui hésite à faire un film, qui a toutes sortes de tourments, qui ne sait pas comment ça va se passer, qui revoit les femmes qu'il a aimées, les femmes qu'il pourrait aimer, les femmes dont il rêve, etc., etc. C'est tout à fait Fellini, ce côté-là. Et la fin, quand il s'agit de faire la fin, il avait prévu de faire une fin dans un train avec les personnages principaux interprété par Marcello Mastroianni et sa femme, et où il repensait à tout ce qui était ses tourments intérieurs. Et au même moment, il doit tourner, comme ça se faisait en Italie, une sorte de bande-annonce. Et pour l'idée de la bande-annonce, il fait venir toutes ses actrices, et avec Marcello Mastroianni, avec son fouet, c'est une image qui est une image devenue iconique sur le tournage de 8 et demi, et petit à petit, il se rend compte que c'est comme ça qu'il doit finir son film, et que donc la scène du train qui devait être faite ne tient plus sur la durée, et qu'il vaut mieux terminer par quelque chose de plus joyeux, quelque chose de plus positif, et qu'il y ait cette sorte de réconciliation autour du metteur en scène et de l'ego surdimensionné et de Fellini et du metteur en scène qui le représente. Donc c'est ce qui est très intéressant, c'est que dans ce livre de Francesco Piccolo, qui s'adresse plutôt à des spécialistes de cinéma, des gens qui connaissent les films, mais il y a ces films qui s'entremêlent en permanence, ces films qui s'entremêlent en permanence. Ce qu'il faut savoir aussi, et ce que dit d'ailleurs Francesco Piccolo, c'est qu'après, au bout de quelques années, à la fin des années 60, Fellini et Visconti finissent par se réconcilier, au moins en apparence. Je ne sais pas si les sentiments y sont vraiment, mais ils font semblant de redevenir, sinon amis, du moins, alors qu'ils ne se saluaient pas pendant plusieurs années. Ils s'évitaient soigneusement. Et ce qui est intéressant aussi, c'est que Francesco Piccolo, pour compliquer le tout, met sa vie personnelle entre ces deux films. C'est-à-dire qu'il parle de lui, de son rapport au cinéma, et d'une certaine manière, tout ce livre repose sur le principe « Est-ce qu'on peut aimer deux films qui apparemment sont totalement opposés ?» Et quelle est la cohérence qui existe entre ces deux films si différents l'un de l'autre? Alors, c'est le contraire, et j'y reviens souvent quand j'en parle, de tout ce qui est une analyse universitaire, qui est le nez sur le guidon, et où on ne voit pas plus loin, et où on n'imagine pas combien faire un film est une affaire compliquée qui n'est jamais décidée d'avance. Crier.

0: Bonsoir à toutes, bonsoir à tous, il est 18h sur Radio Radio. 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
12: Aujourd'hui, dans Craquer l'époque, nous allons aborder une question qui traverse de nombreuses inquiétudes contemporaines, celle des dynamiques internes du capitalisme et de leurs contradictions. C'est d'ailleurs la première fois dans l'émission que nous consacrons un épisode explicitement à cette question. Ce qui est assez étonnant quand on y pense, en plus de 110 émissions, nous avons abordé une multitude de sujets, mais jamais encore les dynamiques internes du capitalisme. Alors que le monde poursuit sa vaste course folle, que les guerres éclatent un peu partout, que devient le capitalisme lui-même? Qu'en est-il de la dynamique du capital, de ses transformations et de son avenir? Nous recevons aujourd'hui le journaliste et économiste Romaric Godin, journaliste depuis plus de 20 ans, passé par La Tribune puis aujourd'hui à Mediapart, où il suit notamment les questions de macroéconomie. Il publie un livre que, je dois le dire, d'emblée, j'ai personnellement beaucoup aimé, Le problème à trois corps du capitalisme aux éditions de La Découverte. C'est un ouvrage ambitieux, très clair, qui propose une lecture globale des désordres contemporains. Romaric Godin, bonjour.
13: Bonjour.
12: Alors, je l'ai dit au début de l'émission, j'ai beaucoup aimé votre livre et quand je lis un livre que j'aime, je ne peux pas m'empêcher de tester les analyses qu'il propose dans ma vie quotidienne. Vous comprendrez là pourquoi je n'ai plus vraiment d'amis et bien sûr auprès de mes étudiants. Mais plus sérieusement, ça fonctionne assez bien. Il y a dans votre livre un diagnostic vraiment puissant. Et d'ailleurs, depuis plusieurs années, on parle de polycrise, crise écologique, tension géopolitique, instabilité économique, montée des régimes autoritaires, etc. Et souvent, ces crises sont analysées séparément. Or, dans votre livre, vous proposez au contraire de les penser ensemble. Vous défendez, en gros, l'idée que ces désordres ne sont pas seulement des accidents du système, mais qu'ils renvoient à une contradiction plus profonde, celle d'un système qui est fondé sur l'accumulation du capital, alors même que les conditions économiques, sociales et écologiques de cette accumulation deviennent de plus en plus fragilisées. Alors, une première question pour désamorcer immédiatement une critique facile qui viendrait, n'est-ce pas un peu hasardeux de vouloir apporter une réponse un peu unique à la grande variété des crises que nous traversons? Est-ce qu'on pourrait pas vous reprocher d'un réductionnisme économique?
13: Oui, on pourrait, et on manquera certainement pas de le faire. Néanmoins, il y a deux réponses à ça. La première, c'est que c'est pas réellement un réductionnisme économique parce que le capitalisme est un système qui fonctionne avec en son centre l'économie. C'est ce que Jérôme Bachet appelle le monde de l'économie avec un grand E, c'est-à-dire le monde qui est fondé sur la centralité de l'accumulation du capital, la centralité de la recherche du profit. Mais ça n'est pas que de l'économie, c'est aussi du social, évidemment c'est un rapport social, on le sait, hein. Mais c'est plus que ça, c'est aussi un mode une relation particulière à la nature, c'est une relation particulière des hommes entre eux, qui est médiatisée par cette recherche du profit, hein, qui est médiatisée par l'accumulation du capital, et donc en fait, c'est une façon d'aborder une société dont on cherche en quelque sorte le mode de fonctionnement, le centre. À l'inverse de l'accusation de réductionnisme économique, on pourrait répondre par une forme de naïveté. C'est-à-dire qu'on est dans une société aujourd'hui, dans un monde où le capitalisme a gagné, où le capitalisme est présent partout, sur quasiment toute la surface de la planète, à quelques micro-exceptions près. Et bizarrement, eh bien, ce système économique n'aurait aucune influence, ou presque, sauf des cas très isolés et très ponctuels dans le temps, hein, la crise de 2008 qui est réglée en 2009, voilà par exemple la crise des années 70 qui appartiendrait au passé. Et donc, l'économie serait mondialisée, généralisée, elle serait présente partout, mais elle n'aurait aucune fonction sociale, elle n'aurait aucun impact sur ce qui se passe dans ce monde. Elle serait simplement, de temps en temps, la victime de ce qui se passe dans le monde, comme on peut le voir, par exemple, en ce moment avec la guerre en Iran. Mais quelles conséquences pour l'économie? Comment l'économie va réagir? En fait, la réponse à l'accusation de réductionnisme, c'est une réponse à la fois d'accusation, je dirais, de contre-accusation de naïveté, mais aussi un peu de sanctification de l'économie. L'économie, elle serait un peu en dehors du monde, elle serait là, quelque part, et elle ne serait que la victime de la folie des hommes. Mais l'économie, c'est la folie des hommes. Et donc, c'est aussi ça qui est pour moi central, c'est justement de sortir de ce chaos dans lequel on est plongé pour essayer de comprendre comment fonctionnent nos sociétés et pourquoi elles ont donné lieu à ce chaos.
12: Alors justement, vous utilisez le mot de chaos, c'est un peu comme ça que vous qualifiez l'époque dans votre livre. Et alors, face au chaos, la réponse politique est un peu toujours la même, c'est convoquer le fameux mot de résilience. Partout, en fait, il nous est demandé d'être résilient. Alors, je crois qu'il y a quelques années, les politiques néolibérales nous appelaient toujours à être flexibles, à être toujours adaptables, dorénavant résilients. Qu'est-ce que ça traduit finalement, cet appel permanent à la résilience?
13: En fait, moi, j'avoue que ça me réjouit plutôt, ce glissement que vous avez souligné. On devait s'adapter avant, voilà, il fallait être moderne, s'adapter, voilà, accepter les politiques néolibérales, etc. C'était l'avenir. Aujourd'hui, c'est plus trop ça, c'est effectivement, il faut être résilient. Et le terme de résilient, il est ultra abondant, c'est-à-dire qu'il est présent dans tout le plan de relance européen après le Covid, c'était le plan de relance et de résilience. Dans toutes les politiques publiques aujourd'hui, vous avez quelque chose avec le mot résilience. Donc, c'est extrêmement présent. Et c'est pour moi un signe qui valide un peu ce que je dis. C'est-à-dire, la résilience, c'est la version politique publique, on va dire, de la polycrise. C'est-à-dire, en fait, on est face à des crises qu'on maîtrise pas. On a même le sentiment, en fait, que quand on essaye de régler une crise, on donne naissance à d'autres crises. Et donc, la seule solution, c'est de baisser la tête et de se protéger dans son coin. Donc, on va essayer de mieux supporter les crises, de les traverser au mieux, mais évidemment jamais de les régler. Et donc, c'est à la fois une position qui est une position extrêmement conservatrice, parce qu'elle conserve le désordre du monde, on pourrait dire, hein, qui est l'ordre pour certains, mais qui est en fait le désordre. C'est aussi une position qui est atomisante pour la société, parce qu'il faut évidemment, la résilience, elle n'est jamais pour tout le monde, puisque en fait, il y a des crises. Il faut être ceux qui s'en sortent le mieux. Donc, d'une certaine façon, c'est la concurrence. La résilience, c'est un autre mot pour dire la concurrence. Et c'est pour ça que c'est exactement ce que vous dites. C'est-à-dire, c'est le mot que l'on utilise pour une politique de concurrence et de compétition généralisée entre les individus et les pays, mais dans un contexte où on n'est plus dans un contexte de croissance, où on n'est plus dans un contexte où, effectivement, le néolibéralisme pouvait prétendre représenter l'avenir et le bien-être, mais on est dans un contexte, effectivement, de chaos.
12: Alors, vous avez commencé déjà à introduire cette idée, et je crois qu'on a besoin d'être un peu clair par rapport à ça pour être sûr que l'on parle à peu près des mêmes choses. Donc, l'idée centrale de votre livre, c'est de dire aussi que les sociétés ne sont pas organisées, évidemment, de manière neutre, elles reposent sur un principe directeur, et dans le cas du capitalisme, vous expliquez que l'organisation sociale est largement structurée par cette exigence publique qui est de permettre l'accumulation du capital et d'en faciliter la reproduction. Autrement dit, nos institutions, nos modes de vie, l'organisation du travail ou même l'aménagement des territoires tendent à s'ordonner autour de cette... Alors, pour que les auditeurs saisissent bien cette idée, qu'on retrouve d'ailleurs chez Marx dans beaucoup de traductions critiques, est-ce que vous pourriez nous donner un exemple concret dans le capitalisme contemporain d'une situation où l'on voit clairement que l'organisation sociale est pensée avant tout pour permettre l'accumulation du capital?
13: Mais en fait, vous pouvez le voir de façon assez claire, par exemple dans le domaine de la santé. Vous voyez bien que les entreprises pharmaceutiques, elles dirigent leurs recherches en fonction des médicaments les plus rentables. C'est pas en fait en fonction des médicaments, des maladies qui sont ou les plus répandues ou les plus où les besoins sont les plus fortes. D'ailleurs, on a beaucoup de maladies orphelines. Quand on dit maladies orphelines, ce sont des maladies qui sont considérées comme moins répandues, mais en fait, elles sont très répandues parce qu'il y en a beaucoup, mais surtout parce que en fait, trouver un médicament pour ces maladies, c'est moins rentable. Donc en fait, on organise en quelque sorte la politique de santé autour de la rentabilité. Donc ça peut être ce genre de choses, mais vous parliez de l'organisation du territoire. Ben, en fait, l'organisation du territoire, les réseaux de transport, elles sont déterminées par les trajets entre les zones d'habitation qui sont construites en fonction précisément de la capacité des gens à payer des loyers ou à acheter des maisons, et les lieux de travail qui correspondent en fait à des besoins précis des entreprises. Et ça, évidemment, ça organise toute la vie quotidienne des gens.
12: Alors justement, ce matin, je demandais à mes étudiants qui souhaitent une voiture. Et là, j'ai eu pas mal de mains qui se sont levées. Et justement, je voudrais comprendre cet exemple, parce que l'exemple de la voiture est génial, parce que ça nous montre comment le capitalisme fabrique des besoins qui finissent par nous apparaître comme naturels. Après tout, avoir une voiture, c'est normal.
13: Ouais, c'est quand même assez... Il y a en fait dans cette idée de l'automobile quelque chose qui est véritablement quasiment caricatural de ce que j'essaye de raconter sur la façon dont le capital, et donc la force qui dirige le capital, hein, c'est-à-dire celle de l'accumulation, en fait médiatise les relations entre les hommes. En fait, la voiture, c'est le produit précisément de ce que je viens de dire, c'est-à-dire... Comme vous avez une pression sur les salaires qui est de plus en plus forte, les gens ils vont aller là où ils peuvent se loger le moins cher possible. Ou au contraire, pour les gens qui sont plutôt aisés, en fait, on va leur dire il faut, parce que en fait le système financier en a besoin, il faut acheter des maisons. Et évidemment, on va leur présenter les maisons qu'il faut acheter dans des endroits bien précis. Et donc évidemment, ça correspond à des besoins du capital. C'est-à-dire que les gens ne choisissent pas, en fait, d'habiter quelque part, indépendamment de cette exigence-là. Et puis ensuite, comme j'ai dit, les lieux où sont concentrés les emplois, elles sont là où le capital a besoin que ces lieux soient. C'est-à-dire sur des zones soit des zones urbaines centrales, soit des zones de transit. Et puis pour aller de l'un à l'autre, en fait, il vous faut la plupart du temps, en tout cas quand vous êtes pas dans des très grandes métropoles, il vous faut une voiture. Et puis en plus, on va vous dire, la voiture, en fait, le problème, c'est que, la voiture, elle a été, si on regarde l'histoire du capitalisme, elle a été un moteur formidable, en fait, du deuxième capitalisme, celui qui a succédé au capitalisme manchestérien de la vapeur et de l'acier. C'est par la voiture, en fait, qu'a pu se développer les Trente Glorieuses, ce qu'on appelle les Trente Glorieuses, c'est-à-dire toute cette accumulation qui a eu lieu après la Seconde Guerre mondiale. Pourquoi ? Parce que la voiture, c'était un bien individuel qui vous permettait aussi de vous définir comme un consommateur, et c'était un bien dans lequel se concentrait tout un tas de productions qui étaient nécessaires à l'accumulation. Et puis c'est un bien qui vous permettait d'aller chercher d'autres biens. On connaît le développement d'IKEA, par exemple. En fait, le développement d'IKEA, il est né parce que les gens avaient des voitures. Si vous aviez pas de voiture, moi j'ai pas de voiture et longtemps j'ai pas eu accès à IKEA parce que c'était pas possible, quoi. Il fallait y aller louer un truc, mais donc en fait, la voiture devient quelque chose d'indispensable. Et donc, ça devient indispensable. Tout ça est entretenu, évidemment, par la publicité, le marketing, qui vous rend la chose encore plus désirable. Et à la fin, vous avez l'impression, effectivement, que c'est un objet qui est absolument indispensable, que c'est un objet qui vous rend libre, alors qu'il n'y a pas un objet au monde qui vous rend moins libre que l'automobile. Vous êtes coincé dans les bouchons, vous êtes dépendant du prix du pétrole, on le voit, ça coûte cher, ça pollue, ça atomise la société, vraiment, il n'y a rien de pire. Mais en fait, le capital arrive à faire de ça un objet absolument désirable.
12: Alors, si vous êtes dans votre voiture, on va faire une petite pause musicale. Romaric Godin, vous avez choisi une musique qui tranche un peu avec la noirceur du diagnostic qu'on a commencé à dresser, que l'on va poursuivre. Nous allons écouter Michel Corrette, Les Délices de la Solitude. Une musique du 18e siècle, si je ne me trompe pas, qui nous rappelle qu'il existait peut-être déjà à l'époque quelques manières un peu élégantes de se retirer du tumulte.

0: Alors, Romarigo, dans ce choix de musique qui nous a un peu étonnés.
1: Bah en fait, j'ai deux bonnes raisons d'avoir choisi cette musique. D'abord parce que, enfin, j'ai trois bonnes raisons. La première, c'est que bah, je l'aime bien, donc on m'a demandé de choisir une musique que j'aime bien, donc voilà. La deuxième, c'est que ça n'a pas l'air comme ça, mais c'est une musique d'un révolutionnaire, parce que Michel Corrette, qui a longtemps été lié à, enfin, à qui a fait de la musique religieuse, etc., en fait, est mort en 1795, à un âge fort avancé, mais il a beaucoup été actif dans la première période de la Révolution française. Et donc, bah, c'est aussi un peu un clin d'œil aux propos que j'ai portés dans ce livre. Et puis la troisième raison, c'est que c'est le morceau qui ouvre le film La Société du spectacle de Guy Debord en 72, je crois, ou 73. Et voilà, et comme c'est une des références que je mobilise dans ce livre, et ben, j'ai trouvé que tout ça faisait plutôt sens.
0: Enfin, l'émission, on va écouter d'ailleurs un extrait du film sur la société du spectacle de Guy Debord. Alors, si on vous suit, le capitalisme n'est pas une réalité naturelle, une organisation qui est sociale et historique. En d'autres termes, ça n'a pas toujours existé. Et en théorie, le capitalisme pourrait disparaître, c'est-à-dire encore être renversé. Pendant d'ailleurs longtemps, ça a été un peu l'horizon politique, celle du renversement du capitalisme. Il faut bien reconnaître que ça n'a pas tellement fonctionné jusqu'alors. Alors certains auteurs, comme je pense notamment à David Harvey, proposent une approche peut-être un peu plus pragmatique, c'est-à-dire plutôt que d'attendre un grand renversement, ils suggèrent de cesser de fabriquer le capitalisme, c'est-à-dire d'inventer des pratiques sociales, économiques ou politiques qui échapperaient progressivement à sa logique. Est-ce que cette perspective, comment vous la percevez? Est-ce qu'elle paraît plus réaliste aujourd'hui que l'idée d'un renversement du capitalisme?
1: En fait, ça me semble intéressant d'essayer de définir des pratiques qui échappent à cette centralité de la force du capital. Ça me paraît important parce que c'est ce qui définit, c'est ce qui d'abord montre concrètement l'aspect non naturel du capitalisme. Donc, moi, je trouve que ce sont des pratiques qui sont importantes de pouvoir montrer en fait que l'on peut vivre, que l'on peut s'organiser autrement qu'avec cette centralité du capital dans la société. Après, il y a une autre phase qui est celle effectivement de changer la société, c'est-à-dire de modifier la base sur laquelle cette société est construite. Et ça, c'est assez difficile en fait de le faire par petites touches. Il y a toujours un moment qui est forcément un moment d'accélération où, pour reprendre une chanson qu'on connaît bien, hein, le monde change de base en quelque sorte. Mais c'est pas simplement quelque chose de poétique. Là aussi, Jérôme Bachet, dans un petit livre qui est sorti à Crise et Critique il y a quelques mois, je crois l'année dernière, où il s'interrogeait sur la naissance du capitalisme, montrait très bien ça. C'est-à-dire qu'en fait, le capitalisme remplace le féodalisme parce qu'il y a un moment qui est un moment de rupture anthropologique. C'est-à-dire que après cette rupture, bah, en fait, on ne comprend plus la logique du monde d'avant. Et si on y pense, on pense à la façon, à la centralité qu'a pouvait avoir la religion, par exemple, dans le monde féodal, y compris pour des penseurs importants, pour Descartes, pour des gens comme ça, qui sont pas des imbéciles, qui sont pas les derniers, voilà, mais pour qui, bah, il était impossible, en fait, d'envisager un monde où il n'y ait pas cette centralité du religieux. Et d'une certaine façon, c'est ça qui montre qu'on a changé d'époque. C'est quand on se retourne et qu'on ne comprend plus comment les gens ont agi précédemment. Et ça fait parce qu'à un moment, il y a des forces qui sont mobilisées pour faire ce grand saut, en fait, pour faire ce passage qui fait que bah, toutes les expériences qu'on a faites, parce que, par exemple, dans le monde féodal, il y avait ça, il y avait des expériences marchandes, il y avait des choses, ou des expériences industrielles, mais qui, en fait, dans le cadre anthropologique du monde féodal, ne pouvaient pas aller plus loin. Et donc, il a fallu, à un moment, changer de base, modifier le centre de la société pour pouvoir passer à quelque chose d'autre et que ces forces-là puissent se développer. Bah, en fait, c'est un peu ça qu'il faut faire aujourd'hui. C'est comme ça qu'il faut réfléchir pour réfléchir à l'après-capitalisme. Et ça suppose à un moment quelque chose qui est, pour parler un peu comme un économiste, qui est macro, quoi, au niveau général et pas seulement en fait à des niveaux locaux, etc. Mais ça n'empêche pas que ces expériences locales, que ces pas de côté, ils sont importants dans la préparation de ce qui peut à un moment faire cette grande accélération.
0: Alors, peut-être que justement les crises dans lesquelles nous sommes précipités vont possiblement accélérer cette phase de transition, cette phase de transformation. En tout cas, le titre de votre livre renvoie à ce que vous appelez un problème à trois corps. Donc, c'est l'enchevêtrement de trois crises qui se renforcent mutuellement: la crise économique du capitalisme, la crise écologique et la crise anthropologique qui, cette fois-ci, touche nos modes de vie et nos désirs. Mais derrière ces trois dimensions, donc, il y a une logique qui est commune, une dynamique qui est commune, c'est la dynamique propre du capitalisme lui-même. En gros, ça repose sur une idée assez simple. Le capital doit s'accumuler sans cesse. C'est-à-dire qu'il doit toujours produire plus de valeur, plus de croissance, toujours plus de profit. Alors, pour bien comprendre la suite de votre raisonnement, il faut éclairer peut-être ce point central. Pourquoi le capitalisme est toujours condamné à accumuler toujours plus ?
1: En fait, c'est vraiment... C'est ce qui distingue le capitalisme des autres modes de production. Dans le capitalisme, le capital est mobilisé pour créer toujours plus de capital. C'est-à-dire, c'est la fameuse équation de Marx, argent, marchandise. Donc, on a de l'argent. Avec l'argent, on produit de la marchandise. Et avec cette marchandise, on a le même argent, plus un peu plus. C'est le fameux A'. Mais en fait, ça continue. C'est-à-dire que le A', il sert à faire du M' et du A seconde, et ainsi de suite. Et c'est sa force. C'est-à-dire que c'est, en fait, ce désir de toujours augmenter le profit, hein, qui est précisément le moteur qui fait que le capital fonctionne. C'est-à-dire qu'il continue à exploiter le travail pour produire de la valeur, produire des marchandises, toujours plus de marchandises, pour pouvoir accumuler toujours plus. Donc, il y a une sorte de moteur interne au capitalisme qui fait que si, on pourrait dire, bon, bah, on a à peu près besoin de tout, on a à peu près tout ce dont on a besoin, on s'arrête, on produit juste ce dont on a besoin, et puis c'est fini. Merci pour le capitalisme, il a rendu certains services, c'est parfait, mais là, on va s'arrêter là. Quand je vous dis ça, vous comprenez immédiatement que ça ne marche pas. Vous comprenez immédiatement que ça ne marche pas, parce que ça veut dire qu'il n'y a plus de croissance. Donc, ça veut dire que, en fait, les entrepreneurs, ceux qui manient le capital, les capitalistes, ceux qui ont du capital, ils n'ont plus aucun intérêt à avoir du capital. Puisque, en fait, ce capital, il ne va plus pouvoir être valorisé, c'est-à-dire augmenter, reproduire en s'augmentant. Et donc, à partir de ce moment-là, bah, le cœur de la société capitaliste, il est atteint, il est détruit, et on ne fonctionne plus, on ne peut plus fonctionner sur un mode capitaliste.
0: Alors, vous dites justement que la dynamique du capitalisme rencontre une difficulté majeure aujourd'hui, c'est que le rythme de l'accumulation, il ralentit durablement. En gros, il y a deux phénomènes qui se combinent. D'une part, on a une croissance économique mondiale qui ralentit, et puis d'autre part, bah, l'expansion géographique du capitalisme semble avoir atteint sa limite, au sens où il n'y a pas vraiment de nouvelles sociétés à intégrer au marché mondial. Et alors, dans ces conditions, vous faites une remarque qui est assez intéressante, c'est que la question n'est pas tellement de savoir si 3% de croissance mondiale, par exemple, suffirait au bien-être des populations. Vous écrivez que, pour le capital, ce genre de considérations, ces considérations sont en réalité nulles et non avenues. Pourquoi ?
1: En fait, le capital n'agit pas en fonction du bien-être des sociétés. On a cette vision que le capitalisme a sorti les sociétés d'une misère noire et a, en quelque sorte, répandu le bonheur sur la Terre. Dans certains cas, il faut reconnaître que le capitalisme, pour se développer, a répondu aux besoins les plus immédiats qui étaient non satisfaits par les modes de production précédents. Et donc, effectivement, il a rempli un certain nombre de fonctions qui étaient nécessaires et que, par exemple, en Occident, le monde féodal n'était pas plus capable ou pas capable de remplir. Un exemple très concret, c'est celui de l'alimentation. On a des famines régulières, un peu moins à la fin de la période féodale, mais enfin, on a quand même des famines régulières. La dernière famine en Occident, c'est celle de l'Irlande en 1846, et après, on n'a plus de famine. Parce que, effectivement, par le moteur de l'accumulation, il y a eu des investissements qui ont été faits dans la recherche des engrais, dans l'amélioration de la production agricole, amélioration de la production et de la productivité agricole qui permettait par ailleurs de libérer de la main-d'œuvre pour aller dans les usines qui se développaient à la même époque. Donc tout ça est évidemment à saluer, mais il faut bien comprendre que ça n'a pas été fait uniquement par humanisme. Ça n'a pas été fait parce qu'il fallait régler le problème de la faim dans ces pays-là. Ça a été réglé parce qu'il y avait un marché à remplir et que ce marché, il a été satisfait et que par ailleurs, en satisfaisant ce marché, on libérait de la main-d'œuvre pour aller produire d'autres biens. Et j'en veux pour preuve qu'une fois qu'on a à peu près nourri tout le monde en Occident, bah on ne s'est pas arrêté. En fait, on a continué à essayer de nourrir les gens avec ce qu'on appelle, ça peut paraître quand même, quand on regarde avec un peu de recul, étonnant, de l'innovation dans le marché de l'agroalimentaire. Donc, on a inventé des nouveaux produits, souvent très sucrés, pour que les gens consomment toujours plus. Et vous voyez, c'est ça, ce, moteur de l'accumulation. Donc, en fait, la question, c'est pas de savoir si les besoins des gens sont satisfaits, parce que le capitalisme, puisqu'il doit s'accumuler en permanence, il doit en permanence créer de nouveaux besoins. Donc les besoins sont toujours insatisfaits, en réalité, du point de vue du capital. Et donc, le capitalisme, c'est, et là, je rejoins un peu ce que raconte Debord dans La Société du Spectacle, il dit, en fait, lorsque la plupart des besoins primaires ont été satisfaits, on a quitté le domaine de la survie, et on est rentré dans le domaine de la survie augmentée. C'est-à-dire que on crée de nouveaux manques en permanence pour pouvoir en fait les remplir. Et donc, évidemment, ça empêche les populations de se poser cette question toute simple, de savoir ce dont ils ont réellement besoin pour pouvoir avoir une vie saine, bonne, équilibrée, satisfaisante pour eux en tant qu'individus. Parce qu'en réalité, le capital nous dit notre vie est toujours insatisfaisante, par nature.
0: Alors, on pourrait se dire aussi que le capitalisme est confronté aujourd'hui à ses propres contradictions, puisque, en gros, les régimes d'accumulation sont nécessairement limités. Et donc, le ralentissement durable de la croissance qui fragilise cette dynamique d'accumulation, on pourrait tenter d'une conclusion un peu simple. Finalement, le capitalisme va finir par s'effondrer par lui-même, disparaître par lui-même, sous le poids de ses propres contradictions. Vous n'êtes pas trop de cet avis ?
1: Surtout pas. Alors évidemment, ça, c'est une critique qui a été faite, notamment y compris au sein du marxisme, hein, contre la fameuse loi tendancielle, baisse tendancielle du taux de profit. Mais c'est une critique qui, moi, me semble injuste, parce que précisément, ce que Marx décrit dans la baisse tendancielle du taux de profit, c'est une baisse tendancielle. C'est-à-dire que si on ne fait rien, le capitalisme a tendance à voir son taux de profit baisser. Et d'ailleurs, les faits actuels tendent plutôt à prouver cette chose-là. Mais évidemment, et Marx le dit aussi, il y a des contre-tendances qui sont mobilisées par le capitalisme pour freiner cette baisse tendancielle, voire la dépasser et à ce moment-là organiser une augmentation du taux de profit. Mais évidemment, ce que l'on peut voir au fil du temps, c'est que les contre-tendances qui sont mobilisées, traditionnellement, c'est ce qu'on appelle la destruction créatrice, hein, pour reprendre le terme de Schumpeter, c'est-à-dire c'est le progrès technique. Le progrès technique augmente la productivité, donc l'accumulation permet de développer les investissements et puis relance évidemment la croissance et l'emploi et donc apporte une contre-tendance très forte. Ce qu'on voit en fait dans la modernité, c'est qu'au bout d'un moment, ces contre-tendances sont de plus en plus difficiles à mobiliser et elles sont de moins en moins efficaces. Très concrètement, ce qu'on voit, c'est dans les années 80-90, on nous disait avec les ordinateurs, puis après avec Internet, on va avoir une grande période de croissance économique parce que c'est la troisième révolution industrielle, donc ça va tout changer et donc il va falloir tout renouveler. Et donc, c'est la contre-tendance par excellence. Et puis en fait, ce qu'on a vu, c'est qu'on a vu une toute petite augmentation de la productivité à la fin des années 90 et de la croissance. Et puis, au début des années 2000, ça a commencé à ralentir. Et puis, il y a eu la crise de 2008, et puis le Covid, et puis voilà. Donc, c'est ça qui est un peu en jeu. C'est que, en fait, les contre-tendances sont moins efficaces, mais elles sont toujours là. Et moins elles sont efficaces, plus, en fait, le capitalisme est obligé d'aller, en quelque sorte, faire les fonds de tiroir, en quelque sorte, pour continuer à maintenir la croissance du taux de profit. Et ça, en fait, si on le laisse faire, il a toutes les capacités à le faire. Il a toutes les capacités à accroître l'extraction, l'exploitation de la nature. Il a toute capacité à accroître l'exploitation des hommes et des travailleurs. Il a toute capacité à créer à l'infini des besoins de plus en plus absurdes vis-à-vis des gens. Et donc, il a en permanence cette capacité survivre. Alors, il va survivre dans un régime affaibli, mais lui, si on le laisse faire, il va être capable, en fait, de toujours survivre. Et il y a cette phrase qui est, en fait, originellement une phrase de Lénine, mais qui est citée par Henry Grossman, qui est un des grands penseurs, justement, de cette question de l'effondrement du capitalisme, et qui dit, en fait, il n'y a pas de situation désespérée pour le capitalisme. Et donc, la seule façon, à un moment, de mettre fin à cette agonie sans fin, en quelque sorte, et cette agonie qui est aussi celle du monde, parce que, évidemment, le capitalisme, lui, il ne regarde que l'accumulation, mais cette accumulation, elle se fait dans un cadre qui est celui de la planète et de l'humanité. Et c'est ça qu'il est en train de détruire. Un des propos de mon livre, c'est d'expliquer qu'en fait, dans ce cadre du capitalisme de bas régime, le capitalisme devient de plus en plus destructeur. il devient de plus en plus destructeur pour pouvoir justement maintenir cette petite croissance qui reste. Et ça, effectivement, si on le laisse faire, il n'y a pas de raison que ça s'arrête. Donc la seule façon d'arrêter ce désastre, c'est évidemment de débrancher le capitalisme et effectivement de faire ce fameux pas de côté qu'on a évoqué tout à l'heure.
0: Alors, on va explorer cette question pour débrancher le capitalisme la semaine prochaine. Mais alors, avant de se quitter, on va se quitter sur un extrait du film de Guy Debord, La Société du Spectacle. Je rappelle que c'est un texte qui, à la base, a été publié en 1967, à une époque où les centres commerciaux étaient encore pleins et où les écrans étaient quand même plutôt rares, malgré tout. Où l'on croyait, en tout cas, peut-être encore que le spectacle avait des limites. Alors, juste quelques mots en deux secondes pour introduire cet épisode qui est très, très dense. Hein. Je pense qu'on va l'écouter de très grandes, nombreuses fois pour rentrer dans son... dans la compréhension de cet épisode. Guy Debord a une place très importante dans votre livre.
1: En fait, il y a cette chose qui, peut-être si on écoute avec beaucoup d'attention le texte qui va être diffusé, c'est assez frappant de penser qu'il a été écrit en 1967, comme vous le dites, en fait, dans une société où ce qu'il dit est presque qu'une hypothèse, d'une certaine façon. Et où, en fait, là, ce qu'il décrit, c'est notre vie, c'est notre monde. Et moi, ça m'a beaucoup frappé. J'ai beaucoup lu La Société du Spectacle, mais je l'ai relu, évidemment, pour écrire ce livre. Et vraiment, j'ai été frappé par ça. C'est-à-dire, le monde qui est décrit par le texte de 1967 est précisément le nôtre. Et d'une façon extrêmement précise dans le rapport à la technologie, par exemple, dans le rapport à l'attention, dans le rapport à tout ça. Alors, Debord, ce n'est pas un penseur de la crise. Et moi, ça m'a intéressé justement de le mettre dans un contexte de crise. Ce n'est pas un penseur de la crise. Lui, sa question, et en 1967, c'est la question, c'est comment le capitalisme, qui effectivement a rempli tous les besoins essentiels, peut continuer à dominer et à dominer l'esprit des gens. Mais moi, j'ai trouvé que c'était intéressant parce que ce que raconte Debord à ce moment-là, c'est aussi une tension interne à l'individu qui se met en place. En fait, le spectacle, c'est la logique de l'aliénation. Hein. Debord reprend en grande partie la pensée et du Marx de 1844 des manuscrits et de Lukács, d'Histoire et conscience de classe. Et donc, il développe ce concept de spectacle comme la forme du capitalisme reposant de plus en plus sur l'aliénation. Mais évidemment, cette aliénation, elle crée une tension, et dans le petit extrait, on va l'entendre, une tension entre le vivant, ce que l'on vit, nous, au quotidien, mais aussi le vivant qui est celui de la nature, et le non-vivant. Et le non-vivant, c'est la marchandise, et c'est la logique du capital. Et dans une société qui place le non-vivant au centre, il y a toujours un moment où il y a une tension, évidemment, entre ce non-vivant qui domine, qui projette son propre monde comme étant celui du vivant, et le vivant qui essaye, en fait, simplement de vivre. Et c'est cette tension-là que moi, j'ai essayé de mettre en avant comme étant une crise anthropologique dont on voit des effets, en fait, à plusieurs niveaux. Au niveau de la santé publique, au niveau des crises sociales, au niveau de cette espèce de crise existentielle qu'il y a chez les consommateurs et même chez les spectateurs, en quelque sorte. Hein. Donc, c'est évidemment, Debord, lui, il dit, il y a en fait toujours cette fuite en avant qui empêche les gens de faire ce pas de côté. Mais en même temps, il y a cette tension interne qui aussi est le signe d'une crise et qui peut à un moment être le signe d'une prise de conscience.
0: Romain Conin, je vous propose qu'on écoute l'extrait et la semaine prochaine, on poursuit notre discussion. Merci.
2: Toute la vie des sociétés dans lesquelles règnent les conditions modernes de production s'annonce comme une immense accumulation de spectacles. Tout ce qui était directement vécu s'est éloigné dans une représentation. Les images qui se sont détachées de chaque aspect de la vie fusionnent dans un cours commun où l'unité de cette vie ne peut plus être rétablie. La réalité, considérée partiellement, se déploie dans sa propre unité générale en tant que pseudo-monde à part, objet de la seule contemplation. La spécialisation des images du monde se retrouve, accomplie, dans le monde de l'image autonomisée où le mensonger s'est menti à lui-même. Le spectacle en général, comme inversion concrète de la vie, est le mouvement autonome du non-vivant. Le spectacle se présente à la fois comme la société même, comme une partie de la société et comme instrument d'unification. En tant que partie de la société, il est le secteur qui concentre tout regard et toute conscience. Du fait même que ce secteur est séparé, il est le lieu du regard abusé et de la fausse conscience. Et l'unification qu'il accomplit n'est rien d'autre qu'un langage officiel de la séparation généralisée.
3: Et nous avons, à la fin de ces délibérations, apprécié ce qui était positif et mis en évidence aussi qu'il restait encore beaucoup à faire.
2: Le spectacle n'est pas un ensemble d'images, mais un rapport social entre des personnes, médiatisé par des images. Le spectacle, compris dans sa totalité, est à la fois le résultat et le projet du mode de production existant. Il n'est pas un supplément au monde réel, sa décoration surajoutée. Il est le cœur de l'irréalisme de la société réelle. Sous toutes ses formes particulières, information ou propagande, publicité ou consommation directe de divertissement, le spectacle constitue le modèle présent de la vie socialement dominante. Il est l'affirmation omniprésente du choix déjà fait dans la production et sa consommation corollaire. La séparation fait elle-même partie de l'unité du monde, de la praxis sociale globale qui s'est scindée en réalité et en image. La pratique sociale devant laquelle se pose le spectacle autonome est aussi la totalité réelle qui contient le spectacle. Mais la scission dans cette totalité la mutile au point de faire apparaître le spectacle comme son but. Dans le monde réellement renversé, le vrai est un moment du faux. Considéré selon ses propres termes, le spectacle est l'affirmation de l'apparence et l'affirmation de toute vie humaine, c'est-à-dire sociale, comme simple apparence. Mais la critique qui atteint la vérité du spectacle le découvre comme la négation visible de la vie, comme une négation de la vie qui est devenue visible.
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0: Bonsoir à tous et merci d'être à l'écoute de Radio Radio 106.8. C'est l'heure de retrouver votre magazine de cinéma pour 35 mm de plus et de vous souhaiter à tous une excellente année 2026 puisque c'est la reprise de l'émission. Et ce soir, je suis en compagnie, bien sûr, de Pierre Cadard.
1: Bonsoir.
0: Que je salue. Frédéric Oblingre.
2: Bonsoir.
0: Et bien sûr Manu à la technique ainsi que Julien aussi qu'on salue. Voilà, donc bonne année à vous tous pour 2026. Et on ne pouvait pas commencer bien sûr cette nouvelle saison sans penser, sans parler de Brigitte Bardot, dernier monstre sacré qui nous a donc quitté. Donc on va bien sûr évoquer cette carrière et la personnalité de cette femme hors norme. Nous avons aussi appris avec beaucoup de tristesse le décès du grand réalisateur hongrois Bélatar dans sa 70e année. On ne s'y attendait pas vraiment, même s'il s'était retiré du cinéma depuis un certain temps. Mais en tout cas, il laisse une trace et une importance inégalée dans le cinéma européen. Donc on parlera aussi, bien sûr, de Bélatar. Sorti cinéma avec l'excellent film brésilien de Kleber Mendoza Filho, L'agent secret. Je vous en parlerai tout à l'heure. Film qui a été récompensé du prix de la mise en scène et du meilleur comédien au dernier Festival de Cannes. Et enfin, au rayon DVD, nous parlerons d'un très curieux film que nos amis d'Artus Film viennent de sortir, qui s'appelle Zou la nuit, de Jean-Claude Lonzon, qui sort chez Artus. Et bien sûr, c'est Frédéric qui vous en parlera aussi tout à l'heure. Mon cher Pierre, on s'y attendait sans s'y attendre. On savait que ça allait être un moment un peu particulier d'apprendre la mort de Brigitte Bardot. Mais ça y est, depuis le 28 décembre, elle nous a quittés.
1: Oui, alors c'est banal de dire que c'est toute une époque qui se termine avec la mort de Brigitte Bardot. Tout a été dit, je crois, de son vivant et au lendemain de sa mort. Et donc, il est difficile d'ajouter quoi que ce soit de très personnel. Je rappelle simplement quelques éléments essentiels. Brigitte Bardot, est-ce qu'il faut parler de la comédienne? Ce n'était pas une comédienne hors norme. Est-ce qu'il faut parler de la chanteuse? C'était une chanteuse agréable, mais ce n'était pas une grande cantatrice. Est-ce qu'il faut parler de la femme politique? Mieux vaut passer vite parce qu'il y a bien, il y a pire, mais c'est déjà pas mal dans certaines positions qui sont plus que contestables. Reste celle qui a défendu des animaux. Et là, sur ce point, je crois que tout le monde est à peu près d'accord quand on dit que lorsqu'elle défend les bébés phoques, eh ben, elle a raison et qu'elle le fait avec tout le poids de sa notoriété et avec également un certain punch, une certaine volonté. Je crois que ce qui faut retenir, ce que tout le monde retient d'ailleurs dans la vie de Brigitte Bardot et dans son image, parce qu'on peut parler pour elle d'image, c'est plus qu'une actrice, c'est plus qu'une chanteuse, c'est un mythe, une mythologie, enfin tous les termes sont utilisables, mais c'est quelqu'un qui est le reflet d'une époque et d'une époque que moi j'ai suivie presque depuis le début, c'est-à-dire des changements qu'il y a eu en France dans les années 60 à l'époque gaulliste, et Bardot était, même si elle aimait beaucoup le général de Gaulle, le contrepoint de la France gaulliste, c'est-à-dire un espace de liberté dans un monde qui avait tendance à se rigidifier. Et en ce point, Bardot a compté parce qu'elle a annoncé des révolutions à venir, en particulier, alors qu'elle n'était pas du tout féministe, son mode de vie était déjà scandaleux pour l'époque et donc en avance sur l'époque qui a suivi. Et c'est pas pour rien que Simone de Beauvoir, Françoise Sagan et bien d'autres femmes écrivains de la première importance ont dit la place qu'avait eu Brigitte Bardot dans l'évolution de la société française. Alors comment se fait-il qu'une actrice médiocre, disons les mots tels qu'ils sont, qui n'a jamais aimé le cinéma, qui n'a jamais été à l'aise devant une caméra, elle était à l'aise parce qu'on l'a regardée, qu'elle était belle, qu'elle avait une présence incontestable, mais elle n'aimait pas ce travail-là, et elle l'a toujours dit. Elle ne s'est jamais prise pour une tragédienne ou une grande comédienne, c'est le contraire. Mais comment se fait-il qu'elle ait marqué cette époque? Eh bien, je crois que ce qu'on peut retenir de Bardot en dehors du cinéma, c'est justement d'avoir été à l'aube et également d'avoir suivi des évolutions de société qui fait qu'on revient toujours à elle non pas comme, alors je vais employer des mots qui sont peut-être sévères, non pas comme un être humain, mais comme une sorte d'animal. Ce n'est pas pour rien que Brigitte Bardot a défendu la cause animale tout le temps, parce qu'on trouve chez Brigitte Bardot cette sorte de naturel d'esprit d'indépendance qu'on peut trouver chez certains félins, chez des chats par exemple, qui sont imprévisibles. C'est-à-dire qu'ils donnent un coup de griffe alors qu'on est prêt à les caresser. Bardot, c'est un peu ça. Alors, puisqu'on est dans une émission de cinéma, retenons quand même quelques étapes, c'est-à-dire que née à Paris en 1934, elle commence à être cover girl dans des, parce que sa mère connaît bien Hélène Lazareff, directrice de journal féminin, et donc elle pose comme cover girl en couverture. Elle fait des petits rôles. Le Trou Normand, c'est son premier film en 1952 avec Bourvil, film de Jean Boyer. On n'en a pas gardé un très grand souvenir. Le dernier, ben, c'est 20 ans plus tard, l'histoire très bonne et très joyeuse de Colline notre chemise de Nina Compagnès. Nina Compagnès, une réalisatrice estimable, mais c'est loin d'être son meilleur film. Ce n'est pas un bon film, mais ce n'est pas pour rien que Bardot s'arrête au lendemain de ce film qui n'est pas bon et où elle se demande qu'est-ce qu'elle fait là-dedans. Alors, entre-temps, elle a quand même tourné avec des grands réalisateurs. Retenons En cas de malheur avec Othon Lara, retenons La vérité avec Clouzot, certainement ses deux meilleurs films. Rappelons aussi qu'elle a tourné avec René Clair dans Les Grandes Manœuvres. C'était un second rôle, mais c'était un rôle important où il y avait une certaine fraîcheur, une certaine qualité du jeu chez Bardot aussi. Avec Sacha Guitry, apparition dans Si Versailles m'était compté, avec Duvivier. La femme et le pantin, c'est l'un des plus mauvais films de Duvivier. Ouais. Mais enfin, bon, qu'elle ne fait pas oublier Marlène Dietrich, tant s'en faut. La tournée avec Christian Jacques, Babette s'en va en guerre. Bon, c'est le cinéma de la 4e République. Elle a aussi, heureusement, tourné avec Godard. Et certainement que le film qu'elle a fait avec Godard est le meilleur film de ou l'un des meilleurs avec le Clouzot et le Othon Lara, c'est Le Mépris, avec la célèbre séquence d'ouverture qui, semble-t-il, a été tournée à la demande des producteurs et où Bardot est dans toute sa beauté et dans toute son impertinence. Elle a tourné aussi un film qu'il faudrait peut-être revoir, moi, dans mon souvenir, une certaine faiblesse, pour lequel j'avais une certaine faiblesse, c'est L'ours et la poupée, qui est un film de Michel Deville. Elle a tourné aussi, rappelons-le, avec Louis Malle, un film intéressant sur le mythe Bardot, qui est vie privée, et des films nettement moins intéressants par la suite. Donc, c'est une carrière qui est une carrière bancale, qui n'est pas comme, par exemple, si il fallait comparer la carrière de James Dean, qui a tourné peu de films, mais qui a eu la chance d'avoir des films majeurs dans l'histoire du cinéma. Donc, on se rappelle, James Dean, qu'est-ce qu'il serait devenu ? Personne ne le sait. Mais il a eu la chance de faire trois films qui sont trois films importants, deux en tout cas. Martin Carole, qui était à l'époque une grande vedette française, a tout de même tourné dans Lola Montez. Brigitte Bardot, ce n'est pas tout à fait ça. Donc, c'est un bilan qui est un bilan en demi-teinte. Et on a l'impression qu'au moment de sa mort, ce qu'on a surtout retenu, c'est celle qui a défendu les animaux.
0: Oh ben, c'est ce qu'ils ont beaucoup retenu dans les médias, effectivement.
1: C'est ce qu'on a retenu dans les médias, c'est-à-dire qu'il y a l'image, qui n'est pas pour rien que c'était apparemment l'image qui est sur sa tombe, qu'on montrait le jour de son enterrement, où elle caresse un bébé phoque et où elle dit ben oui, je ne sais pas peut-être les mots exacts, mais toutes ces vieilles connes qui se mettent des fourrures, c'est à cause de ça parce qu'on tue des bébés comme toi. Ben, y a une sincérité, je crois qu'il y a chez elle une sincérité à ce moment-là qui excuse tout le reste. Hein. Il y a aussi, ne l'oublions pas chez Bardot, c'est quelqu'un qui n'a pas eu besoin de faire des petits théâtres, de souffrir beaucoup pour se faire un nom. Elle était née dans une famille aisée, elle avait très vite, elle a été découverte par Marc Allégré et par Vadim. Je n'ai pas parlé de Dieu créé à la femme. Il est évident que Dieu créé à la femme, c'est le film tournant dans la carrière de Brigitte Bardot en 1955-56. C'est là que véritablement le mythe Bardot apparaît et qui va scandaliser les États-Unis, va causer beaucoup de discussions. Mais Bardot a ce côté un petit peu fille de bonne famille, élevée dans du coton, et qui dit ce qu'elle pense. Mmh. Elle n'a pas eu à souffrir dans sa vie pour la fermer, si je puis dire. C'est clair. Donc, c'est ce caractère-là qu'on retient. Bon, il y a aussi...
0: C'est ce qui te plaisait chez elle, de toute façon.
1: Mais
0: toi.
1: C'est ce qui me plaisait. Ce qui me plaît aussi, c'est sa fidélité par rapport à certaines personnes qu'elle a fréquentées, et en particulier à Serge Gainsbourg. Il y aurait sûrement des parallèles à trouver entre l'impertinence Gainsbourg et l'impertinence Bardot. Ce n'est pas tout à fait pareil, mais il y a dans cette époque, c'est aussi bien Gainsbourg dans ses chansons que Bardot, par sa présence, par son jeu, sont constamment à rebrousse-poil.
0: C'est vrai que Gainsbourg, il a été important parce qu'elle chantait. Bon, elle a fait des jolies chansons avant, je pense à La Madrague, mais c'était avec Jean-Max Rivière, je crois.
1: Jean-Marc Rivière, oui.
0: Voilà. Mais effectivement, dès que leur idylle commence et que Gainsbourg écrit pour elle, il y a une dimension planétaire.
1: Il se passe quelque chose de plus. Truc. Et l'un et l'autre ont toujours redit tout ce qu'ils devaient. Gainsbourg est resté toujours proche de Brigitte Bardot. Brigitte Bardot a toujours dit combien Gainsbourg avait compté dans sa vie. Donc voilà, c'est tout cela et qui fait que c'est quand même un peu de cinéma, parce que quand on va au cinéma, c'est aussi un peu pour rêver, c'est aussi pour s'identifier ou pour trouver chez un acteur un reflet de ce qu'on est soi-même ou une image qui est une image positive. Bardot, je ne suis pas sûr que ce soit une image totalement positive, mais c'est une image importante.
0: Oui, c'est hyper important. Alors, bien sûr, elle parle moins aux jeunes aujourd'hui, beaucoup moins, parce que bon, déjà, elle a été retirée du cinéma depuis 52 ans, ma date de naissance, tu vois. Et effectivement, il y a aussi la part d'ombre côté politique qui a beaucoup gêné énormément de gens. Alors, elle a eu des histoires un peu compliquées avec les présidents, mais elle en a quand même soutenu un, c'était Giscard.
1: Et De Gaulle aussi.
0: Avec son fameux t-shirt Giscard à la barre.
1: Non, mais elle aimait beaucoup De Gaulle, elle l'a toujours dit, elle a défendu Giscard, elle était antisocialiste et de droite de toute évidence.
0: Après, elle a détesté tous les autres.
1: Elle a détesté tous les autres, mais elle est logique dans sa détestation, c'est-à-dire elle a très bien dit, et chapeau, qu'elle ne voulait pas qu'il y ait avoir la Légion d'honneur, elle ne voulait pas un enterrement. Ce n'est pas Johnny Hallyday, c'est autre chose.
0: Bien sûr.
1: Non pas que je méprise Johnny Hallyday, mais Brigitte Bardot, c'est autre chose, c'est une certaine constance sur un terrain qui est glissant.
0: De toute façon, l'intérêt qu'elle pouvait avoir sur certains politiques, c'était par rapport à la cause animale. C'était pas compliqué. Oui. Il y avait des promesses. Elle l'a toujours dit. Elle a dit Sarkozy m'a fait des promesses de Gascon. Pareil pour tous les autres. Le seul qui a fait avancer un petit peu la cause animale à ses yeux, ça a été Giscard, dont elle a été assez proche. Oui. Mais c'est vrai que tous les autres, elle les a détestés aussi pour ça.
1: Mais en même temps, quel orgueil de croire qu'il suffit que Brigitte Bardot demande qu'il y ait un ministère de la cause animale pour que le président de la République dise « D'accord, aussitôt, on met cela en marche oui. ». C'est comment quelqu'un est devenu plus qu'elle-même. Je veux dire qu'au niveau mondial, c'était une icône, quelqu'un qui ouvrait la bouche et tout le monde écoutait. Oui, mais en même temps... Pour des
0: elle
1: gens...
0: se mettait une choucroute sur la tête, toutes les femmes avaient une choucroute sur la tête.
1: Mais en même temps, pour des gens de mon âge, et je ne suis plus de la première jeunesse, Brigitte Bardot est quelqu'un qui a beaucoup compté, et c'est le seul mot qui revient toujours, au nom d'une certaine liberté. Liberté d'être soi-même. Je veux dire que Juliette Gréco chantait une chanson, si j'ai bonne mémoire, « Je suis comme je suis, j'aime celui qui m'aime, est-ce ma faute à moi si ce n'est pas le même que j'aime chaque fois ?» Eh bien, Brigitte Bardot, c'était un peu ça. Je suis comme je suis, j'aime celui qui m'aime. 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
0: Bon, on va écouter justement un petit morceau. On va l'entendre. Donc, je ne sais plus ce qu'on a choisi, Pierre. C'est,
1: le générique de Une Parisienne. Ce n'est pas le meilleur film de Brigitte Bardot. C'est un film de 1957, si j'ai bonne mémoire, avec Charles Boyer. Ce n'est pas n'importe qui. Mais bon, il y a Bardot.
0: Allez, go !

0: 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On vient d'écouter donc un extrait de la bande originale de film Une Parisienne, donc avec Brigitte Bardot.
1: Mais ce n'est pas elle qui chante.
0: C'est pas elle, mais on va l'entendre un peu plus tard. Est-ce que vous vouliez rajouter quelque chose, messieurs, sur c'est un fan refoulé, donc il n'a pas grand-chose à dire.
2: Non, mais tout a été dit, il y a tellement... J'ai un peu de choses à dire, moi, je trouve. Mais après, voilà, je...
1: Un peu de choses à dire sur le phénomène Bardot aussi.
2: Oui, voilà, mais moi, Bardot, pour moi, voilà, ça n'a jamais été pas une inspiration ou quelque chose que j'ai suivi. Donc, je ne peux pas... J'ai juste des souvenirs de cinéphiles avec ces films dont on a évoqué qui sont bien. Alors, qui sont bien à la fois pas tant par elles que par les réalisateurs qui les réalisent et les histoires qui sont écrites. Après, je me souviens, enfant gamin, effectivement, quand elle défendait la cause des bébés phoques. Donc, c'est vrai que j'ai des images comme ça. Et puis, comment elle était vilipendée, on la critiquait. Ça. Voilà des vagues souvenirs. Après, elle avait disparu pour moi du paysage général, soit au cinéma, médiatique, on n'entendait plus parler. Et du coup, c'est un peu l'oubli pour moi. Donc, du coup, j'ai
1: mais
2: du
1: oui,
2: mal à parler
1: Fred,
2: d'elle.
1: Question, mais là, qui la remplace? Personne.
2: C'est-à-dire
1: personne, tu n'as pas d'actrice, je veux dire que Isabelle Adjani, Isabelle Huppert, même Catherine Deneuve n'ont jamais eu cette image-là, qui est une image qui transcende le simple rôle d'actrice.
2: Je comprends, oui, parce que c'est lié à une époque aussi.
1: C'est autre chose.
2: Mais comme aujourd'hui, est-ce qu'il y a encore des stars aujourd'hui dans le cinéma français?
1: Ça,
2: enfin, des stars
1: bonne
2: dans le sens...
1: question.
2: Voilà, je pas de la même manière parce que tout a changé, mais je pense que Deneuve quand même est une star,
1: mais une bonne actrice, c'est des tout.
2: Mais je pense qu'il y a plus de choses à dire sur Deneuve cinématographiquement, effectivement, parce qu'elle continue sa carrière. Mais après, voilà, c'est l'aspect cinéma après, effectivement, c'est la cause.
0: Ah bah c'est sûr, Deneuve a tourné plus de grands films que Bardot.
2: Voilà.
0: Ça,
2: de ce point de vue-là, après voilà, et comme elle était plus dans les médias, quasiment plus, enfin je crois pas.
0: Non, elle y était plus.
1: Faire frémir Manu, mais la seule personne à comparer, c'est Depardieu. C'est-à-dire, non pas par ses positions, je sais pas lesquelles,
2: ouais.
1: Mais, c'est lesquelles, mais qui a quelque chose, qui est un acteur, qui est un bien meilleur acteur que Bardot, est une bonne actrice, mais qui a une personnalité qui a représenté, avec les valseuses, avec certains films, une évolution importante dans l'image masculine, alors en bien ou en mal, à l'écran. Voilà, on en parlerait pendant des heures.
0: Alors, on va complètement changer d'univers, Pierre.
1: Oui, c'est le grand écart.
0: Parce que c'est quand même pratiquement deux de tes idoles qui sont parties, hein, avec Brigitte Bardot et Bellatar, quasiment à une semaine d'intervalle.
1: Alors, disons une idole sensuelle, une idole intellectuelle.
2: C'est ça.
0: Mais alors, Bellatar, on ne le savait pas malade, il n'était pas très âgé, hein, puisqu'il avait 70 ans, il était né en 55.
2: C'est pas, il s'est retiré.
0: Et il s'était retiré depuis l'unique film qu'on avait vu ensemble de lui.
2: Enfin, Le Cheval de Turin.
1: Voilà. Alors le premier film, il est en 1977, c'est Le Nid familial. Le dernier film en 2010, c'est Le Cheval de Turin, qui a l'Ours d'Argent au Festival de Berlin. Et en tout, Bellatar, qui est un réalisateur hongrois, donc a fait 10 longs métrages et 4 courts métrages. Et ce que ces films ont en commun, il y a plusieurs points communs, c'est que généralement, ce sont des films longs. Le Tango de Satan dure plus de 7 heures, ce n'est pas rien. Que le plus souvent, c'est Bellatar qui était lui-même le scénariste. Et pour les derniers, il était également associé avec Laszlo Krasznahorkai, qui est un...
2: Qui a eu le prix Nobel de littérature en 2025. Là, ouais.
1: Voilà, et qui est un grand
2: écrivain
1: hongrois. Et avec, ensemble, ils ont fait Damnation, Tango, Les Harmonies Werkmeister, L'Homme de Londres. Que le plus souvent, donc, ce sont des sujets originaux, mais il y a également dans la carrière de Bellatar une adaptation de Shakespeare, c'est Macbeth en 82, et une de Simenon, c'est L'Homme de Londres en 2007. Alors, ce qui est intéressant, c'est que Bellatar, et c'est curieux qu'on ait parlé de Brigitte Bardot tout à l'heure, parce que c'est deux aspects du cinéma. On est aux antipodes, c'est-à-dire Bardot, c'est tout ce que le cinéma peut avoir de commercial, d'un peu, disons le mot, racoleur parfois, même souvent. Bellatar, c'est au contraire un cinéma très intellectuel, très voulu,
0: exigeant.
1: Très calculé, très exigeant. C'est Bresson en plus, en pire. En pire ou en mieux, je ne sais pas quel est le terme qu'il faut employer. Mais c'est quelqu'un qui surtout à mesure qu'il réalise des films, fait des films de plus en plus personnels et où, dès le premier plan, on devine que c'est du Bellatar. Je veux dire qu'il y a une manière de filmer qui est tellement personnelle, avec de très longs plans séquences, avec des travelling, avec toute une lenteur voulue.
0: Moi, je pense qu'il se rapprocherait plus d'un Tarkovsky que
1: ou
0: d'un
1: de Tarkovsky.
2: Moins par le fond, quand même.
1: Mais avec...
0: Comment ?
2: Moins par le fond, qui était plus spirituel.
0: Oui, voilà. Je parle sur la forme, sur la
2: ouais,
0: forme.
2: Sur la forme oui.
1: Mais également... qui pousse cela beaucoup plus loin dans le fait qu'il ne se passe rien en apparence si ce n'est une ambiance, oui, si ça. Ce n'est une atmosphère. Et je crois que là, il faut se replacer en Hongrie. Je veux dire, la Hongrie, c'est un pays de la Pouchtade, de grandes plaines vides où il n'y a pas tellement de relief au bout de la plaine. Et les films de Bellatar, surtout vers la fin, la plupart, je mets un petit peu à part l'Homme de Londres, qui est tout à fait différent, puisque c'est d'après Simenon, mais on est plongé dans ce pays, dans les campagnes qui sont où il n'y a pas de cadre. Il n'y a pas de cadre. Et là, on a le spectacle de toute la... comment dire, le vide humain, le vide de personnages qui sont là, qui avancent. On ne sait pas pourquoi, il pleut, il neige, il fait un temps épouvantable, mais tout cela avec une très belle image, toujours.
0: Oui, alors le noir et blanc, par excellence.
1: Avec un noir et blanc, sauf exception, au début, il y a un ou deux films en couleur.
0: Oui, mais il a quasiment tourné qu'en noir et blanc.
1: Presque tous. Il y en a un qui est en couleur, je ne me rappelle plus lequel c'est, ça m'échappe maintenant, je retrouverai. Donc tout ça, c'est une carrière véritablement à part. Et à part même si on veut faire des comparaisons avec Tarkovsky ou avec Bresson, je crois qu'il y a une marque Bellatar. Alors le danger, c'est bien sûr que ce soit récupéré totalement par des intellectuels qui vont sur des images de Bellatar faire des lignes et des lignes. Et ça,
0: oui, mais t'inquiète pas, Jean Douché n'est plus de ce monde.
1: Non, mais Jacques Rancière,
2: Jacques Rancière
1: a fait un livre dessus, ouais. Et où, bien entendu, on fait tout dire à Bellatar. C'est peut-être un peu trop, je crois qu'il faut aussi voir ses films.
0: Moi, c'est comme ça, des expériences.
1: Comme des expériences, ouais. Et comme une sorte d'approche extrêmement sensible, extrêmement raffinée de ce qu'est le malheur humain, le vide dans l'existence. Tout ça, c'est préquant dans les films de Bellatar. Alors, bon, moi, j'ai une passion pour Bellatar, alors que j'aime beaucoup la comédie musicale américaine. Donc, ça veut dire qu'on peut avoir des goûts très variés.
0: Et Brigitte Bardot,
1: au passage. Mais il y a quand même, dans ce cinéma-là, une exigence qui n'est pas si fréquente dans les milieux de cinéma. Et c'est une exigence qui n'est possible que dans des périodes bien données. Là, c'est la Hongrie qui est en train de quitter le communisme et de passer à autre chose, on ne sait pas trop quoi. C'est l'Europe. Ce serait impossible aux États-Unis de faire un cinéma comme ça, parce que les producteurs ne l'accepteraient pas. Or, Bellatar réussit, surtout à mesure qu'il avance dans sa carrière, à trouver des coproductions avec l'Angleterre, l'Allemagne, oui. Beaucoup, la France, l'Italie, etc. Donc, Le Cheval de Turin, qui est le dernier film qu'il tourne, est un film en coproduction. Donc, on se dit, et c'est plutôt rassurant, qu'il y a encore des financiers qui sont capables à apporter leur argent à un cinéma qui sera de toute façon un cinéma non pas grand public, mais un cinéma pour certaines personnes qui iront sans cesse y trouver leur bien. Et c'est un peu ce que j'ai trouvé, moi, dans les films de Bellatar. Mmh. Alors, je ne dis pas que c'est un cinéma pour intellectuels un peu raffinés, un peu décadents. Mais il y a de ça, oui. Tout de même.
2: Mais c'est vrai qu'on l'a découvert avec les Harmonies Werkmeister, qui était le premier film, je crois, qui sortait en salle en France, et qui me semble, enfin, pour moi, le plus abordable.
1: Oui.
2: Pour plein de raisons. C'est-à-dire qu'il y a toute cette scène d'introduction dans ce bar, où il y a toute une cosmogonie autour de l'histoire du monde et tout ça, parce que je pense qu'effectivement, si Rancière a aussi écrit sur lui, c'est à la fois par rapport au temps, comme tu parlais de l'humanité, je pense qu'il y a un regard existentiel sur l'humanité. Mais ce premier film, avec cette histoire de baleine qui arrive dans ce village, il y a un côté étrange. Oui. Et je pense qu'après, il a étiré le temps, il l'a radicalisé encore plus, et des fois, on peut se dire, mais où ça nous mène? Alors, on peut aimer l'ennui, parce que parfois, on peut s'ennuyer dans son cinéma, moi je trouve. pas dans les harmonies, parce que je trouve qu'il y a, en plus, tu parlais de Krasznoriaj, mais il y a sa collaboration aussi avec le musicien Mia Livig, qui a fait la musique. Et quand on écoute les harmonies Werkmeister, il y a une espèce de ritournelle comme ça qui revient avec de l'accordéon, si je ne dis pas de bêtises, qui est assez envoûtant. Et moi, j'étais envoûté par ce film, je l'étais moins par la suite, parce que j'ai trouvé qu'il est tiré un peu comme chez Celan, un autre cinéaste du plan séquence, qui fait durer, où ça parle beaucoup, qui est peut-être moins bavard chez Bellatar, qui est plus dans la. Pas la contemplation, mais quand même comme ça. Voilà, et c'est des cinéastes comme ça qui, parfois, à force d'étirer, le spectateur peut lâcher prise. Mais bon, après, c'est exigeant, je suis d'accord.
1: On disait la même chose dans le domaine de l'opéra pour Wagner, par exemple. Voilà, je veux dire qu'il y a des créateurs qui ont besoin d'un espace large et qui ont besoin, comme ça, dans cet espace large, de laisser au spectateur le loisir de cheminer là où il veut, prendre ce qui lui plaît, et de se laisser aller. Je veux dire qu'on entre dans l'œuvre de Bellatar comme dans l'océan, où on se dit qu'on ne sait pas où est l'autre rive, il faut y aller.
0: Non, puis il réussit des scènes, la scène de la patate chaude dans Le Cheval de Turin, elle est complètement incroyable.
1: Et ça dure.
0: Avec rien, il fait qu'elle... Avec rien. Voilà.
2: Oui, non, mais
1: la manière également de diriger des acteurs, c'est toujours un peu la même équipe. C'est bon, il y a Nachigula, il y a des acteurs un peu connus qui ont tourné, mais le plus souvent, c'est une équipe hongroise, de gens qu'il connaît bien. Et avec là, il y a une expérience, dans la durée. C'est un cinéaste dans la durée. Et en même temps, on y trouve toujours son bien. Moi, des films qui me bouleversent, mais voilà, il faut prendre le temps pour être bouleversé aussi.
2: Dans le cinéma américain, il y a un cinéaste quand même, c'est Gus Van Sant.
1: Gus Van Sant qui
2: dans Jerry, il y a un fameux travelling latéral qui, et à la fin d'ailleurs dans le générique, qui remercie Bellatar. C'est le même type de plan où on voit un homme marcher comme sans travelling latéral, qui dure. Donc il y a un côté comme ça sur certains films de Gus Van Sant qui est aussi entre le film plus commercial, on va dire, et des films plus expérimentaux, effectivement. Peut-être c'est dans les cinéastes américains celui qui s'en rapprocherait le plus par certains aspects.
1: Alors la chance, c'est que donc sur ces films, la plupart sont ressortis chez Clavis en DVD.
0: Oui, chez Carlotta.
1: Carlotta. Donc voilà, pratiquement, on a toute l'œuvre, pratiquement tout.
0: Voilà. C'est triste, 70 ans. Bon, enfin, il tournait
1: plus. Il s'était arrêté, il avait dit que c'était
0: 15 ans qu'il faisait plus rien.
2: Oui, parce qu'il avait dit qu'il avait peur de se répéter. Voilà. C'est étrange parce qu'il y a certains plans qui se répètent.
0: Comme Bardot, t'aimes tous les artistes.
1: Mais Bardot,
0: qui se retirent,
1: justement.
2: Mais il a arrêté, mais il donnait des cours, en fait.
1: Je dis bien, c'est deux aspects du cinéma qui ont l'air totalement contradictoires. Et finalement, on peut regretter que Bardot n'ait pas tourné avec Bellatar, mais c'était impossible.
2: Il donnait des cours de cinéma, la fois en Allemagne, en Hongrie et tout ça.
0: Allez, on va écouter Brigitte encore, hein, rendre hommage à Bellatar.
1: Bella Bardot.
0: Bella Bardot.
2: Ah, c'est nos deux bébés de ce soir. Hein.

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1: Et voilà, donc c'était Brigitte Bardot sur des textes de Serge Gainsbourg.
2: Et musique de Gainsbourg aussi.
1: Et Gainsbourg, et voilà, les plus beaux peut-être morceaux quand même qu'elle a eu dans sa carrière de chanteuse avec son...
2: Et la plus grande rencontre après Vadim.
1: Exactement.
2: La plus importante peut-être pour elle.
1: Bon, bah merci en tout cas d'avoir rendu hommage à Brigitte Bardot et à Bellatar qui nous ont donc quittés. On va revenir à l'actualité salle avec le film brésilien, très beau film brésilien de Kleber Mendoza Filho qui s'appelle L'Agent Secret, film qui avait été présenté au dernier festival de Cannes au mois de mai 2025. Et qui était revenu avec deux prix d'ailleurs assez justifiés, prix de la mise en scène pour le réalisateur et prix du meilleur acteur pour Wagner Moura, cet acteur brésilien. Alors, Kleber Mendoza Filho, il faut le connaître un petit peu, il n'a pas beaucoup tourné, hein. il a fait quatre fictions et deux documentaires depuis 2008, il a eu une grosse activité dans le court-métrage dans les années aussi début 2000. Mais il vient surtout de la critique de cinéma, de la presse, puisqu'il a été donc critique de cinéma au début des années 90 dans plusieurs quotidiens brésiliens. Il a d'ailleurs un parcours de vie un peu atypique parce qu'il est né à Recife. Hein, c'est là, dans cette ville d'ailleurs, que se passe le récit de l'agent secret ou aussi dans les bruits de Recife. Donc, il est très attaché à cette ville de Recife où il a grandi. Mais il est aussi parti à l'âge de 13-14 ans au Royaume-Uni entre 82 et 87 puisque sa mère était une historienne, une chercheuse et elle a beaucoup travaillé sur l'histoire du Brésil et notamment sur la période très dure qu'a subi le peuple brésilien, c'est-à-dire la dictature militaire hein, qui a couru presque 20 ans au Brésil, hein, on va dire entre 1964 et 1985. Et d'ailleurs, dans l'agent secret, l'idée de ce film de l'agent secret est née aussi de son documentaire qu'il a fait juste avant, qui s'appelle Portrait fantôme. C'est un documentaire où il a passé énormément de temps, plus d'une douzaine d'années à travailler sur les archives de son pays et de comprendre un petit peu toutes les zones d'ombre et comment le peuple brésilien a dû survivre et subir cette dictature militaire. Il y a d'autres cinéastes récemment qui se sont penchés aussi sur le sujet. Il y a Walter Salles notamment avec Je suis toujours là qui est un très beau film qui parle un petit peu de tous les disparus, les oubliés, les gens qui ont été enfermés et dont on a perdu totalement la trace. Hein. Donc qu'ils ont été la plupart du temps assassinés par le régime militaire en place. Donc tout ça a beaucoup questionné Kleber Mendoza Filho et ça faisait longtemps qu'il voulait revenir sur cette période-là, mais il cherchait un petit peu une porte d'entrée. Et c'est en travaillant sur Portrait fantôme que est née l'histoire donc de l'agent secret. Alors en fait, ce film va nous raconter l'histoire d'un homme qui s'appelle Armando dans le film. Enfin, on verra qu'il a Armando ou Fernando. Bon, enfin, ça, c'est la subtilité du scénario. Qui revient dans sa ville de Recife. Hein. L'action démarre en 1977. Hein, donc, on est au cœur de la dictature militaire. Et il revient à Recife pour retrouver son fils. Et on va comprendre à la fois qu'il a perdu donc sa compagne et que il a un passé trouble qui le pourchasse un petit peu et en arrivant à Recife il espère repartir un petit peu de zéro, se reconstruire une vie, récupérer son fils et arriver un petit peu à avoir à bâtir un avenir meilleur. Mais on verra, je ne vais pas vous spoiler le film ou quoi que ce soit, mais que les choses vont être bien compliquées. Alors, plusieurs choses qui sont vraiment passionnantes dans cette histoire qui, narrativement, est quand même extrêmement bien écrite et bien construite par Kléber Mendoza Filho, même si j'ai entendu des gens me dire qu'ils s'étaient un petit peu perdus dans le récit. Moi, je trouve qu'il est quand même assez clair et bien construit, même s'il joue avec plusieurs temporalités, puisqu'on a aussi des scènes qui sont tournées en 2024, hein, dans le récif actuel. Mais je pense que quand même l'histoire est absolument bien bâtie. Et ce qui a intéressé vraiment le cinéaste, c'est de comprendre un petit peu comment ces gens qui appartenaient à la société brésilienne arrivaient à vivre, arrivaient à se construire avec cette dictature militaire. Et en l'occurrence, le personnage qui est joué par Wagner Moura, c'est un chercheur. Il travaille dans une université, il fait des recherches, il travaille avec des budgets du gouvernement, tout ça. Et on va bien comprendre un petit peu les difficultés qu'il va avoir avec différentes autorités ou plusieurs personnages corrompus par la dictature militaire qui vont venir entraver un petit peu son travail et le plonger un petit peu dans une situation absolument instable et douteuse. Donc tout ça est vachement bien décrit par Kléber Filho Mendoza. L'autre aspect que je trouve très réussi, moi, dans ce film, c'est la photo et l'image qu'il a voulu donner à ce Brésil, cette reconstitution du Brésil des années 70. C'est un film qui est sur des teintes orangées, jaunes, rouges. Et on doit donc ce travail absolument remarquable à Evgenia Alexandrova, qui est la directrice de photo de Kléber Mendoza Filho, et qui réussit vraiment un film sur le point pictural absolument parfait. Il y a aussi la très belle musique de Thomas Alves Souza qui donne un petit peu un ton particulier. Et puis, il y a toute la ville de Recife qui est décrite dans son film, le Recife que Kléber Mendoza a très bien connu. Donc, le cinéma, bon, on connaît que Kléber Mendoza, qui a été critique de cinéma, a une passion très forte du cinéma et du cinéma populaire, du cinéma de genre aussi. On l'avait vu déjà dans Bacuro. Donc là, il y a un hommage appuyé, notamment aux Dents de la Mer. Il y a toute une scène avec une jambe qui est retrouvée dans un requin. Mais c'est intéressant, si vous vous intéressez à Recife, il y a eu beaucoup d'attaques de requins. C'est une ville qui se trouve au nord-est du Brésil, hein, près de la mer, de l'océan. Et tout ça fait partie un petit peu du folklore de Recife. Vous avez aussi le rôle du carnaval, extrêmement important, la manière dont le film... Le carnaval, on a l'impression qu'il est réussi presque au nombre de morts qu'on va avoir dans le carnaval. Et Kléber Mendoza se souvient jeune de tout ça. C'était important pour lui. Il avait entendu qu'il y avait eu 60 morts, 70 morts à tel carnaval de l'époque. Et puis vous avez aussi la dictature militaire, la corruption policière qui est magnifiquement bien montré de manière très subtile dans une scène d'ouverture absolument superbe où on voit le personnage arriver avec une petite coccinelle jaune au milieu d'une station-service perdue de nulle part où on voit un macabé qui traîne au milieu de la cour juste recouvert d'un carton. Ça aussi, c'est des souvenirs d'enfance que Mendoza explique très bien. D'ailleurs, dans l'excellent entretien, il a donné un très long entretien, notamment à Philippe Rouillet dans le dernier positif où il parle vraiment de tout ça de manière passionnante. Voilà, donc tout ça fait quand même un film extrêmement riche à tous les niveaux, extrêmement bien interprété par Wagner Moura et qui prolonge une filmographie très passionnante, qu'on aime ou qu'on n'aime pas, avec des petits clins d'œil, bien sûr, au cinéma de genre, il ne peut pas s'en empêcher. Alors, il y a une scène qui fait un peu controverse dans le film où on voit une scène presque gore avec une jambe qui va terroriser donc un lieu de drague homo. Bon, scène qui est onirique un petit peu, hein, qui sort d'un rêve, mais bon, on ne sait pas trop. Oui.
3: Si, ben, parce que, alors, au-delà de la dictature militaire dont il est décrit dans le film, c'est aussi, je pense, un film fait contre Bolsonaro.
1: Oui.
3: Et la scène là dont tu parles de la jambe, effectivement, son amour du film de genre, mais il l'avait déjà fait. Alors moi, je trouve que c'est tout maladroit, un peu clin d'œil facile. Dans Bacuro, l'école s'appelle John Carpenter. Moi, je trouve ça un peu ridicule. Mais bon, là, pour le coup, non, elle a son sens, parce qu'à un moment, on a ces gens qui sont cachés, qui veulent fuir, qui lisent les journaux. Et dans les journaux, on lit qu'une jambe attaquée, machin. et les gens prennent au premier degré ce qu'ils lisent dans les journaux,
1: ouais.
3: pour parler comme des fake news, de attention à ce que vous lisez. Et là, je pense que c'est, la scène, elle est là comme ça, elle peut être déconcertante, parce que qu'est-ce qu'ils viennent foutre là, à ce moment-là ? Est-ce que c'est un extrait d'un film qu'ils sont en train de regarder au cinéma, tout ça ? Moi, je vois ça comme ça. Pour le coup, je trouve que l'image, la métaphore, on va dire ça comme ça, d'une actualité ouais. brésilienne, ou de ce qui a été avant le retour de Lula, enfin, voilà, je pense qu'il y a de ça, voilà. Moi, le film, comme tu disais, les gens, des fois, sont décontenancés, je pense pas que c'est les temporalités, on comprend, c'est plutôt bien fait. C'est que parfois, et moi je sais que j'avais vu ces... Enfin, j'ai pas vu les 4, j'en ai vu 3 sur 4, et à chaque fois, je ne comprends pas son cinéma. Mais la première heure, je ne comprends pas où il veut aller. En fait, c'est à partir du moment où il y a cette course-poursuite, en fait, vraiment, on est vraiment dans le film d'espionnage, où il assume pleinement de faire un film d'espionnage. Parce que souvent, il veut un peu faire de l'anti-film d'espionnage, comme il ferait un anti-film de guerre ou un anti-film d'horreur. Et moi, c'est un peu le problème, comme il était critique de cinéma, je pense qu'on voit bien la déformation, je dirais, de ce genre de cinéaste, c'est d'intellectualiser trop les choses et du coup, le spectateur. Et moi, quand j'étais en salle, j'ai vu des gens sortir de la salle. Voilà, au bout d'une heure, les gens sortaient, parce que je pense qu'ils étaient perdus, mais pas perdus par l'histoire de

0: bourgeoise, quand même, je crois, brésilienne, l'a beaucoup aidé. On le voit bien, il y a beaucoup d'extraits de films, même des films d'Amérique latine, d'horreur dans son film. Et il y a une espèce de parallèle entre le donner la vie grâce au sang et ce que la pellicule, les films, on peut donner aux gens. J'y vois ça, un truc comme ça, parce que j'ai vu Bigan, là, le Résurrection, où à la fin, ça finit dans je vais pas raconter pour ceux qui l'ont pas vu, je crois pas qu'ils sont encore à l'affiche. Donc c'est qu'un vrai film de cinéma aussi, avec ses défauts. Et que lui, à la fin, il y a une salle de cinéma en cire, et tout fond, comme si c'était la fin d'un monde, la fin d'une, que le cinéma allait mourir. Alors que je pense que Kléber n'est pas du tout dans ce registre-là. Donc voilà, je fais le comparaison de ce film-là, parce que je les ai vus à quelques intervalles, et je trouve, voilà, il y a des films de cinéma, et donc, pour le coup, j'ai trouvé plus intéressant ce dernier film, m'a plus emballé, on va dire, que les autres que j'avais vus.
1: C'est
0: voilà.
1: Bien, tu t'améliores, mon cher Fred. Voilà, allez voir L'Agent Secret, qui est quand même un excellent film de Kléber Mendoza Filho. Allez, il nous reste quelques minutes pour parler.
0: On va essayer, oui.
1: Oui. Allez, 5 minutes, tu vas nous le faire.
0: Ah oui, 5 minutes, oui. Donc, Un zoo la nuit, oui, de 1987, chez Artus Film, de Jean-Claude Lauzon. Jean-Claude Lauzon, il a fait que deux films. Celui-ci, que je n'avais jamais vu, et puis Léolo, en 92, que j'ai encore une image de Julien Guillaumard, parce qu'il apparaît Julien Guillaumard, peut-être dans un de ses derniers rôles. C'est le seul souvenir que j'ai du film, mais qui m'avait marqué, il y avait une étrangeté, qui est le cas aussi de ce Un zoo la nuit, qui est apparemment, avec le déclin de l'Empire américain de Denis Sarcamp, dont il était le co-scénariste, a mis en lumière un certain cinéma canadien, québécois, voilà, même si Denis Sarcamp avait un gros succès à l'international, ce qui n'a pas été le cas de Jean-Claude Lauzon pour ce film, mais dans son pays natal, il a remporté, je crois, 13 équivalents des Césars à l'époque de sa sortie sur 14. Et je crois qu'apparemment, c'est le plus gros succès. Le film qui a remporté le plus de nominations, enfin de statuettes, on va dire, au Québec. Et de ce Zoo la nuit, un film très, très étrange, qui est à la fois... Il y a deux films en un. C'est-à-dire qu'il y a à la fois une sorte de film noir, polar, puisqu'on suit Marcel, qui sort de prison, joué par Gilles Mahut, qui est son seul rôle, qui est un homme de théâtre, sort de prison pour une histoire d'argent volé, tout ça. Et il est poursuivi à sa sortie par des flics corrompus qui connaissent cette histoire et qui veulent récupérer le magot, dont on ne sait pas où il est, sauf bien sûr Marcel. Donc ça, c'est la partie film noir. On rentre d'ailleurs dans Montréal, dans un Montréal interlope, comme ça, avec une photo très crue qui ressemble beaucoup au film dont on a chroniqué récemment, que ce soit Les Bigas Luna ou toi, Les Aloy de l'Iglesia. Chez Artus, il y a une volonté aussi de sortir des films comme ça, assez cliniques, assez singuliers dans la forme. Et l'autre partie du film, c'est l'histoire de Marcel et de son père, joué par Roger Lebel, qui est un grand acteur québécois, qui a un rapport compliqué avec son fils, de par ses histoires, bien sûr, illégales, et puis une histoire familiale assez compliquée. D'ailleurs, la mère est évoquée, mais on sent sans doute un divorce. On ne sait pas trop ce qu'est devenu la mère. Et le film, petit à petit, ces deux hommes vont finir par se connaître ou se rapprocher, parce que le père, comme Jean-Claude Lauzon dans la vie, est un grand amoureux des grands espaces canadiens. Jean-Claude Lauzon était chasseur, guide touristique, il a fait plein de métiers. Et son père a un rêve comme ça, c'est de voir des ours polaires, ils veulent repartir dans le Grand Nord. Bien sûr, il tombe malade à un moment donné, il se passe quelque chose. Il ne pourra pas, donc, pour quelque part le réconforter ou la possibilité de faire cette chose-là, il l'amène dans un zoo. On se dit donc, on verra peut-être un ours polaire dans un zoo, ce qu'ils ne verront jamais. Par contre, ils verront un éléphant, d'où le titre du film Un zoo la nuit. Et donc, c'est un film assez étrange, hein, comme je disais, à l'image, je dirais, peut-être de Jean-Claude Lauzon, parce qu'il y a un court-métrage documentaire qui s'appelle Théorie Lauzon, de Marie-Josée Saint-Pierre dans les bonus, qui dure 15 minutes, qui essaye de faire le portrait de cet homme. Et on a des interviews de l'époque, quand il était à la quinzaine des réalisateurs pour Un zoo la nuit, au Québec. Quelqu'un qui n'avait pas sa langue dans sa poche, et qui était très remonté contre les instances québécoises par rapport au cinéma. Vous voyez que c'était quelqu'un d'assez torturé, rentre dedans, enfin, peu d'extraits qu'on voit, hein. Cavalère, et malheureusement, étant aussi un peu aventurier, comme ça, c'est un homme qui pilotait, il est mort dans les années 90 d'un accident d'avion en forêt canadienne avec d'autres membres, des amis à lui, à la fois des cinéastes, tout ça. D'ailleurs, il y a Gaston Lepage qui fait un portrait aussi de lui, parce qu'ils se connaissaient très bien, ils étaient dans un autre avion au même moment. Il raconte que la personnalité, la singularité, des fois aussi la dureté de ce personnage-là. Et ce film, vraiment, est très, très étrange. Il faut, pareil, accepter cette dichotomie dans l'histoire entre le noir et ce récit intime entre un père et un fils, qui est la plus belle partie du film, qui est très, très... Et à la fin, ça finit par une chanson de Brel qui s'appelle « Voir un ami pleurer », qui arrive comme ça, qui est très beau. Enfin, voilà,

0: C'est un film. Ça commence par une scène de viol dans une prison. Donc on se dit, oula, dans quoi on est, hein. On pense à L'œil de l'Iglesia ou même les films de Bigaslo. C'est très dur, très hard. Et puis petit à petit, le film aussi, quelque chose de plus mélancolique, de plus intime. Donc voilà, c'est vraiment une singularité. Donc bravo à Artus d'avoir pu sortir. Ressortir, je ne sais pas s'il existait à l'époque en VHS et tout ça, ce film de,
1: je crois pas.
0: De Lozon en tout cas, et puis peut-être ressortir Léolo. Je crois que Fifi Gros l'avait repassé
2: mais
0: avec la Cinémathèque.
2: Artus l'avait déjà sorti.
0: Il l'avait sorti.
2: Il y a très longtemps.
0: Ouais. Donc voilà, c'est donc deux films seulement dans sa carrière de réalisateur. Et pour moi, voilà, Un Zou la nuit de 87 est un film très singulier, très beau.
2: Merci beaucoup Frédéric, merci à toi Pierre, merci à Manu, on se quitte sur Brigitte Bardot encore et on se retrouve la semaine prochaine sur le 106.8 de Radio.

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2: Prenez un plateau de théâtre assez grand pour y contenir un équipement de cuisine avec plan de travail et plaque de cuisson, un écran géant et un pied de micro, ajoutez-y un performeur italien féru de gastronomie et de musique punk. Sur un fond anthropologique solide, parsemé de souvenirs personnels, rajoutez une mesure d'émotion familiale et relevez le tout d'un soupçon de colère politique. Enfin, dégustez Conte Solo. Le performeur Daniele De Michele est dans le off du Festival d'Avignon cet été avec son seul en scène, Conte Solo, accompagné par le Théâtre Garonne. Une ode savoureuse à la cuisine populaire italienne et à celles qui le transmettent. Daniele De Michele n'est pas un inconnu à Toulouse et en France. Sous le pseudonyme de Von Pasta, cet Italien originaire du Salento dans la région des Pouilles a parcouru le monde avec ses performances musicales culinaires. Pourfendeur de la malbouffe, cet économiste de formation n'a pas son pareil pour mixer sous différentes formes plats de son pays et morceaux de jazz, new wave et punk internationaux, dans un même esprit de fête et de partage. Le savoir-faire en cuisine, il le doit à sa mère et à sa grand-mère, Nonna, auprès desquelles il a appris également l'écologie, celle que l'on pratique en cuisinant les produits de chez soi, le kouai, dans le respect des saisons et la sobriété économique. Dans Conte Solo, l'enfant d'Otranto rend hommage aux nonne, ses grands-mères, à l'instar de la sienne, dont certains gestes culinaires ne s'expliquent pas, mais se transmettent par expérience, ainsi qu'à leur générosité qui n'a d'égal que leur humour. Pendant 10 ans, il les a filmés à travers toute l'Italie, les a questionnés, écoutés, a goûté leur spécialité jusqu'à satiéter, dans une démarche sociologique relevant de celle de Pellegrino Artusi, le père de la cuisine italienne et auteur de la Bible culinaire au XIXe siècle, La science en cuisine et l'art de bien manger. Le théâtre redonne ici ses lettres de noblesse à cet autre art qu'est en effet la cuisine italienne et autour de laquelle s'organise la vie familiale, particulièrement dans le sud. Une tradition qui tend à s'éteindre avec la société moderne et la disparition des nonne et des derniers paysans de Sicile, de Campanie ou des Pouilles. Cultivateurs, éleveurs, pêcheurs, producteurs de fromage, libres et passionnés mais vent debout contre la concurrence industrielle et les normes européennes, ils sont l'incarnation d'un savoir-faire respectueux de la terre et de la nature. Mais qui, après eux, pour reprendre le flambeau? Sur scène, Daniele De Michele, vêtu d'un t-shirt à l'effigie de l'album de Joy Division Unknown Pleasures et d'un tablier de cuisine autour de la taille, se révèle un merveilleux conteur de toutes ces histoires, parfois tragiques, souvent drôles, toujours rempli d'une grande tendresse. Si le ton est joyeux et facétieux à l'aune de son rapport au public, il y sourd cependant un chagrin certain, une mélancolie autour de la perte, de la fin d'un monde, du déclin de pratiques ancestrales. C'est Aurélien Bory qui s'est chargé de la mise en scène de toute cette matière et archives visuelles, dont certaines séquences, pour la plupart issues du film, réalisé en 2018 par De Michele, I Villani mériterait d'être davantage explicité. Soutenu par une dramaturgie qui ne souffre d'aucune faiblesse, le spectacle, conçu en complicité avec Julien Cassier, cofondateur du GDRA, s'articule autour de la confection en temps réel d'un plat classique, un incontournable à la saveur de l'enfance, la pasta al sugo con le polpette, les pâtes à la sauce tomate et boulette, le geste céleste, gracieux, d'une charge incroyablement poétique. Comme on partage ces petits trucs et secrets derrière les fourneaux, le cuisinier mélomane, tout en coupant, hachant, pétrissant, nous fait part d'anecdotes intimes, de questionnements politiques et aussi de ses recettes aux variantes régionales et familiales infinies. Les chansons rythmées de Joy Division, Clash, Divo ou Nick Cave sont à l'image de ces nonnes radicales qui ne s'en laissent pas compter et ne transigent ni sur la qualité du coulis de tomate ni sur la quantité d'huile d'olive nécessaire à la préparation du plat. Et le Conte Solo du titre? Après moult digressions sur la parmigiana maison, les antipastilles ou encore les saintes trinités pour réussir par exemple son sofrito, cette base essentielle de la sauce tomate et dont l'étymologie vient de « souffrir », Daniele De Michele nous saisit à la toute fin avec l'évocation de ce rite funéraire du sud de l'Italie qui s'incarne ici dans la mémoire de sa nonna, des plats confectionnés et apportés par les voisins aux familles endeuillées, pour panser l'âme, réconforter et en un mot, consoler. Un geste culinaire à la fois simple, réparateur et collectif, comme le spectacle de Daniele de Michele, qui lui non plus ne transige pas avec la notion de générosité.

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toujours cueilli les noix comme ça. On disposait les paniers d'osier sous l'arbre. Cette grande corbeille carrée pour couvrir toute la surface du feuillage. Comme ça, il n'y avait pas de trou. Toutes les noix tombaient à l'intérieur des corbeilles. On enroulait le ceinturon autour de l'arbre et on donnait des petits à-coups très secs. Assez secs pour que les noix tombent, mais pas trop quand même, pour pas lui faire de mal. Le ceinturon se transmettait de père en fils. C'est avec une grande fierté qu'Antoine Varget s'est approché de son arbre.

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1: Ça marche là? On est en direct? Là, on est bon là?
0: Oui, je trépigne d'impatience.

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3: 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Vraiment autre chose, numéro 226, au pied de la lettre 42, tentative d'exploration radiophonique de la Nurse with One List. Aujourd'hui, la lettre R. Aujourd'hui, émission spéciale sur deux compositeurs américains, Steve Reich d'un côté, Terry Riley de l'autre. Une émission où il va y avoir des répétitions, où il va y avoir des déphasages. Une émission où les thèmes vont se mélanger, se croiser, se noyer, se succéder les uns après les autres. Une émission que je vous conseille vraiment d'écouter au casque. Et bien sûr, bonjour à tous, bonjour à toutes, bonjour messieurs, bonjour mesdames. Et évidemment... Évidemment.
4: Bonjour les petits enfants! Et pourquoi tu chantes là les petits enfants? Bonjour les petits enfants!

0: c'est peut-être pour ça qu'ils sont pas là, les petits-enfants. Peut-être que c'est trop compliqué. Mais en même temps, moi, je vous conseille de les sortir, les petits-enfants. Là, on va entendre des... on va entendre de la musique dite minimaliste américaine, mais on reviendra un peu sur cette appellation. On va entendre des choses qui se croisent, qui se fusent. C'est vraiment autre chose. On est prêt, on est chaud pour vous présenter cette émission spéciale jusqu'au bout de la nuit. Préparez-vous du café, préparez-vous des bières, préparez-vous même des petites cigarettes rigolotes si vous voulez, parce que là, je vous dis que le cerveau va partir dans tous les sens. Vraiment, c'est une belle, belle occurrence que dans cette lettre R, Steve Reich, Terry Riley, dans la Nurse With Wound List. Alors pour ceux qui ont raté les épisodes précédents, on va la faire très rapide. Nurse With Wound, c'est un groupe qui s'est fondé dans la fin des années 70, qui sort son premier album, Chance Meeting in a Dissecting Table Between an Umbrella and a Sewing Machine. Donc une rencontre chanceuse sur une table de dissection entre une machine à coudre et un parapluie. C'est une phrase de tirée des chants de Mal d'Aurore de Lautréamont. C'est le nom du premier album de Nurse With Wound. Cet album comprenait une liste de 300 groupes musiciens, musiciennes, c'était leurs influences qui leur avaient donné envie de faire de la musique jusque-là. On explore cette Nurse With Wound List depuis de nombreux épisodes dans vraiment autre chose, votre émission d'obédience progressive du jeudi soir. Nous sommes le jeudi 26 mars et cette date n'est pas anodine, on y reviendra un peu plus tard. Et donc ce soir, on va vous parler de Steve Reich et de Terry Riley. Et quand je dis « on », c'est que je ne suis pas seul, je suis avec mon camarade et estimé ami Johan.
1: Salut Manu.
0: Salut mon grand, comment
1: vas-tu ? Bravo, bravo ton ouverture. Ah. Parce que là, je ne sais pas si les gens ont capté, mais tu as fait du Steve Reich et du Terry Riley sur ton introduction. Vraiment, bravo à toi, tu m'as surpris.
0: Allez, on écoute encore un peu. Et ouais, parce que on en parlera. Hein, j'ai fait du Steve Reich et du Terry Riley. J'ai parodié parce que vous allez voir que c'est plus compliqué que ça. Il suffit pas juste de croiser des thèmes ou de les décaler ou de les déphaser pour arriver aux œuvres magistrales que nous ont présentées ces deux musiciens. Mais c'est vrai que la répétition, le déphasage, c'est fait partie des marques de fabrique des musiciens dont on va parler ce soir. Et c'est toi d'ailleurs qui entame la soirée en nous parlant de Terry Riley. On t'écoute religieusement.
1: Voilà, donc on se démarre avec ce Terence Mitchell Riley, dit Terry Riley, qui est né en juin 1935 à Colfax, en Californie, et qui est un compositeur américain qui est considéré du coup comme le père fondateur de la musique minimaliste, bien que lui ne se classe pas comme ça. J'ai noté dans une de ses interviews, il dit « Je ne me suis jamais considéré comme un minimaliste, je ne connaissais même pas le terme. Je le trouve d'ailleurs extrêmement sec, ça m'évoque une personne vraiment pas intéressante qui tient dans une petite boîte et qui passe toute sa vie dedans. Je préfère le psychédélisme qui ne sera jamais sec, car il y est question de vision, d'inspiration et de magie. » Et donc Terry Riley, c'est un compositeur qui a commencé par étudier la musique dans des écoles prestigieuses américaines et qui, dès les années 50, en fait, s'est intéressé l'expérimentation avec des magnétos à bandes qui sont un peu l'ancêtre du looper et du delay numérique qu'on connaît aujourd'hui. C'est-à-dire qu'en fait, il travaillait des pièces avec ses enregistrements et il les faisait décaler dans le temps, décaler sur le tempo, partir à d'autres moments. C'est quelqu'un qui a été extrêmement... Quand il parle d'inspiration et de magie, il faut savoir qu'il a été extrêmement inspiré par la musique indienne. Il a fait énormément de voyages en Inde. Son plus grand maître, c'est Pandit Pradnath, qui était un chanteur pakistanais qui chantait les ragas indiens. Et il l'a accompagné même en tant que musicien, c'est-à-dire il faisait le bourdon avec la tempura, même au chant. Et donc, c'est vraiment quelque chose qu'on retrouve dans sa musique, ce côté d'avoir un bourdon. D'ailleurs, son œuvre principale, elle est vraiment liée à ça, c'est-à-dire un bourdon sur une note fixe et derrière des motifs fixes qui tournent autour de cette note bourdon. Donc, il a commencé ses expérimentations à Paris, où il était venu un peu pour étudier. Il avait un boulot alimentaire qui était un boulot de pianiste pour dans les bars, en fait, dans les bars d'officiers américains, où il a rencontré David Allen, qui, lui, sera un des fondateurs de Gong. Et il a aussi rencontré donc, beaucoup, beaucoup de musiciens de jazz, dont Chet Baker. Et le premier morceau que je vais passer, donc, c'est le premier album qu'il a créé, justement, avec ses effets de loop. Donc, lui était pianiste, mais là, en l'occurrence, c'est les musiciens de Chet Baker et Chet Baker qui jouent. Et lui, derrière, il a repris, il a samplé, on va dire, des petites phrases de que jouait Chet Baker, et il les relance, en fait, au milieu des improvisations des musiciens. Donc, cet album, il s'appelle « Music for the Gift ». Il est sorti en 1963. Et le titre, c'est la partie 1.

0: C'était donc Music for the Gift, la première œuvre enregistrée par Terry Riley, ou en tout cas où Terry Riley donc interfère dans un enregistrement de jazz.
1: Exactement, en fait, donc il les a enregistrés et lui, il avait à côté de son boulot de pianiste de bar, en fait, il travaillait aussi à l'ORTF et c'est comme ça qu'il a pu monter l'enregistrement. En fait, en dehors de ses heures de travail, il a pris deux magnétophones et il s'est amusé en fait à prendre plusieurs parties et à créer. C'est vraiment ce qu'on peut faire aujourd'hui, du coup, avec un ordi en faisant des copier-coller de certaines phrases. C'est vraiment quelque part le début de la musique électro. Enfin, il y a vraiment, alors qu'on est en 63, quoi. Et c'est même assez étonnant qu'il ait pu créer ça, en plus, avec des musiciens de renom, quoi.
0: Et il l'a créé volontairement.
1: Ah oui, totalement. Il faisait déjà partie d'un collectif. En fait, il a fait plusieurs voyages. Il a voyagé en Europe, il est revenu aux États-Unis. Aux États-Unis, il a rencontré aussi différents créateurs qui étaient déjà un peu dans ce courant-là. Il y avait un club, on va dire, de musiciens et d'expérimentateurs qui faisaient déjà des expérimentations comme lui, en fait, sur les bandes. Alors, je ne sais plus le nom, mais c'est une corporation, on va dire, avec la Monte Young. Des gens en fait qui ont par la suite été des précurseurs dans ce domaine là et aussi du coup ton ami Steve Reich, en fait leur rencontre elle est assez marrante. Du coup c'est un ami à Riley qui lui dit ouais, faut que tu rencontres ce mec, il est dans ta veine et tout ça, et donc il l'invite à un de ses concerts, et en fait Riley il dit ça m'intéressait pas tellement donc du coup il part au milieu du concert, quoi, à l'entracte. Et le lendemain, il est dans son studio et en fait, il entend toquer. Et c'est Steve Reich en fait, il ouvre la porte. C'est Steve Reich et qui dit « Mais pourquoi vous êtes parti ?» Enfin, qui lui demande pourquoi il s'est barré de son concert. Il n'était pas content. Et en fait, il vient avec du travail à lui et justement sur bande magnétique. Donc, ce petit procédé, on le retrouve aussi après sur la Copycat, qui était le premier delay, en fait, pour les guitaristes qu'a beaucoup utilisé Hendrix et d'autres. Et donc, ils entament une super amitié. Et à ce moment-là, en fait, Terry Riley lui présente, en fait, son œuvre la plus connue, qui n'est pas encore finalisée, qui s'appelle Insi, qu'il a créée en 1964. Et donc, cette œuvre, il se cherche, en fait, c'est un concept. C'est-à-dire que Insi, c'est en Do, donc, en Do majeur. Et en fait, c'est une note répétée quasiment à l'infini, on va dire, sur le même tempo. Et ensuite, il a créé 53, une partition qui tient sur une page, en fait, où il y a 53 motifs mélodiques autour de ce Do. Et l'idée qui lui vient ensuite, c'est que chaque musicien, donc on prend des musiciens différents, ça peut être 4, ça peut être 13, ça peut être 25, ça peut être 50. En fait, chaque musicien démarre par le premier motif, puis enchaîne sur le second jusqu'à ce 53e motif. Et évidemment, comme il a le choix du tempo, le choix du nombre de répétitions, bien qu'il y ait quand même une petite contrainte de ne pas laisser trop longtemps le même pour pouvoir caler quelque chose. Du coup, il y a un côté très mathématique qui fait que les motifs s'entrecroisent et créent une œuvre originale à chaque fois. En fait, c'est un happening à chaque fois et une œuvre différente à chaque fois.
0: Et préciser que du coup, tu parles de ces modules donc qui s'enchaînent et chaque musicien choisit ou pas de passer, choisit quand est-ce qu'il va passer au module suivant, d'où cette impression de croisement, de trucs qui se croisent dans l'oreille. Préciser qu'aussi cette pièce, il y a une pulsation fixe au piano.
1: C'est ça.
0: Et que ça, c'est l'apport de Steve Reich. C'était une idée de Steve Reich qu'il a apporté à Terry Riley.
1: Ah, mais je savais pas ça, tu vois.
0: Voilà. Ouais, okay. C'est ce que j'ai lu en bossant un peu sur Steve Reich. Donc voilà, cette pièce ici, c'est une pure merveille. Hein. C'est vraiment un chef-d'œuvre de la musique minimale répétitive américaine, même si le mot minimal, on pourrait revenir là-dessus. Vous allez voir, c'est quand même assez maximal ce qui se passe dans le cerveau quand on écoute Insi. Et ouais, c'est à Steve Reich qu'on doit, donc du coup, cette pulsation au piano, cette note répétée.
1: Do. Voilà. Permanence. Et du coup, ouais, ça rejoint, comme je disais, ça rejoint vraiment son héritage indien, puisque il a vraiment œuvré pour la musique indienne, puisqu'il a été nommé docteur honoris causa pour son enseignement de la musique indienne. Il a enseigné dans diverses universités la musique indienne. Donc il y a vraiment ce côté de Bourdon, on va dire. Mais je savais pas que c'était Steve Reich qui lui avait inspiré ça. Ce qui est vrai, c'est que c'est Steve Reich qui va œuvrer pour faire le premier concert. Et c'est assez marrant quand j'ai écrit ma chronique, en fait, du coup, j'ai écouté un podcast et des interviews de Riley où il dit qu'en fait, il a eu l'illumination un soir du 26 mars. Et on est aujourd'hui le 26 mars, donc c'est une belle synchronicité. Et donc, la première, en fait, ils seront 13 musiciens. Elle a lieu de manière complètement presque informelle. C'est un lieu où il peut rentrer une centaine de personnes. Les chaises ne sont pas disposées. Les gens, quand ils rentrent, ils prennent une chaise, ils se mettent où ils veulent. Comme la scène est toute petite, du coup, il y a aussi des musiciens qui sont au milieu du public. Enfin, voilà, c'est très vivant. Et ça aussi, il le doit à son apport indien. Parce qu'en fait, il est un des premiers à avoir importé les nuits entières d'improvisation. Donc en fait, les gens venaient avec leur sac de couchage, leur bouffe, leur famille, et ils jouaient de l'harmonium toute la nuit avec ces bandes. Donc ils jouaient, ils enregistraient en temps réel, ils repassaient les bandes, et ça durait toute la nuit. C'est complètement hypnotique. C'est quelque chose qui existe en Inde quand il y a des festivals, en fait. On enchaîne les ragas toute la nuit jusqu'à créer en fait un état complètement second. Les gens sont en méditation, tu as des gens allongés, puis t'as c'est un truc complètement fou à vivre, parce qu'en fait voilà, les gens s'échangent de la bouffe, peuvent parler en même temps, enfin, et il y a vraiment ce côté d'apnée, quoi, de vie.
0: C'est une des grandes forces, notamment, de ce mouvement musical américain, enfin, en tout cas, des deux compositeurs dont on parle ce soir, Steve Reich et Terry Riley. C'est qu'on est à la fois dans une musique qu'on peut considérer comme savante, voire mathématique. T'as employé ce mot-là tout à l'heure.
1: Parfait.
0: En même temps, au niveau des gens qui jouent, j'ai eu la chance d'interviewer des gens qui ont interprété Insi. Et en fait, quand tu interprètes Insi, il y a quelque chose de totalement organique en tant que musicien. Et le moment où tu vas passer du module 3 au module 4, bah, tu vas le faire en fonction de ce que tu entends, de ce que tu vis.
1: Tu ressens, hein.
0: Donc il y a quelque chose qui n'est pas mathématique non plus, qui est organique. Ouais. Et puis ça donne une musique où c'est pas pour rien qu'elle a marché. C'est que on peut voir des points communs avec le psychédélisme, la façon dont on peut recevoir cette musique. Là, à l'intérieur, cette espèce de répétition, cette recherche de transe, les adjuvants alcool ou drogue aussi peuvent aider à ouvrir les chakras et à rentrer encore plus dans cette musique. C'est pas un conseil que je vous donne, hein, je fais juste une petite.
1: Je crois que la musique en elle-même et l'ouverture justement d'écoute en fait le permet déjà.
0: Voilà, c'est bien, on présente une émission avec un gars Hulsi et un mec. Mais oui, tout à fait. Vous allez entendre donc dans un instant Insi. C'est une pièce incroyable. Pardon, Johan, je te laisse continuer.
1: Non, juste,
0: je m'emballe.
1: Non, c'est pas ça. Je voulais juste rebondir sur ce que tu dis sur le fait que les mathématiques peuvent amener aussi à l'inspiration. Encore une fois, la musique indienne est aussi. On peut parler de Bach aussi, où du coup, il y a aussi cette dimension mathématique, mais qui amène à une liberté. Il y a cette dimension, effectivement, de toute façon, la musique, c'est aussi un langage mathématique. Tu peux tout transformer en langage mathématique dans l'univers parce que c'est une constante, en fait. Mais il y a effectivement cet état, à un moment donné, où quand c'est maîtrisé, contrôlé, en fait, à un moment donné, ce contrôle, il amène le lâcher-prise. Et il me revenait en mémoire une interview d'Herbie Hancock qui parle de sa première décorporation pendant un concert en fait, de Miles Davis, où d'un coup, il est en plein en pleine improvisation, et il dit « D'un coup, je me suis vu au-dessus de moi et je voyais Herbie Hancock en train de faire un solo. » Et du coup, je vais vous citer dans une interview de Riley ce qu'il disait par rapport à ça. Il dit « Je pense que je suis une antenne. Rien n'a son origine à l'intérieur de moi. Rien ne commence en moi. Ça vient en moi de l'extérieur. » Et je partage cette idée avec beaucoup de musiciens. Il y a ce sentiment que peut-être, avant de commencer à jouer, vous ne savez rien du tout et vous vous asseyez et cela vous coule dessus. C'est exactement ce que tu dis, ce que les musiciens t'ont transcrit. C'est-à-dire qu'à un moment donné, il y a ce flow qui t'emmène et c'est de l'instinct, en fait. Donc voilà, écoutons ce INSI, une des versions évidemment, parce qu'il y en a pléthore.
0: Il y en a pléthore, mais ouais, j'avais parlé, j'avais fait une petite chronique sur le groupe Infony, le groupe québécois qui fait partie de la Nurse With On List. Il y a un album entier qui est leur version de INSI. INSI, on peut l'entendre au marimba. INSI, il y a une version INSI Mali qui est délicieuse. Exactement. J'ai chez moi un petit scud magnifique INSI joué par des oscillateurs. C'est franchement fantastique. Et quand je te parlais de musiciens que je connais, quand j'ai interprété INSI, Freddy Morrison, le collectif Freddy Morrison, avait monté un ensemble Freddy Morrison pour deux représentations de INSI, une à Jazzaluz et une qui était au Théâtre Garonne, qu'on a retransmis en direct sur Radio Radio. Ça a été l'occasion pour moi d'interviewer. C'est une œuvre qui a encore joué de nos jours parce que, je dirais pas qu'on a fait mieux depuis, ou qu'on n'a pas fait mieux depuis, mais en tout cas, ça date de 1969 et c'est vraiment marquant. Quelqu'un qui découvre de nos jours INSI prend une boîte. Moi, la première fois que je l'ai entendu, j'étais en transe. C'était un public assis, moi j'étais debout, je me déhanchais comme si c'était du rock. Ça entraîne, ça enflamme. Allez, on parle beaucoup, mais on a 45 minutes de musique, 41 minutes 57 de musique à vous proposer. Juste pour préciser, on a à cœur dans cette émission de vous faire écouter la musique telle que Steve Stapleton et les gens de Nurse With On ont pu la découvrir et pourquoi ils ont voulu la mettre dans cette liste. On a fait une petite exception là, puisque au lieu de vous mettre la version, le disque original, on a pris une version remasterisée. Donc ça reste quand même cette musique-là. Juste, on va l'entendre avec un meilleur son, parce que c'est vrai que les disques originaux, les copies qu'on récupère de nos jours, c'est un peu vintage. Et que pour profiter pendant 42 minutes d'une œuvre magistrale, autant vous mettre le meilleur son possible. Donc c'est parti. On vous laisse en compagnie de INSI sur Radio Radio.

0: Waouh. Il est 22h09 sur Radio, si vous nous écoutez en direct sur le 106.8. C'est vraiment autre chose, numéro 226, au pied de la lettre. On est toujours dans l'exploration de la Nurse with Wound list. On s'arrête longuement sur la lettre R et une belle occurrence veut qu'il y ait deux compositeurs dont les œuvres sont relativement proches. En tout cas, on les a souvent associés l'un à l'autre au sein de ce qu'on a appelé la musique minimale. Il s'agit donc de Steve Reich d'une part et de Terry Riley dont on vient d'écouter l'essentiel incroyable et extraordinaire Insi à l'instant. Voilà donc une pièce de 1968, c'est ça Johan?
1: Ouais, c'est ça, tout à fait.
0: Eh ben, belle petite merveille. Je rappelle très rapidement que si vous prenez cette émission en cours de route, la Nurse with Wound list, il y a eu plein d'autres émissions avant, c'est la 42e. Vous pouvez écouter toutes les précédentes sur le Mixcloud de Radio ou le Earthsys de nos camarades de Radio Quetch qui diffusent aussi cette émission. Je vais vous parler maintenant de Steve Reich. Steve Reich, qui est né dans une famille juive de la classe moyenne de New York en 1936, fils d'un avocat et d'une actrice, chanteuse et compositrice de spectacle. Et ses parents se séparent quand il a un an, ce qui l'amène à vivre jusqu'en 1942 entre New York chez son père, où il est élevé par une gouvernante, et à Los Angeles pour les vacances chez sa mère. Ce gars-là passe son temps dans les trains et ce sera le sujet d'une de ses œuvres majeures écrites en 1986 qui s'appelle Different Trains, qui est une pure merveille, mais qu'on n'écoutera pas ce soir, puisqu'on va vous faire écouter ce que Steve Reich a pu produire comme son avant la Nurse with Wound list, c'est-à-dire avant 1979. Donc Steve Reich se lance dans des études de philosophie, puis contrairement au désir de son père, qui aimerait bien qu'il soit avocat ou docteur, il décide de faire des études de musique à la Juilliard School of Music de New York. Il étudie la composition avec Darius Milhaud et la musique atonale avec Luciano Berio qui est recruté au Mills College à Oakland en Californie et c'est là qu'il obtient son Master of Art. C'est durant cette période qu'il décide de ne pas composer dans le style qui est dominant à l'époque, à savoir la musique sérielle. Il déclare même à l'époque « John Cage et le sérialisme ont représenté pour moi une influence à combattre ». L'étude du sérialisme avec Berio fait que justement Steve Reich ça l'a poussé vers un attrait pour le rythme et pour la tonalité. Il y a des essais de composition sérielle en cours et Reich lui dénature complètement le système, il utilise la répétition de la série sous la même forme pour y coller un peu d'harmonie. Berio lui dira à l'époque, si vous voulez écrire de la musique tonale, allez-y, écrivez de la musique tonale. Steve Reich rencontre Terry Riley à l'été 64, donc là on retrouve l'épisode raconté par mon camarade Johan, et donc se voit proposer de participer à Insi. Comme je vous disais, c'est lui qui amène l'idée de la note de piano, continue. Et puis, il compose ses deux premières œuvres reconnues, It's Gonna Rain et Come Out. Donc, on est dans de la musique expérimentale, on est sur le phasage des phasages, mais là, pour le coup, c'est le fruit d'un accident. Voilà, It's Gonna Rain, sa toute première composition, qui est écrite juste après avoir rencontré Terry Riley. Et d'ailleurs, la pièce s'intitule It's Gonna Rain ou Meet Brother Walker in Union Square after listening to Terry Riley. C'était le nom original de la pièce. Pourquoi Brother Walter in Union Square? Parce que c'est un enregistrement sur bande magnétique d'un prêche pentecôtiste du pasteur afro-américain Brother Walter. Et ça se passe donc à Union Square, à San Francisco. Et donc c'est une phrase unique, It's gonna rain, c'est issu de l'histoire du déluge, de Noé, et c'est répété en boucle pendant 17 minutes, c'est ça l'œuvre. Et ça part d'un accident, c'est-à-dire qu'à la base, il a deux magnétophones avec cet enregistrement, Terry Riley, et il a l'intention de les faire jouer en mode décalé, il y en a un qui démarre sur It's gonna et l'autre qui démarre sur rain. Mais c'est des magnétophones de mauvaise qualité, de la marque Wolensack pour être précis, et du coup les magnétophones démarrent à l'unisson mais perdent leur synchronicité au fur et à mesure, créant un déphasage d'un enregistrement par rapport à l'autre, et donc créant quelque part des nouvelles harmonies. Et donc c'est vraiment accidentel, cette façon de concevoir la musique, c'est Ce travail sur les phases, il est totalement accidentel sur cette première œuvre. Et par la suite, il constituera une des bases de l'œuvre de Steve Reich. Il y a plusieurs périodes, j'y reviendrai, dans l'œuvre de Steve Reich. Et le travail sur le phasage et le déphasage, si j'ose dire, c'est sa première période. C'est It's Gonna Rain. Et la pièce suivante qui s'appelle... Alors, que je trouve, Come Out. On va parler de Come Out et c'est ça qu'on va écouter dans un instant. Alors, Come Out, on est en 1966. C'est donc sa deuxième composition et c'est une commande. C'est une commande, c'est-à-dire que on lui demande de faire une pièce en soutien aux Harlem Six. Les Harlem Six, c'est 6 jeunes afro-américains arrêtés et inculpés collectivement pour un meurtre commis lors des émeutes de Harlem en 1964. L'ensemble du groupe est jugé coupable et battu par la police alors que seul un d'entre eux était l'auteur du crime. Voilà. Et donc Truman Nelson, un militant du mouvement des droits civiques, demande à Steve Reich de composer quelque chose et lui laisse pour ce faire 10 heures d'enregistrement des témoignages de jeunes gens. Voilà, vas-y, prends ça et fais-en quelque chose. Il faut raconter cette histoire, il faut faire témoignage. Et c'est une des particularités des œuvres de jeunesse de Steve Reich, c'est qu'il y a une dimension politique qui est collée, dimension qui disparaîtra, enfin qui s'exprimera de façon différente par la suite. On verra plus tard. La pièce qu'on va écouter, donc Come Out, elle est basée sur la phrase I had to, open the bruise up and let some of the bruised blood come out to show them. C'est une phrase qui a été prononcée par Daniel Hamm, un des garçons impliqués dans les violences mais qui était innocent et qui raconte qu'en fait, il a dû faire saigner ses bleus pour convaincre les gens de l'importance de ses blessures. C'est cette phrase-là qu'on va entendre avec un travail de déphasage, cette fois-ci volontaire, de Steve Reich. Donc, je vous propose d'écouter donc, dès à présent Come Out, l'une des premières pièces enregistrées de Steve Reich, la deuxième pour être précis. On est en 1966, tout ça se retrouve dans un espèce de coffret qui s'appelle Early Works, où il y a vraiment beaucoup, je ne connaissais pas le travail de jeunesse de Steve Reich, et c'est vraiment, vraiment, vraiment passionnant, ça n'a pas été facile de choisir une pièce. Je me suis dit, je vous mets la deuxième, celle qu'il a composée exprès, qui n'est pas le fruit d'un accident, qui est vraiment le fruit d'une recherche, et c'est la base. C'est un peu la base de Steve Reich. On retrouve ça un petit peu par la suite de sa carrière. Allez, c'est parti, Come Out.
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0: Oui, le travail des phases dans la musique minimale américaine n'empêche pas le fade-out. Et ça, ça fait toujours plaisir. Voilà, donc on vient d'écouter Come Out. Donc c'est une des premières pièces de Steve Reich. On est sur quelque chose quand même d'assez abrupt. Moi, je vais vous donner mon impression à l'écoute. Au début, j'ai écouté, puis j'ai avancé un peu. Mais c'est tout le temps pareil. Ok, là, ça change. Bon, ouais. Et en fait, c'est quand on prend le temps de l'écoute complète, de mon point de vue, qu'on se glisse vraiment dans quelque chose. Ce serait comme écouter un extrait de Insee tout à l'heure. Ça, c'est... On n'écoute pas un extrait d'Insee, on écoute Insee. Je pense qu'il se passe vraiment quelque chose de sensoriel et aussi de psychologique dans la tête. Même, je ne suis pas sûr que le terme psychologique soit le meilleur, mais il y a vraiment un truc, quoi. On est bon, je vous parle depuis le début de phase et de déphasage, etc. Donc, on revient à l'adjectif que tu avais utilisé tout à l'heure, mon cher Johan, à savoir quelque chose de mathématique. Mais il n'y a pas que ça. Il y a l'idée dans le travail de Steve Reich. Bon, là, ça s'entend pas trop dans cette œuvre de jeunesse. Ça s'entendra un petit peu plus par la suite de son travail sur les phases. C'est aussi d'intégrer des motifs résultants, c'est-à-dire de faire une superposition de différentes voix qui créent, du coup, de manière spécifique et différente pour chaque auditeur, des espèces d'illusions psychoacoustiques, de perception de son supplémentaire. On est vraiment là-dedans, quoi. On n'est pas... C'est peut-être l'équivalent de la recherche d'harmonique, si j'ose dire, mais il y a vraiment... Ouais. Voilà, chacun va entendre un truc dans ce qu'on vient d'entendre à l'instant, c'est abrupt et en même temps, moi j'entends les prémices d'une certaine musique électro-minimale.
1: Ouais, moi là pour le coup, j'ai plus un ressenti qui est lié au fait que ce soit une commande et par rapport à cet événement là. C'est à dire que bon, à la fin en fait, j'ai l'impression que c'est complètement déshumanisé. C'est à dire que au début, on entend la voix, on entend ce qu'il dit, et puis après, il y a la machine, ça devient comme une machine presque, comme. Il y a une pression qui se fait. À la fin, c'est comme si le propos, il était déshumanisé de toute manière.
0: Et l'individu broyé.
1: Et l'individu broyé, ouais. Il y a un côté très indus à la fin, avec cette espèce de mantra violent, presque. Enfin, moi, je l'ai vraiment vécu comme ça, quoi.
0: Bah ouais, non, c'est à peu près ça. Ton ressenti, et je pense, se tape juste dans les intentions de l'auteur, de Steve Reich. Donc, on est en 66, il retourne s'installer à New York. Notre cher Steve Reich est fréquente de nombreux artistes du mouvement minimaliste. Alors, le minimalisme, ça fait un moment que j'en parle. Qu'est-ce que c'est que le minimalisme ou art minimal? C'est un mouvement de l'art contemporain. Ça apparaît au début des années 60 aux États-Unis. En gros, c'est une réaction au lyrisme pictural de l'expressionniste abstrait, pardon, en opposition aussi à la tendance figurative et iconique du pop art. En fait, c'est l'héritier du modernisme, le minimalisme, et l'une des maximes de base du minimalisme. C'est une phrase de Ludwig Mies van der Rohe qui dit « Less is more ». L'amélioration d'une œuvre ne se fait pas par addition, mais au contraire par soustraction. Voilà, c'est ça le principe. Et dans le minimalisme, on retrouve des sculpteurs comme Robert Morris, Carl André, Donald Judd, les peintres Frank Stella ou Sol De Witt, et les musiciens, t'en parlais tout à l'heure, Lamont Young, qui est dans la Nursery List, on en parlera un peu plus tard, Terry Riley, Steve Reich, Philip Glass. Voilà, le but, c'est de privilégier une espèce de dépouillement formel, réductionnisme, neutralité. Tu l'as dit pour Terry Riley, ce sera aussi le cas de Steve Reich, ils finiront par se détacher, par ne pas se revendiquer forcément de ce mouvement dans lequel on l'a mis. Il y a les affinités humaines et artistiques avec les artistes que je viens de citer, mais ils ne se reconnaissent pas non plus, enfin ils ne définissent pas leur musique, ni l'un ni l'autre, comme étant de la musique minimale, et à juste titre, parce que c'est maximal à force.
1: Ouais, ouais, puis je pense que c'était des expérimentateurs, et aussi... Thierry Riley, c'était aussi un compositeur de musique classique, on va dire standard, quoi. Il a écrit 13 concertos pour 4 violons. Enfin, je pense qu'il voulait pas être enfermé dans quelque chose. Après, ils ont expérimenté ça et cette figure-là de manière de composer, mais ils n'étaient pas cantonnés à ça, quoi.
0: Bah d'ailleurs, Steve Reich, pour revenir à lui, donc là on a écouté vraiment début les œuvres de jeunesse, donc le travail sur les bandes magnétiques et sur la phase. Et c'est un truc qui ne le lâchera pas pendant quelques années et qui va appliquer à des instruments, à des vrais instruments. On est en 1967 quand il écrit Reed Phase pour saxophone. Donc le principe est à peu près le même, mais là pour le coup, c'est fait pour être interprété par un musicien accompagné d'une bande magnétique, voire même par deux musiciens. Et ce processus-là, il va l'amplifier avec Piano Phase, toujours en 67. En 68, c'est Violin Phase, donc il continue. Voilà, ce travail sur les phases, mais cette fois-ci, l'idée, c'est d'avoir des vrais instruments. Et pour le Piano Phase, c'est carrément écrit, et ça a été interprété de temps en temps comme ça, pour être joué sur deux pianos par le même musicien en même temps. Voilà, c'est un peu ce travail-là, et toujours, comme je disais, chercher les motifs résultants, les espèces d'harmoniques, les illusions psychoacoustiques. Il poursuit son apprentissage musical, puisqu'on a beau composer, on est encore un étudiant, et en particulier, pour le coup, d'un truc qui le passionne, c'est les percussions africaines. Du coup, il va à l'Institut africain de l'Université du Ghana, à Accra. Il passe tout un été, en 1970, dans cette université, pour apprendre les percussions africaines, et il revient, donc, on est en 70, et il compose Drumming, une pièce pour percussion qui met en application ses recherches théoriques, et donc du coup on retrouve son travail de la phase, mais cette fois-ci avec plusieurs instruments, des instruments peu utilisés dans les musiques contemporaines. Donc l'ensemble de l'œuvre est basé sur un seul motif rythmique de 8 notes, joué à des hauteurs et des timbres différents, et soumis à des changements de phase, bien sûr, vous l'avez compris. Première partie, elle est écrite pour bongo accordé mais monté sur support et joué avec des baguettes. La seconde partie, elle est écrite pour trois marimbas et deux voix de femmes. La troisième partie, elle est composée pour trois glockenspiel, pardon, et un piccolo, hein, avec des petits sifflements. Et la quatrième partie, elle est pour tous les instruments qui sont accordés selon la gamme diatonique tempérée occidentale. La durée d'exécution, elle est variable en fonction de l'interprétation des musiciens. On trouve encore un petit point commun avec le INSI. Et ce sont donc l'exécution de deux cellules rythmiques écrites par Sivray, chez son œuvre d'ailleurs la plus longue en temps composé. On va écouter donc une partie, on va écouter la partie 4 seulement de cette œuvre. J'ai dit tout à l'heure que c'était dommage d'en écouter que des extraits, mais comme c'est la plus longue, on ne peut pas vous la diffuser en entier, mais je vous invite à l'écouter en entier. C'est vraiment une expérience sensorielle. Pour moi, la musique de Steve Reich et celle de Terry Riley aussi, pour moi, c'est vraiment, enfin, je les ressens comme des expériences sensorielles. Il se passe vraiment des choses à l'intérieur de moi. On a beau m'avoir expliqué qu'il y avait une recette, même donné une formule mathématique, il se passe quelque chose. Au-delà de ça, je trouve que c'est le cas de ce Drumming qui a été donc créé le 3 décembre 1971 à la Brooklyn Academy of Music de New York. Je vous propose donc d'écouter la quatrième partie, celle où on retrouve tous les instruments. Donc c'est parti, Drumming Part 4, Steve Reich sur Radio.

0: viens d'écouter donc Drumming, la partie 4 de l'œuvre Drumming de Steve Reich. On est en 1971. Je vous en recommande l'intégralité. C'est vrai que je me contredis. Tout à l'heure, j'ai dit qu'on ne pouvait pas écouter des extraits.
1: Ouais.
0: On n'écoute que la quatrième partie. Je vous ai dévoilé la fin, mais n'hésitez pas à écouter tout le reste. C'est vraiment magnifique. Et que dire de plus? Bah, pour me rattraper tout à l'heure, je vous mettrai une œuvre entière de Steve Reich, un de ses chefs-d'œuvre, puisque là, dans ce qu'on vient d'écouter, c'est interprété par un ensemble formé par Steve Reich, qui s'appelle Steve Reich and Musicians. Donc voilà, une œuvre créée en décembre 71. Et c'est la fin de cette deuxième phase de Steve Reich. Donc première phase, on bosse la phase avec des bandes magnétiques. Ensuite, on l'applique aux instruments. Là, on va chercher plus tard le rythme, la pulsation. C'est le troisième courant de l'œuvre de Steve Reich. J'y reviendrai tout à l'heure, mais je te laisse la main pour que tu nous ramènes dans l'univers pas si lointain de Terry Riley.
1: Très très proche même. Donc oui, Terry Riley. Donc du coup, comme je disais tout à l'heure, en fait, en parallèle de ces expérimentations sur des bandes et sur ses compositions de mathématiques, on va dire. Il compose aussi de la musique classique parce qu'il rencontre le Kronos Quartet, qui est un quartet à cordes qui continue de jouer aujourd'hui. Et il leur écrit 13 œuvres. À côté de ça, il fait aussi des musiques de films. Il accompagne aussi Michael McClure, qui est un poète de la Beat Generation, où il lui fait des fonds sonores quand il lit ses œuvres. Donc il est très, comment dire, il travaille de tous les côtés, il continue à voyager, il continue à aller en Inde. Voilà, il a une vie extrêmement riche. Et j'ai choisi un album qu'il a composé et qui est dans la même veine expérimentale, c'est-à-dire sur des motifs qui se répètent, sauf que là, c'est un petit peu plus tard, c'est en 1969. Donc, du coup, il y a les synthétiseurs qui commencent à arriver. Donc, il utilise des boucles de synthé pour créer cette ambiance hypnotique. L'album s'appelle A Rainbow in Curved Air et il est bien accueilli en fait dans le milieu de la pop et du rock. À tel point que A Rainbow in Curved Air, ça veut dire un arc-en-ciel sur un air courbé. Curved Air, en fait, c'est aussi le nom d'un groupe de rock progressif anglais très connu et ils ont tiré leur nom de cette œuvre-là. Il a fait aussi comme émule. Il a inspiré Pete Townshend, le compositeur et le guitariste du groupe de rock Les Who, et notamment dans l'album Who's Next, avec le titre Baba O'Riley, en fait, qui lui est complètement dédié. Et quand vous allez entendre le morceau, si vous connaissez le titre Baba O'Riley, l'intro, c'est exactement ce qui se passe dans ce titre-là. Et Baba en Inde, c'est un sage. Donc, ce titre, il est en hommage au travail de Terry Riley et je vous invite à écouter ce morceau.

0: 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C'est vraiment autre chose, la petite émission musicale d'obédience progressive qui continue sa tentative d'exploration radiophonique de la North with Moon List. Nous en sommes à la lettre R et nous écoutons de façon croisée des œuvres de Steve Reich et de Terry Riley dont on vient d'entendre à l'instant A Rainbow in Curved Air.
1: Voilà, et en fait, entre INSI et cet album-là, évidemment, il y en a d'autres. Là, j'étais obligé de faire des choix. Mais en fait, il y a deux albums qui sont des études pour clavier. Il y a un album où c'est pour orchestre et chœur d'enfant. Il y a un autre album où c'est orgue, saxophone. Voilà, il y a énormément d'œuvres. Après aussi, cet album-là, du coup, dans la North with Moon List, qui est encore dans la North with Moon List, il y a Church of Anthrax en 71, qui est en compagnie de l'ancien membre du Velvet Underground, John Cale. Il y en a un que j'aime beaucoup, moi, c'est Persian Surgery Dervish, parce qu'il est inspiré par les cérémonies soufis de trance. Ensuite, il y a deux bandes originales de films, il y a un album qui est aussi une œuvre vidéo. Enfin, il y a beaucoup à découvrir, quoi. Là, j'ai pris les choses les plus marquantes, on va dire, celui-là qui a eu un impact justement dans le monde du rock progressif et de la pop, et puis INSI qui est un incontournable total. Et voilà, bah déjà, on en est à pas mal de minutes de musique. Donc voilà, si vous avez envie de découvrir, tout ça existe et est riche, riche, riche.
0: On va vous entraîner au-delà de minuit dans cette émission Fleuve, mais on ne pouvait pas parler de ces compositeurs-là sans vous passer des œuvres entières, parce qu'il y a, encore une fois, quelque chose dans le ressenti qui n'existe qu'avec l'œuvre dans son intégralité. Je vais revenir, moi, à Steve Reich. Donc, on est parti de Drumming. Vous vous rappelez, on était en décembre 1971. C'est la fin de son travail uniquement basé sur la phase et la répétition pure. Là, à ce moment-là, Steve Reich s'écarte un peu du minimalisme. Il dira même en 1976, je n'ai rien à voir avec ce courant-là. Et il part voilà, sur un travail sur le rythme, la pulsation et la notion de variation timbrique de surface. On est toujours dans la recherche de ces petites notes fantômes, de ces sons qu'on entend, que chaque auditeur et auditrice va entendre dans le maelstrom, si j'ose dire.
1: Dans le spectre.
0: Dans le spectre, tout à fait. Il compose, c'est à ce moment-là qu'il compose des œuvres parmi les plus connues, et notamment celle qui lui vaudra un éclatage complet à la postérité. C'est Music for 18 Musicians, musique pour 18 musiciens. On est en 76, la première fois que cette œuvre est jouée. Je crois qu'elle est enregistrée en 78, si je ne dis pas de bêtises. Elle a probablement été écoutée par les camarades de Steve Stapleton, John Fergus Hill, de Nurse with a Wound. C'est vrai, ça serait une question à poser d'ailleurs, l'influence de la musique répétitive dans l'œuvre de Nurse with Wound. Je ne la connais pas assez, cette œuvre-là, mais moi, un des morceaux des albums de Nurse with Wound qui me touche le plus, vraiment, qui m'éclate à chaque fois, s'appelle Salt Marie Céleste. On est dans de la répétition, on est dans des motifs qui changent à peine, on n'a pas l'impression que ça change, puis en fait, on se rend compte bien que ça a changé. C'est magnifique. Si vous avez l'occasion d'écouter ça, je pense que ça fait partie des œuvres dans lesquelles on va sentir l'influence de Terry Riley et Steve Reich dans l'œuvre de Nurse with Wound. J'en reviens à ce bon vieux Steve Reich qui passe deux étés successifs à étudier la musique balinaise et plus particulièrement le gamelan, et ça va s'entendre, ça va très clairement s'entendre dans cette œuvre-là. Donc,
1: ça s'entendait déjà dans ce que tu as passé avant.
0: C'est vrai, mais alors tu vois, c'est là où.
1: Ouais, c'est vrai. Ouais.
0: Ce qu'on a entendu avant, c'était influencé par les musiques africaines.
1: Ouais, ouais.
0: À ce moment-là, il ne s'était pas vraiment penché sur Bali et sur le gamelan, alors qu'effectivement, c'est le premier truc qui nous vient à l'esprit dès qu'on entend des motifs répétés qui se croisent et qui se superposent. En tout cas, voilà, le gamelan, ça va être la principale influence de Music for 18 Musicians. Ma langue fourche parce que à la base ça devait s'appeler For 21 Musicians. C'était écrit pour 21 musiciens. En fait, c'est une partition qu'on peut jouer entre 18 et 22 musiciens, pour être précis. L'œuvre a été écrite pour un violon, un violoncelle, deux clarinettes jouant aussi de la clarinette basse, quatre pianos, trois marimbas, deux xylophones, pardon, un vibraphone, des maracas et quatre voix féminines amplifiées. Voilà. Donc, ça se joue entre 18 et 22 musiciens.
1: Je croyais que tu allais dire entre 18 et 22 heures.
0: Non, là, on en a juste
1: comme les ragas, tu sais, qui ont une énergie en fonction de l'heure.
0: Mais c'est vrai, n'empêche que c'est vraiment des musiques qu'on pourrait écouter jusqu'au bout de la nuit, des œuvres qu'on aimerait qu'elles se terminent jamais et qui ont une influence majeure, mais majeure, non seulement sur la musique électronique, une partie de la musique pop, t'en parlais, et en ce qui concerne Steve Reich, aussi sur la musique, sur la danse contemporaine. Il y a comment on appelle ça, une chorégraphe, il y a un meilleur nom pour dire ça, très connue, qui s'appelle Anne-Thérèse de Kersmacher, qui a basé une grande partie de son œuvre sur la musique de Steve Reich, sur son travail sur les phases. La première œuvre de Anne-Thérèse de Kersmacher au début des années 80, ça s'appelle Phase d'ailleurs, et c'est des extraits de Steve Reich, des trucs qu'on a entendus, hein, des extraits de Drummings, et aussi de la pièce Come Out. Bon, j'en reviens, moi, à l'œuvre dont je vous parlais, Music for 18 Musicians. Ça devait sortir chez Deutsche Grammophon, ils l'enregistrent, puis ils sont pas sûr que ça cartonne vraiment. Les mecs, ils avaient vraiment le pif. Du coup, ils refilent ça à un autre label, au label ECM, qui sort le disque en 78 et qui se vend à plus de 100 000 exemplaires. C'est vraiment ce moment où ça explose pour Steve Reich, où on passe d'une réputation minimale, si j'ose dire. Oh là là, on fait de l'humour avec la musique minimale. Mais c'est vrai que c'est ce moment-là où vraiment le grand public mange dans sa face l'œuvre de Steve Reich, qui continuera, lui, à la suite des années 80, à publier des pièces magnifiques. Je parlais de Different Trains. Pour moi, c'est vraiment... S'il y a une pièce à vous conseiller, c'est Different Trains, mais on est en 86, donc on ne va pas l'écouter. Mais elle est vraiment incroyable. Et puis, il a continué, toujours avec ce côté, soit politique, soit actualité. Il y a une pièce enregistrée après le 11 septembre, qui est très, très belle aussi. Et on l'a pas dans Music for 18 Musicians, on le retrouvera plutôt à partir des années 80. Aussi un travail sur des voix enregistrées, des sons enregistrés. Voilà, tout ça se mêle. Le travail de Steve Reich s'enrichit en fait d'année en année. Là donc on va écouter donc une de ses pièces majeures, celle qui lui a permis d'arriver à la postérité, si j'ose dire. Ça s'appelle Music for 18 Musicians et ça dure 56 minutes, les amis. Et oui, c'est parti donc. Donc pour le Steve Reich Ensemble, Music for 18 Musicians.

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Il est minuit passé. Il est minuit 12 sur Radio. Je ne sais pas quelle heure il est sur Radio Quatch si vous nous écoutez chez nos amis et camarades du Sungo. Mais en tout cas, on vient d'écouter à l'instant Music for 18 Musicians, donc une des pièces maîtresses de Steve Reich. On est en 1978. Voilà, qui dit fin d'émission, dit récap. Ce soir, nous avons continué à explorer excusez-moi, hein, je perds mes mots, mais je sais pas vous, mais cette pièce, c'est juste incroyable. C'est formidable. Très content, très très content. On a de la chance, hein, d'être sur une radio associative où on peut se permettre de passer des pièces de musique comme ça qui font quasiment une heure. Et en même temps, pour vous parler de Steve Reich et de Terry Riley, ça aurait été très compliqué de vous passer juste des extraits. Comme je disais tout à l'heure, c'est des choses qui s'écoutent et se ressentent dans leur intégralité. Ce soir, donc, nous avons parlé de Terry Riley et de Steve Reich. Nous avons écouté, on a démarré l'émission avec une pièce de Terry Riley, enfin arrangée par Terry Riley, si j'ose dire, qui passait derrière un groupe de jazz, c'était Music for the Gift. Ensuite, on a écouté une des pièces maîtresses, si ce n'est la pièce maîtresse de Terry Riley, Incy, une pièce encore jouée de nos jours. Incy, c'est une petite merveille que je vous recommande si vous avez l'occasion. Je vous dis que c'est encore joué de nos jours. Essayez d'aller le voir, essayez d'y assister parce que vraiment ça tue. Et Incy tue, Incy tue, si je peux me permettre ce petit jeu de mots. En tout cas, vraiment chaudement recommandé de Terry Riley. On a aussi écouté Rainbow in Curved Air. Il y a plein d'autres pièces qui sont extrêmement intéressantes dans l'œuvre de Terry Riley, sur laquelle je vous invite à vous précipiter. On a parlé aussi de Steve Reich, on a écouté une de ses œuvres de jeunesse, si j'ose dire, son deuxième enregistrement, ça s'appelle Come Out, tout un travail sur les phases avec des bandes magnétiques. Ensuite, on a écouté Drumming, là ça fait partie de toujours son travail sur les phases, mais cette fois-ci avec des vrais instruments, une pièce composée retour d'Accra, au Ghana. Et enfin, on a terminé avec Music for 18 Musicians, donc là... Le retour de la mélodie, si j'ose dire, et de la rythmique dans l'œuvre de Steve Reich. Il reste plein d'autres choses à écouter de Steve Reich dans les années qu'on suivit. Bah déjà, alors bon, pour la petite anecdote, Steve Reich s'est mis en pause pendant 2 ans après Music for 18 Musicians. C'est un comble, il avait peur de se répéter. C'est quand même assez marrant quand on voit la musique qu'il fait. Et bon, il a fini par... Il s'est lancé un peu, il est revenu à ses origines. Il s'est intéressé notamment à l'hébreu et aux cantillations hébraïques, je cite. Il a écrit des pièces d'ailleurs, notamment qui ont été interprétées à Jérusalem, là-dessus. Et puis, il a continué son petit bonhomme de chemin avec des pièces qui sont toujours... toujours hyper intéressante. Je vous parlais de Different Trains, on est en 86, là ça raconte un petit peu son enfance dans des trains pour traverser les États-Unis entre San Francisco et New York. Il y a d'autres trains qu'on entend aussi, qu'on a l'impression d'entendre. Je vous parlais des harmoniques et des notes fantômes. Là, dans ce Different Trains, on a un peu aussi l'impression d'entendre les trains de la mort, si j'ose dire. C'est une pièce magistrale, vraiment une petite merveille. Après, il a écrit plein de choses magnifiques, Electric Counterpoint pour Pat Metheny notamment. Une très jolie pièce à la suite du 11 septembre, WTC9, je ne me souviens plus du nom exact, mais 9-11, 9 septembre, World Trade Center. Très très belle pièce, pareil, avec son sens de la musique répétitive. Et puis, comme je vous le disais, voilà, à partir des années 80, dans l'œuvre de Steve Reich, on va retrouver beaucoup beaucoup de sons enregistrés, beaucoup de landscape. Voilà. Que dire de plus? Merci à tous et à toutes, si vous êtes encore à l'antenne au bout de 3h15, là je crois qu'on bat nos records, mais on pouvait encore une fois difficilement aborder de façon comme ça parcellaire l'œuvre de ces deux grands maîtres des musiques dites minimales américaines. Que vous dire de plus? De vous souhaiter une très très bonne fin de soirée à tous
et à toutes. À l'écoute de Radio Radio, là, pendant jusqu'à 1h du matin, vous aurez une petite playlist concoctée par Non Soin avec des petites merveilles. Et on se retrouve jeudi prochain à partir de 21h pour la suite donc, de cette exploration radiophonique de la Nurse Vision List. Les épisodes précédents, vous les retrouverez sur Mixcloud, le Mixcloud de Radio Radio ou le R10 de Radio Quetch. Merci à tous et à toutes. On a une chance incroyable de pouvoir faire comme ça une émission de plus de 3 heures, d'écouter des longs extraits, de vraiment découvrir, rentrer ou redécouvrir un univers musical vraiment à part. C'est d'autant plus une joie et un plaisir de partager ça avec vous tous et toutes. Allez, bonne fin de soirée à tous et à toutes et on se retrouve très bientôt sur les antennes de Radio Radio.

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